0: de l'invitation de musiciens. Je sais pas trop encore, mais j'aimerais revenir à quelque chose, ouais, de en tout cas d'une musique beaucoup plus lyrique. De plus en plus, j'ai envie ça, de travailler vraiment les mélodies et comment les faire évoluer. Et je pense, en tout cas là, à l'heure actuelle, hein, bah, peut-être que ça va changer, mais d'avoir vraiment un album à quatre, qu'on ait vraiment un processus de création à quatre. Et l'idée, comment je conçois le troisième pour l'instant, toujours, c'est j'aimerais bien qu'on puisse avoir un studio pour une semaine et qu'on puisse vraiment travailler les quatre ensemble un petit peu presque, ouais, isolé. Pour pouvoir vraiment créer une musique à quatre. Donc là, c'est un peu, voilà, où j'en suis, on va dire, dans le procédé. Mais ça peut bouger.
1: Pour finir, c'est le côté esthétique. Les deux pochettes des deux albums sont totalement différentes. Celle-là, on dirait qu'elle est apaisée.
0: Oui, carrément. Donc, et ce qui est, je trouve, très rigolo, c'est que c'est le même graphiste avec qui je travaille sur les deux albums et qui me suit, qui écoute beaucoup justement les directions vers lesquelles je veux aller. Et du coup, bah, le premier collait parfaitement à l'esthétique de Lynch, avec quelque chose de beaucoup plus urbain, beaucoup plus sombre, que dans des nuances de gris, de noir et de blanc. Et le deuxième, je voulais, par la musique qu'on avait enregistrée, avoir quelque chose de beaucoup plus pastel. Et en effet, apaisé, je pense que c'est aussi le bon mot. Je pense qu'à le premier album, il y avait envie d'aller vers les concepts. Et le deuxième, il y avait envie d'aller vers quelque chose qui me ressemble beaucoup plus. Et aussi de montrer que la musique avait déjà fait un petit bout de chemin et qu'il y avait un petit peu moins de tension dans la recherche, et qu'il y avait quelque chose de plus calme, apaisé. J'aime bien ces adjectifs-là.
1: On va écouter, pour se quitter, le dernier morceau de l'album, Pourquoi pas.
0: Pourquoi pas. Qui est, pourquoi pas, dernier morceau d'album, mais le premier de cet album, enfin le premier que j'ai composé dans les morceaux qui figurent sur cet album. Pour moi, c'est vraiment le morceau le plus... Alors, j'aime pas cet adjectif classique de l'album, mais vraiment le plus... vraiment plus jazz, dans le sens qu'on peut avoir du jazz, avec une forme beaucoup plus lisible et beaucoup plus proche de l'esthétique, on va dire, new-yorkaise que j'écoute.
1: Merci d'être venu dans l'émission.
0: Merci beaucoup.
1: À bientôt, au revoir.
2: Alors, je vais éteindre le truc. Oh.

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0: Bonjour à toutes et à tous et bienvenue dans cette émission du mercredi 6 mai 2026. Aujourd'hui, nous vous diffusons l'épisode 35 de l'émission Du pain et des parpaings, émission produite par Radio U à Brest. Dans une récente émission « Soigner, c'est lutter » consacrée à la lutte côté professionnel du soin, apparaissait déjà l'idée suivante. Si l'hôpital ou plus largement le système de santé est malade, alors il ne pourra pas soigner. Ce discours-là est tenu notamment par le courant de la psychothérapie institutionnelle qui considère qu'il y a besoin de liens pour faire du soin. Et c'est précisément ce que porte l'espace Désordre, un espace d'autosoutien pour personnes en fragilité psychologique à Brest. Voilà pour l'émission de ce jour, Du pain et des parpaings, avec le titre « Le lien, c'est du soin ». Bonne écoute.
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13: Salut à tout le monde et bienvenue dans l'émission Du pain et des parpaings. C'est la 35e. On est toujours sur Radio U et diffusé aussi par plein de radios sur la FM et le DAB+, dans divers endroits en métropole.
14: Du pain et des parpaings, c'est une émission d'actualité des luttes où on parle des luttes à Brest et un peu autour des luttes pour s'en sortir collectivement face aux oppressions en tout genre et elles sont nombreuses.
15: En octobre 2025, on a enregistré dans ce studio une émission qu'on a appelée Soigner, c'est lutter. À ce moment-là, on avait envie de parler du soin, de la santé, de l'hôpital, c'est-à-dire autant des soignants et soignantes que des soignés, mais ça faisait beaucoup, alors on a décidé de faire deux émissions.
16: De la première émission, on pouvait tirer déjà l'idée suivante. Si l'hôpital, ou plus largement tout le système de santé, est malade, alors il ne pourra pas soigner.
17: Ce discours-là, il est tenu notamment par le courant de la psychothérapie institutionnelle, qui considère par exemple qu'il y a besoin de liens pour faire du soin.
13: Et c'est exactement ce que nous ont dit les gens de l'espace Désordre quand on est allé les voir. L'espace Désordre est un espace d'autosoutien pour personnes en fragilité psychologique à Brest.
14: Alors on ne va pas parler de toute la problématique du soin du côté des patients et patientes. Qui sait, ça pourrait être le sujet d'autres émissions encore. Parler de la sécu, parler des galères d'accès aux soins pour certaines populations rurales, sans papier, etc. Les sujets sont nombreux.
15: On se concentre cette fois sur le soin psy et l'auto-organisation de personnes qui ont trouvé le moyen de faire du lien, de faire communauté, de se réconforter et se renforcer, de lutter ensemble.
17: Alors, on est bien content de passer une heure avec vous et on va commencer par se présenter. Aujourd'hui, autour des micros, il y a Angèle,
13: Marion,
14: Romain,
17: à la technique,
15: Valère,
18: Elsa,
17: et nos invités de l'espace Désordre,
19: Annalina,
20: Jules,
21: Doriel,
22: Alex,
23: Basile.
13: Bienvenue, merci d'être là. Salut à toutes
14: salut
13: et à
14: tout
13: tous.
14: Salut.
19: Salut.
14: Salut.
19: Salut.
24: Coucou.
14: Alors, cet espace Désordre, donc on va en parler. On va commencer par la première question. Comment il a vu le jour et pourquoi?
22: Alors moi, je dirais que ça fait une dizaine d'années qu'Espace Désordre pousse et évolue. Donc ça a commencé tout doucement avec la découverte du réseau sur l'entente de voix. Moi, j'ai découvert ce réseau pendant mes études de psycho en 2013 et je me suis intéressée de près à ce que faisait le rêve. Et en fait, j'ai l'impression qu'il y a quelque chose qui a basculé en 2016 quand je me suis rendue à Paris pour le congrès mondial sur l'entente de voix. En fait, le rêve, donc réseau sur l'entente de voix, c'est un réseau national qui est relié à quelque chose de plus grand, qui est un réseau international sur l'entente de voix qui s'appelle Intervoice. Et chaque année, il y a un congrès mondial qui est organisé dans un des pays où il y a une antenne nationale. Et en 2016, c'était organisé à Paris par le Rêve France. Et quand je me suis rendue là-bas, il y a vraiment quelque chose qui a basculé. C'est devenu pour moi une évidence que j'avais envie de faire venir tout ça à Brest et de créer une antenne. Donc là-bas, j'ai rencontré Grégory, qui était dans le Finistère, qui m'a mis en lien avec d'autres personnes du coin. Et on a commencé à faire des rencontres à Quimper. Ça a duré plusieurs mois comme ça. On a organisé un ciné-débat autour du film Healing Voices. Et puis, au bout de quelques temps, il y a une personne de Brest qui a pris contact avec moi, qui était soignante à l'hôpital de Beauhard, comme moi à l'époque, et qui avait envie d'espace plus libérateur, d'espace qui avait plus de sens pour prendre soin des gens et pour leur permettre de s'exprimer sur ce qu'ils vivent. Et donc, on a décidé toutes les deux d'organiser une formation. À Brest, on a fait venir Yann de Robert et Vincent de Massier du Rêve pour une formation de 3 jours sur l'entente de voix et pour un forum public, afin de permettre aux gens de venir découvrir ce que c'était que le rêve et la posture de cette association. Et c'est à partir de là qu'on s'est lancé. On a réuni quelques personnes, on a trouvé une salle dans le centre social de Pontanezaine, Horizon. Et puis le groupe a démarré là. Donc c'était le Rêve Brest. Et au fil du temps, après, il y a eu des évolutions.
14: Alors la suite de l'histoire.
2: Alors oui, alors moi c'est Annalina. Et donc j'ai découvert le rêve. Donc au départ, je participais au groupe dans les années 2021, vers là. Et puis je me suis rendu compte que rêve, ça veut dire donc réseau d'entente de voix. Et je me suis rendu compte que c'était un peu mis dans une case et c'est pas trop nos valeurs de mettre dans des cases. Alors j'avais eu l'idée d'ouvrir et d'élargir en changeant le nom, le titre, et on a eu l'idée d'appeler ça Espace Désordre. Et je trouve que ça porte bien son nom, parce que lors des groupes de parole, ça part un peu dans tous les sens. C'est ça qui est bien aussi, parce qu'on aborde des sujets qui peuvent être douloureux. Donc ça fait du bien de le vivre dans une ambiance aussi avec de la dérision. Et depuis, on est au pôle santé à Brest, et donc on organise des groupes de parole une fois sur deux, partout, ça dépend, ça peut être le mardi ou le mercredi, mais on organise aussi des thèmes. Et donc nos horaires, c'est les mardis à partir de 17h et les mercredis à partir de 16h. Et on a un moment de présentation où on peut aussi parler de soi ou d'une actualité en particulier. Enfin, je veux dire, il y a beaucoup de bienveillance. En général, les gens se sentent bien accueillis, à l'aise, parce que ce n'est pas évident d'arriver dans un groupe. Et en général, j'ai remarqué que ça se passe bien et on peut expliquer aussi, exprimer son fonctionnement, ses besoins lors de la présentation ou non au groupe. Et ensuite, il y a des moments de pause où les gens peuvent discuter entre eux aussi et apprendre à se connaître. Et parler d'autres aussi collectifs qui existent, c'est des moments aussi où on peut parler de ça. Et après, on aborde un thème, un sujet de discussion. Enfin, c'est comme ça que ça se passe, les groupes, les mardis ou les mercredis.
14: Peut-être, là, comme on fait un peu le tour des visions qu'on a, cet espace désordre pour vous, toi, Basile, par exemple, comment tu vois ce lien avec les autres dont... ta démarche, par exemple, est-ce que aussi c'est la démarche de d'autres personnes qui sont dans le groupe? Qu'est-ce que tu attends en fait de ces groupes dans l'espace désordre?
18: Ah ben de retrouver du commun et puis de lutter quoi, d'avoir un espace dans lequel on peut lutter et puis avoir accès à une grande diversité aussi, une grande richesse de contenu et pouvoir proposer par exemple des ateliers, des thématiques comme le disait Annalina. Et puis, en fait, c'est une sorte de rhizome qui permet d'aller sur différents projets, différents... c'est comme une pelote qui se déroule, quoi, en tirant le fil. Pour moi, c'est important comme lieu et c'est une belle aventure, je dirais, quoi, parce que ça... Il y a une pérennité et puis ça ouvre sur de nouveaux horizons, quoi. Donc, merci pour le groupe.
19: Et Jules et Toriel, est-ce que vous avez envie de nous dire à quoi il vous sert cet espace et qu'est-ce que vous y mettez dedans?
21: Moi, je vous avoue que quand je suis arrivé à l'espace des ordres, j'étais
0: vraiment pas bien. Je sortais de la psychiatrie et puis pour moi, j'étais porteur d'une maladie incurable et pour moi, ça allait vraiment jamais s'améliorer. Et je pense que la chose la plus importante de l'espace des ordres, c'est qu'on garde espoir, en fait. Collectivement aussi, on s'entraide. Et je trouve que l'espoir, c'est important parce que c'est ça qui nous fait continuer à vivre. Et pour définir l'espace des ordres, moi, j'ai vraiment l'impression que j'utiliserais le terme d'émancipation, en fait. D'émancipation collective. Et voilà, si Toriel, tu veux rajouter quelque chose, je sais pas.
1: Oui, personnellement, quand j'ai connu l'espace des ordres, en fait, ça faisait un petit moment que je m'intéressais aux rêves que j'avais connus du côté de l'Alsace. J'étais pas sur Brest depuis très longtemps. Pour le coup, j'étais recruté dans un service médico-social, pour le dire vulgairement, sur la base de mon trouble psy. Donc j'étais un peu l'handicapé de service de l'équipe. En fait, je me sentais vraiment très seul. Je pense que je recherchais aussi un espace où j'avais besoin d'être compris dans mon identité. Et je sais que ça, c'est des espaces que jusqu'ici, j'avais trouvé de façon informelle en ligne, mais que je n'avais pas encore trouvé sur le terrain. Et je l'ai trouvé avec Espace des Ordres. Et c'est vraiment très précieux parce que ce genre d'espace, c'est des endroits où on peut s'échanger ce que nulle part ailleurs. On peut s'échanger, et notamment sur justement les souffrances qu'on a pu vivre à l'échelle institutionnelle. Il faut savoir que c'est quelque chose qui va être, quand on va le verbaliser, qui va être très souvent invalidé directement dans le milieu concerné auprès des soignants. Auprès des profanes, ça va être invalidé, mais par méconnaissance. C'est que les gens vont se dire, que ce soit l'entourage ou d'autres, ils vont se dire bah, c'est des soignants, ils savent ce qu'ils font, donc il n'y a pas de raison de les remettre en question. Et il n'y a vraiment que entre personnes concernées, quand on sait ce qu'on a vécu, que là, on peut s'entendre dire « ils n'avaient pas droit de faire ça ». Voilà.
3: J'ai été hospitalisée à de nombreuses reprises. Et ces deux dernières années, en chambre de soins intensifs, CSI, euphémisme de la novlangue pour signifier chambre d'isolement, à 6 reprises. J'ai été contentionnée 6 fois, 5 fois quand j'étais en CSI et une fois alors que j'étais aux urgences psychiatriques. J'ai assez mal vécu ces expériences, ça a été un peu traumatisant pour moi. Je ne me suis pas sentie respectée en tant qu'être et dans ma dignité. Surtout qu'une fois, on ne m'a même pas détachée, ne serait-ce qu'un bras, pour manger. Et on m'a donc donné à manger comme on le ferait à un bébé. J'ai très mal vécu ce moment. Je peux comprendre le besoin de me contenir quand je suis en crise, mais personnellement, je ne me sens pas hyper violente. Et je pense que même si les soignants trouvaient nécessaire de me contentionner, il pourrait le faire moins longtemps, le temps que les calmants agissent, et pas attendre nécessairement 24 heures pour me détacher.
19: Eh ben, c'est exactement ce que tu disais avant, Toriel, par rapport aux violences institutionnelles, que c'est quelque chose qui vous rassemble, on pourrait dire, que vous partagez ensemble. Alors oui, ce qu'on vient d'entendre, pardon, c'est un extrait du livre de Mathieu Bellassène, un psychiatre, qui a récolté des témoignages de personnes qui ont été contentionnées. Le livre s'appelle « Abolir la contention ». Il a été édité aux éditions Libertalia et sorti en 2023. Et la musique qu'on entendait en dessous, même si on va la désannoncer à la fin de l'émission, c'est celle du film « Family Life » de Ken Loach, qui est un film que vous connaissez peut-être, dont le personnage principal est une personne schizophrène. Alors, ces violences institutionnelles, tu disais que c'était important pour vous d'en parler et d'échanger là-dessus.
1: Oui, c'est même tout le principe d'Espace des Ordres, en fait, c'est de donner la voix là où en fait, là où partout ailleurs, ça n'est pas possible. Je pense que c'est finalement ce qui fait que à l'extérieur, quand on se présente, on dérange le. En fait, c'est une omerta. Qui prend sa place partout d'ordinaire et où en fait on a le parti pris à Espace des Ordres de dire bah non, nous en fait on va pas taire ça, au contraire on va le mettre en lumière, on va accueillir cette parole, on va donner de l'écoute, on va donner de la reconnaissance parce que on est beaucoup à l'avoir vécu. Tout à l'heure je disais ils n'avaient pas le droit de faire ça, en fait peut-être que si, légalement ils ont le droit, mais humainement une chose dont on est sûr, c'est que humainement, il ne devrait pas avoir le droit de faire ça. Il faut vraiment avoir vécu le truc de l'intérieur, d'avoir été attaché ou médicamenté jusqu'aux yeux, privé d'affaires, sans qu'on nous explique, parce que soit parfois, que ce soit par le biais des urgences ou même dans les services, quand on arrive, il y a aussi cette verticalité qui induit une diminution de ce qu'on est. En gros, c'est que des fous, on ne leur doit pas d'explication, qui fait qu'il y a de réelles maltraitances et en fait, on veut les montrer. Enfin, je pense que c'est vrai que j'emploie le « on », mais je pense que c'est partagé.
22: Ouais, merci. J'ai envie de rebondir sur le « ils n'avaient pas le droit de faire ça ». Parce que parfois, ils ont le droit, légalement, mais aussi souvent, ils font des choses qu'ils n'ont pas le droit de faire. Il y a aussi une chose dont on parle beaucoup à Espace Désordre, c'est les droits des personnes concernées par des problèmes de santé mentale et le fait que la psychiatrie est une zone de non-droit, en fait. Et personne ne vient regarder ce qui s'y passe et à quel point les personnes sont privées de leurs droits, à quel point on applique sur elles des méthodes qui ne sont pas toujours légales. Je voulais préciser ça.
19: Et d'ailleurs, Mathieu Bellassène, le psychiatre dont on a lu un extrait de son bouquin, là, eh bien, lui, il a dénoncé pendant le Covid des enfermements de personnes à clé dans des chambres. Et il a été, il me semble, il y a eu une cabale contre lui. Il a été très, très, très critiqué pour avoir critiqué cette privation de liberté qui a été reconnue après légalement. Par,
14: il a dû quitter son poste.
22: Ouais, ouais. Ouais.
14: L'institution aussi l'a puni, quoi.
22: Mmh. Ouais, tout à fait. C'est ce qui se passe quand on est un peu le mouton noir dans l'institution.
14: Ouais. Mmh. Ouais, d'où la difficulté de trouver des alliés. Et quand on a préparé l'émission, vous nous avez dit aussi à l'Espace des Ordres que cette histoire de folie ou de trouble psychique, c'est une frontière artificielle et qu'en fait, on a tous des bouts de névrose, des traumas, des failles, des... Voilà. Et l'institution, elle entretient cette barrière entre soignants et soignés et une barrière qui a quelque chose à voir avec la lutte des classes. On a parlé de ça. Il y a une... Vous nous avez sorti une citation qui nous a marqué, qui disait « Les pauvres sont fous, mais les riches sont excentriques. »
18: Ouais, bah c'est, ouais, mais c'est un peu caricatural, mais bon, j'ai lancé ça comme ça, mais on peut, ça s'interroge, oui. Ça. Mais en fait, c'était par rapport à la notion d'utilitarisme aussi, d'être fonctionnel, de pouvoir être actif. Donc, c'est pour ça que l'handicap aussi est assez délicat, quoi. Il y a la dimension politique aussi qui s'inscrit dans ce domaine. Parce que oui, il y a les névroses, il y a des petits bouts comme ça. Après, plus ou moins, il y a certains troubles qui vous empêchent de fonctionner quand même. Et donc, le fait de ne pas pouvoir fonctionner pleinement et d'avoir une fonction au sein de la communauté, entre guillemets, de niveau social, on disparaît, quoi. On est invisibilisé et on est même... Il y a de la psychophobie, il y a du mépris, on fait face à tout un ensemble de comportements inappropriés, dysfonctionnels vis-à-vis de nous. Et beaucoup de gens ne veulent pas ni même essayer de comprendre ou d'entendre. Donc c'est pas évident, on est assez marginalisé, enfin on est mis vraiment en difficulté par rapport à quand on a des revendications ou des... voilà, la notion d'utilitarisme est assez présente aussi dans le rapport aux gens, au normal, entre guillemets, et puis à nous qui avons des rythmes de vie peut-être un peu ordinaires, qui nous permettent de vivre, enfin, parce qu'on est vivant, quoi.
19: Annalina, sur cette question des violences institutionnelles, tu voudrais rajouter quelque chose ?
2: Eh ben justement, je participe à cette émission pour beaucoup dénoncer, je suis honnête, hein, sur les maltraitances, je profite de l'occasion. Moi, quand j'ai découvert Espace Désordre, donc j'avais des problèmes d'alcool et je ne savais pas du tout qu'il y avait des groupes comme ça où on pouvait enfin parler de la maltraitance en psychiatrie qui, pour moi, jusqu'à présent, c'était limite normal. Pareil, de pathologiser, de stigmatiser, de donner des maladies aux gens, vous êtes schizophrène, vous êtes bipolaire, de la part des psychiatres. Enfin, pour moi, c'était normal. Quand on est jeune, on se dit un psychiatre, c'est quand même, il a raison. Parce que moi, pour ma petite histoire rapide, j'ai connu la psychiatrie quand j'étais mineure et sous contrainte. Donc, ils ont vraiment fait ce qu'ils voulaient de moi. Hein. J'ai eu tous les médicaments qui existaient, j'ai eu droit à toutes les pathologies qui existaient. Alors que j'avais vécu un gros traumatisme, mais ça, ils écartent, ils veulent pas en parler. Non, non, le problème, c'est les symptômes, et les symptômes, ils étaient violents, forcément, surtout avec leurs médicaments. Et moi, je savais pas non plus à cette époque-là que les médicaments me rendaient folle, en fait. Et j'avais quand même des doutes. Et j'ai essayé de les arrêter plusieurs fois, mais pareil, on nous dit pas que les sevrages, c'est hyper compliqué. Donc moi, je pensais, bah, il suffit d'arrêter et ça ira mieux. Et en fait, non, c'est beaucoup plus compliqué que ça. Donc, j'ai eu la chance de croiser sur mon chemin Alex, ici présente, qui, quelque part, m'a complètement ouvert les yeux sur plein de choses. Et j'ai commencé à m'en sortir vers cette année-là où j'ai décidé de tout arrêter en ayant confiance en moi. Et j'ai compris que les médicaments, bah, j'en avais pas besoin. Aujourd'hui, ça fait 4 ans que j'essaye de tout arrêter parce que c'est très long, les sevrages. Et je vais de mieux en mieux à chaque fois que j'arrête. J'ai connu énormément de maltraitance en psychiatrie de mes 16 à 18 ans. J'ai été plusieurs fois attachée, que ce soit aux urgences. Et oui, ça dure 24 heures et je ne pense pas qu'on est obligé d'attacher quelqu'un aussi longtemps. On n'est pas des monstres, on reste des humains, mais on n'est plus traités comme des humains. Qui dit psychiatrie dit aussi infantilisation, pouvoir. On n'est pas traité comme un être humain doit être traité. Et moi, je sensibilise tout ce qui est contention physique et médicamenteuse. Et aussi, quelque part, j'ai envie de croire que les soins peuvent changer. J'aimerais vraiment que certains soignants prennent conscience qu'ils ne font pas du soin et que ce n'est même pas leur faute, c'est ce qu'on leur a appris, mais qu'il y a des possibilités de faire changer les choses. Enfin, et déjà, pourquoi se faire du mal entre soignants et patients? J'ai du mal à comprendre ça aussi. On devrait se comprendre, être alliés. Enfin, on parle de santé. Qui dit santé, c'est une souffrance d'être malade. Enfin, tout ce qui est maladie. Et voilà, donc j'ai connu beaucoup de contraintes avec les médicaments et une partie de ma vie a été détruite parce que j'ai beaucoup de séquelles, parce que les médicaments, ça détruit la santé, ça détruit certains organes vitaux. Et après, j'aurai d'autres choses à dire, j'imagine.
19: Alors, en parlant de lien entre soigné et soignant, il y a heureusement des espaces qui existent, comme la radio.
4: Il fit frire, frites crues et fruits frais. Ouais, c'est dur parce qu'au moment où l'on dit, il faut penser aux frites crues quand on le dit et aux fruits frais quand on le dit. C'est ça le... Frites crues, fruits frais. Frites crues, fruits frais.
5: Et des frites crues, ça n'a pas de sens.
4: Non. Non, parce que c'est mieux des frites cuites.
6: Vous êtes toujours sur Radio Ciboulot. Nous poursuivons notre émission avec un échange sur les... sur l'influence des médicaments, sur la mémoire, l'élocution et l'expression de soi.
21: Je perds la mémoire, oui. Des fois, quelqu'un me téléphone le soir, le lendemain, je ne sais plus.
24: Depuis combien de temps tu as des pertes de mémoire?
21: Ma dernière sortie de l'hôpital, c'était en... Je suis sortie... le 18 décembre 2023, et c'est depuis que j'ai des pertes de mémoire comme ça.
6: Moi, j'irais dans le sens de Kadija aussi, il y a des effets secondaires ou indésirables, ce qu'on dit plutôt maintenant, c'est vrai que c'est la perte de mémoire. Bon, moi, personnellement, c'est la mémoire immédiate.
25: On a pu évoquer à des moments la question de... Enfin, là, on parle de quand on perd ses mots, quand on perd la mémoire, mais du coup, c'est comment pouvoir se faire entendre, se faire entendre quand on a des choses à exprimer en tant que patient et patiente, par exemple, quand on n'a plus, plus les mots, et du coup, de fait, quand on ne les écoute plus.
26: Le flou sur la langue est un jeu de conversation où les mots se tordent par toute une série de contraintes. La pensée agit comme une ligne de sûreté. C'est un jeu créé et édité par la compagnie Les Harmoniques du Néon. On s'y est essayé.
27: Parti. Ah, bonjour Fabien.
4: Bonjour.
27: Ça va?
4: Oui, ça va, oui.
27: Alors, j'ai une question. pour nous tous au sujet de ce qu'on fait aujourd'hui. Alors la question c'est simple, elle est courte mais elle est bonne. Comment fais-tu pour te sentir bien ?
26: Je veux et j'exige du jasmin et des jonquilles. Je veux et j'exige du jasmin et des jonquilles.
27: Je veux et j'exige du jasmin et des jonquilles.
7: Je veux et j'exige.
25: Je veux et j'exige du jasmin et des jonquilles.
8: Je veux et j'exige.
9: Je veux et j'exige du jasmin et des jonquilles.
21: Vous pouvez retrouver toutes nos émissions sur la plateforme SoundCloud. À bientôt pour une nouvelle thématique.

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1: Alors, on vient d'entendre une adaptation du poème de Paul Verlaine, L'angoisse, par Sylvie, une habitante des appartements de coordination thérapeutique de Brest, accompagnée par l'école du Couac.
2: Et avant ça, Radio Ciboulot à Brest toujours, qui fait partie de la communauté des radios animées en établissement de soins psychiatriques, comme les radios micro-standard, enfin, qui est une émission en fait, et qui est enregistrée tout près de chez nous à Morlaix, sur Radio U, avec leur toute nouvelle antenne de Radio U, ou comme la radio Pimpon, qui émet depuis le CHU de Niort, et il y en a d'autres.
3: Depuis la dernière saison, Radio Ciboulot est enregistrée au groupe d'entraide mutuelle au Petit Grain à Brest, après avoir été animée pendant 3 ans à l'hôpital psychiatrique de Beauharts, près de Brest, donc, et par des patients, patientes et soignants, soignantes.
1: Alors, on aurait bien aimé que vous nous racontiez l'espace des ordres, aussi vous, ce qui se passe au quotidien, les ateliers hebdo, je ne sais pas, pour commencer.
4: Alors du coup, on propose des groupes de parole et comme expliquait bien Toriel, c'est un endroit où les gens se sentent eux-mêmes et un endroit où on peut parler de choses qu'on ne peut pas parler ailleurs, j'ai l'impression, enfin, on ne se sent pas du tout jugé. Et concernant les ateliers, ben, ce serait long à dire. Chacun, en fait, est libre de proposer ce qu'il veut. Par exemple, moi, pour prendre mon exemple, j'avais proposé un groupe, j'avais lu un livre sur Christelle Petit-Collin. Et du coup, j'avais parlé de l'hypersensibilité. Donc, c'est ça le genre d'atelier qu'on peut proposer. Et après, peut-être, Jules, t'as des idées à rajouter?
5: Je sais que par rapport aux ateliers, il y avait quand même des ateliers sur la dissociation, il me semble. Sinon, il y avait un autre atelier qui s'intitulait « Vivre avec mes délires ». Et je sais qu'on a fait beaucoup d'ateliers théâtre où on faisait des sketchs. C'était super, c'était révélateur, mais c'était très drôle. On a fait des ateliers slam et des ateliers constellation, du coup, avec animés par Toriel.
2: Qu'est-ce que c'est les ateliers Constellation ?
6: Très dur à expliquer juste comme ça à l'audio. Je crois que c'était la pire question que je pouvais avoir.
3: Rien que le mot, on imagine des choses déjà.
6: Le principe d'une constellation, c'est un exercice qui est emprunté à la systémie. C'est parler d'une problématique en la décomposant en plusieurs éléments. Ça va être quelles ressources on va avoir vis-à-vis de cette problématique. Qu'est-ce qui fait qu'actuellement, on a cette problématique qui est chevillée au corps ? Qui remarque qu'on se fait ou se défait de cette problématique ? Qu'est-ce qui se passe si ça change ? Et en fait, tous ces éléments-là, on va les mettre en scène, un peu comme du théâtre forum, justement. Plusieurs personnes vont incarner ces différentes composantes et jouer un petit peu une scène de cette problématique. Pour la personne qui est incarnée dans la problématique, dans sa version qui est concernée par cette problématique. C'est-à-dire que c'est pas la personne de tous les jours, du quotidien, c'est la personne dans cette situation. Pour bien distinguer aussi que on est quelqu'un dans une situation particulière, ça veut pas dire qu'on est comme ça tout le temps. Et l'idée dans ces exercices-là, c'est de se redonner du pouvoir d'agir. En fait, on a des ressources en nous et avec nous pour faire face aux problématiques qu'on rencontre et qu'on n'est pas toujours obligé de dépendre de quelqu'un. Donc c'est aussi pour se redonner de l'autodétermination.
7: Oui, je voulais rajouter aussi que parfois il y a des étudiants, des professionnels et des intervenants qui viennent parce qu'ils sont intéressés par ce que l'on fait pour nous proposer aussi de nouveaux projets ou nous soumettre leurs idées ou leurs initiatives. Et c'est un espace dans lequel on peut discuter et on est concerté on est consulté, quoi. Et ça fait du bien aussi de pouvoir avoir ces échanges.
3: Peut-être juste concrètement, donc Espace des Ordres, c'est au point santé, au pôle santé à Brest. Est-ce que c'est ouvert à tous?

0: au SISM, les semaines d'information en santé mentale qui se déroulent en octobre. Les premières SISM, on avait fait une soirée slam. Et je sais qu'on avait aussi invité une compagnie de théâtre bourguignonne à venir jouer sa pièce Psychose ou Chose Psy. Et sinon, pour les autres événements, on a participé à Sentez-vous bien au Capucin, qui était un grand événement de prévention sur la santé, mais plus global, pas spécifiquement la santé mentale, mais donc voilà. Et on a participé à un ciné-débat récemment sur Le Monde Normal, un documentaire d'Hélène Risser au Capucin.
1: Ouais, dans le cadre de la reconstruction de l'hôpital de Beauvoir.
2: Oui, parce que dans les événements qu'on fait aussi, là, dernièrement, on s'investit pas mal dans les rencontres, aussi bien de lieux alternatifs. Le mois dernier, on a rencontré La Plaine, enfin l'organisation de La Plaine, qui était vraiment super.
3: Donc tu peux resituer La Plaine.
2: La Plaine, c'est à Guémené-Penfao.
3: Ouais.
2: C'est un lieu alternatif d'accueil pour
3: les... Il y a le statut de GEM aussi, non ? Groupe d'entraide mutuelle ?
2: Pas que je sache.
4: Un lieu de répit ?
2: Oui, c'est un lieu de répit par contre. On crée aussi des rencontres avec, par exemple, le service de Beauvoir. Voilà, de façon historique, on nous donne l'impression d'être totalement opposés. Le fait est que on vient quand même à la rencontre. C'est que finalement, sur l'échiquier, on n'est peut-être pas totalement anti-psy. Et où justement, on vient aussi pour... confronter, c'est un bien grand mot en vrai, c'est proposer des alternatives sur des sujets qui nous semblent importants. On a pris contact avec eux, notamment sur la question des directives anticipées, qui sont en fait en psychiatrie en tout cas, des choses à remplir pour prévenir justement des hospitalisations et des débordements. Et avec la reconstruction des locaux de Beauvoir, il est question de créer un genre d'agora dans laquelle il s'est peut-être discuté qu'on puisse avoir une place pour justement donner un espace alternatif aux personnes hospitalisées.

0: J'avance.
1: 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Vous êtes à l'écoute de l'actualité des luttes. Et nous poursuivons l'écoute du numéro 35 de l'émission Du pain et des parpaings, avec comme titre Le lien, c'est du soin.
0: J'avance.
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3: On est à Brest aujourd'hui et on est à la Mind Pride de Brest et on est avec Nomi. Bonjour Nomi.
4: Bonjour.
5: En fait, ils donnent directement la parole aux concernés. Et c'est ça l'animation. C'est de faire en sorte que les gens qui ont des choses en tête, qui ont l'expérience, qui ont des choses à dire, puissent avoir un micro entre les mains et des centaines de personnes en face d'eux pour les écouter.
6: Bonjour nos chers geôliers qui nous ont enfermés, attachés, privés de nos affaires ou de sorties parfois, juste parce que...
7: C'est la dure réalité de ce qui se passe derrière les murs des hôpitaux psychiatriques. Je le sais, car on a brisé mon corps, on a détruit ma psyché. J'ai porté le pyjama bleu, vécu l'enfermement et subi la soumission chimique.
6: Ah bah oui, on aimerait bien faire mieux, mais l'argent, le budget de la santé qui est massacré, nous on voudrait, mais comment ?
8: De la CASSE, si vous voulez.
3: Ah ouais.
8: La CASSE, c'est la Caisse Autonome de Soins et de Santé en Bretagne. Et pour tout dire, j'étais en clinique psychiatrique et c'était après plusieurs vagues de suicides chez nos amis. Et du coup, à un moment, j'étais sur mon lit, j'ai commencé à écrire à des potes qui sont un peu plus en forme pour dire est-ce que ça vous dit pas qu'on monte une caisse sur le modèle de caisse anti-rep, quoi. Et voilà, c'est né de ça et ça a commencé comme ça, en fait.
3: Ouais, Bretagne. Autour de Guingamp, Bretagne, toute la Bretagne.
8: Ouais, toute la Bretagne. En gros, l'idée, c'est de récolter de l'argent pour les précaires, pour leurs soins de santé. Donc, on a des demandes de toute la Bretagne pour des trucs aussi divers que réparation de fauteuils roulants à soins psy, à soins dentaires, voilà.
3: C'est la solidarité qui remplace les manquements de l'État qui a privatisé toute cette connerie-là pour
8: tout à fait.
3: Business de quelques-uns, quoi. C'est un peu politique, votre manif, j'ai l'impression.
8: Un poil politique, ouais.
9: C'est toi, chef. Wouhou ! C'est comme lui. Wouhou !
10: C'est autonome, c'est la CIRCA en fait, ça vient de l'Angleterre en 2002 pour la guerre en Irak, où il y avait justement du recrutement pour la guerre en Irak, pour partir au front, personne ne savait vraiment pourquoi, mais voilà, on a su que c'était pour le pétrole, mais voilà. Du coup, les clowns ont commencé à ouvrir des bourreaux de recrutement aussi, clowns en disant, quitte à faire la guerre, autant la faire avec humour, parce que c'est vraiment, vraiment une grosse blague, voilà, c'était ça l'idée. Et donc CIRCA, ça veut dire Clandestine, Insurgent, Rebel, Clown Army, ça veut dire l'armée des clowns, insurgés et rebelles.
3: Vous essayez un peu de contenir la manif, mais...
10: Là, on sécurise la zone pour faire en sorte que tout le monde, que le monde reste fou,
3: ouais.
10: Que tout le monde, on est là pour un monde plus, l'armée des clowns recrute pour un monde encore plus malade. Donc on voit là Bayer, Pfizer, les logos, des têtes de mort, des logos pharmacie, des dollars, des tas d'or et des billets.
3: Le nucléaire et tout là.
10: Le nucléaire, voilà, parce que si le monde est malade, on peut plus le contrôler. Si tout le monde est dépendant de la pharma-industrie, ça marche avec le capitalisme. Ouais. Et nous, tout le monde est content, nous on est content, nous on sécurise. Les gens peuvent plus aller sur les ZAD, ils peuvent rien faire, ils sont pas autonomes, ils peuvent pas devenir nomades, donc c'est parfait. On est super contents.
3: Bonjour.
11: Bonjour.
3: On fait... C'est un vélo teuf ?
11: Ouais, c'est ça.
3: Donc en gros, vous pédalez et là, il y a du gros son qui sort.
11: Ouais, exactement. On a emprunté le vélo à un collectif à Brest qui s'appelle Vélo Chelou. Et ils s'amusent à souder des machines comme ça. Ils en ont d'autres qui sont hyper énormes.
3: Ah oui, parce qu'ils ont soudé carrément le truc, c'est trop bien.
11: Ouais.
3: C'est vraiment trop bien. Et là, t'as les platines et tout.
11: Ouais, t'as tout à
6: toucher. Aujourd'hui, on reprend notre dignité. Aujourd'hui, on réclame une vie pleine et entière à l'égal des personnes valides. Faisons porter notre voix, faisons porter nos droits, le droit d'être libre et surtout le droit d'être nous-mêmes.
12: Alors, on vient d'entendre un extrait d'un reportage du Canard Réfractaire, bien connu par ici pour ses vidéos qui mettent en avant des luttes de terrain. C'était un reportage sur la Mad Pride d'octobre dernier, 2025, qui était la première organisée à Brest, mais pas la dernière, vu que vous êtes en pleine prépa de l'émission 2026, c'est ça ? Du coup, qu'est-ce que c'est une Mad Pride? Et en particulier, qu'est-ce que c'est la Mad Pride de Brest?
0: Eh ben, mad en anglais, ça veut dire fou, folle. Et du coup, c'est traduit littéralement marche des fiertés folles. Et en fait, c'est un événement militant et festif qui peut un peu, qui ressemble un peu à la Queer Pride, mais qui est quand même différent parce que, en fait, le but de la Mad Pride, vraiment, c'est de reprendre le pouvoir sur nos vies, de dépathologiser nos expériences et faire respecter nos droits. D'ailleurs, on a écrit un manifeste qui est disponible sur les réseaux sociaux, sur notre Facebook et notre Instagram. Et donc là, vous avez entendu la brigade des clowns et le vélo russion, le vélo avec les...
4: Comment ? Le vélo chelou ?
0: Oui, c'est ça, c'est ça. Et en fait, du coup, là, on était à peu près 300 personnes. Franchement, on ne s'attendait pas à ce qu'il y ait autant de monde, mais j'espère que l'année prochaine, on sera encore plus. Et en fait, la Mad Pride, on faisait des témoignages déambulés. Avec des personnes qui témoignaient sur leur vécu, c'était très puissant, c'était magique, c'était magnifique.
12: C'est complètement auto-organisé ou est-ce que vous faites ça à différents collectifs, voire centres de soins?
13: Alors, ça a été un tour de force auquel même nous, on ne s'attendait pas. C'est qu'on a commencé littéralement à quatre. On s'est pas mal entretenu avec la mairie, qui a contribué à l'impression des affiches et à nous inclure dans les semaines d'infos en santé mentale. Donc probablement que ça a joué sur la communication, même si on sait que le compte Insta a aussi eu beaucoup, beaucoup de vues, beaucoup plus que ce qu'on pensait. Ce qui a été très fort, c'est que d'une manière ou d'une autre, de par cette com, en fait, on a eu plein de collectifs qui nous ont rejoints. Donc effectivement, on a parlé de Vélorusson. On a entendu aussi un extrait de La Cour des Chimères qui avait fait un drag show à la fin. La casse avec Nomi qui s'exprimait nous a apporté un infokiosque avec plein de fiches, aussi bien pour la RDR, pour Open Dialogue. On a eu effectivement Open Dialogue des personnes membres qui ont témoigné. En fait, voilà, c'est plein de personnes qui juste sont venues nous voir et nous ont dit on est intéressé par le mouvement, on veut participer, qu'est-ce qu'il faut faire? Et on a eu une coordination, on s'attendait pas à quelque chose d'aussi au poil, surtout pour un truc théoriquement géré par des fous, quoi.
14: Et ouais, je voulais ajouter que donc c'est auto-organisé à Brest. Par donc le collectif Espace des Ordres et par l'association Les Plantes Vertes, et qu'on s'est mis en coordination avec... Enfin, il y a une coordination nationale Mad Pride. En fait, on a été plusieurs villes de France à organiser des Mad Pride sur la même date. Donc notamment Paris, Montpellier...
13: Lyon.
14: Tout à fait, j'en oublie peut-être. Après, il y a eu aussi des villes qui ont fait sur des dates un peu décalées. Mais en tout cas, il y a eu vraiment une volonté de se coordonner et de, entre guillemets, frapper fort en étant vraiment voilà, plusieurs communes à se rassembler en même temps. Et ça va être la même idée cette année.
15: Et on peut voilà, annoncer la date de la Mad Pride 2026?
14: Alors, la date n'est pas encore calée officiellement, mais ça va être très probablement le 10 octobre.
12: Et est-ce qu'on peut parler de différentes Mad Pride, différents types de Mad Pride? Qu'est-ce qui fait votre, le sens de la Mad Pride à Brest? Qu'est-ce qu'elle pourrait avoir de particulier?
13: Alors effectivement, il y a... En fait, ça, c'est pas de notre volonté, mais il y a eu deux types de Mad Pride, l'année dernière en tout cas. Il y a eu des Mad Pride qui ont été plutôt pro-déstigmatisation. Donc pour dire, voilà, la... Les troubles en santé mentale, c'est pas ce que vous croyez. Effectivement, il y a beaucoup à faire de ce côté-là, parce que aussi bien dans les journaux, dans les faits divers, dans les films aussi, les représentations qu'on s'en fait, il y a beaucoup de choses à déconstruire. Donc ce mouvement-là a une légitimité. Et il y a l'autre pendant, qui est le pendant de terrain, j'ai envie de dire, qui justement va militer contre les violences institutionnelles, qui est très ancré en Tipsy et qui va aussi voilà, du coup militer sur l'aspect surmédication, contention, voilà, les valeurs qu'on connaît dans l'antipsychiatrie.
15: Et alors celle de Brest, du coup, était de quel côté ?
13: Celle de Brest était sur le deuxième volet. Voilà, c'est la dérive qu'on a pu voir en fait sur certaines MadPride, c'est que on va blâmer personne puisque le but c'est quand même de les valoriser. Le souci c'est quand il y a du coup les institutions qui s'en mêlent et qui commencent à financer. Ce qu'on a pu constater, c'est que il y avait pas la même liberté de parole. Je vais prendre l'exemple de Saint-Brieuc. Où la Mad Pride a été largement financée par l'hôpital Saint-Jean-de-Dieu, qui a fait vraiment une super install. Il y a eu un village incroyable, une super scène. Et par contre, il y a eu des personnes qui avaient besoin de cracher leur verve, parce que c'est aussi pour ça qu'existe la Mad Pride. C'est pas juste un défilé gentillet. En fait, il y avait vraiment des panneaux très forts, mais aussi forts de ce qui a pu se vivre. Moi, quand je lis un panneau où c'est marqué « Si t'es folle, c'est pas du viol », c'est qu'il y a quelque chose de grave qui s'est passé, quoi. Et en fait, l'organisation s'est fâchée tout rouge en voyant ce genre de panneau, en disant « Vous vous rendez pas compte, on est financé par l'hôpital Saint-Jean-de-Dieu, vous avez pas le droit de mettre ça ». Et moi, ça me questionne dans ces mouvements.
14: Moi, j'allais rebondir sur le fait qu'à Brest, on avait aussi une particularité, c'est que dans notre manifeste, on avait porté des revendications locales, en fait, qui concernaient directement l'hôpital de Beauharts sur la question du non-respect des droits des personnes hospitalisées. Et c'est justement quelque chose un manifeste qui a fait beaucoup parler de lui dans les institutions. Voilà, ça, c'était un truc où on se distinguait peut-être des autres villes qui portaient plutôt des revendications globales.
12: Alors, est-ce qu'il y a déjà des slogans pour l'année 2026 ?
14: Je pense qu'on va rester déjà sur le « si c'est contraint, c'est pas du soin ». Ça, c'est un slogan qu'on va continuer à porter, à mon avis.
13: J'en rajouterai un d'un camarade qui a un nom d'emprunt qui est Nicole Suté. Alors, ça s'écrit Nicole, N-I-C-H-O-L-E, et Suté, S-U-T-E-Z, qui est en fait l'anagramme de « schizo en lutte ». Il m'avait écrit « C'est pas parce que j'entends des voix qu'il ne faut pas écouter la mienne ». Voilà, j'avais trouvé ça très beau.

0: Ben, ça y est, la fin de l'heure arrive. On finit l'émission comme d'habitude avec des actus. Donc, on va parler du 11 mai qui arrive très bientôt. Donc, à Pleudaniel dans le 22, on a été mis au courant. Donc, il y avait une réunion d'information autour d'un méga projet d'ombrière agrivoltaïque de plus de 6 hectares en bordure d'espace protégé et avec des habitations à 35 mètres. Et donc, il y a un collectif qui s'est créé pour s'opposer à ce projet, qui fait partie d'une vague de déploiement d'installations photovoltaïques un peu partout, et notamment en Bretagne. Donc, c'est contestable pour plein de raisons. Donc, on va sûrement s'intéresser de près à ce sujet dans notre prochaine émission.
1: Samedi 16 mai, on y sera aussi à la salle des syndicats à Brest. Il y a une soirée intitulée « Venu d'ailleurs, des parcours, des visages, des mots sur les mots ». Avec une table ronde et une discussion de 18h à 20h autour de témoignages de personnes exilées. Avec un journaliste, Paolo Valenti, une chercheuse, Anand Sfalti, et des membres de l'AD, le collectif d'aide aux droits des personnes étrangères, qu'on a reçu pour la dernière émission.
2: Voilà, et pour préparer cette émission, on a eu des discussions passionnantes, lues, vues et entendues des ressources inspirantes. On vous conseille donc en vrac le livre « Abolir la contention » de Mathieu Bellassène.
0: Le podcast « La psychiatrie peut-elle soigner tous nos maux » sur Binge Audio avec le même Mathieu Bellassène.
1: Le film « Sur l'Adamant » de Nicolas Philibert.
2: Le journal « Soin Soin » dont on peut écouter la version audio sur le site soinsoin.fr.
0: Et entre autres « Psy-psy Tagada Soin Soin » ou « 3 jours de rencontre autour des souffrances psychiques », un podcast qu'on peut écouter sur Radio Zinzine. Si vous avez des actus, c'est peut-être le moment de les annoncer aussi. On parlait du mois de juin, Basile.
3: Ah oui, le 4 juin. Okay. Ok. Voilà, c'est ça. Le 4 juin au Capucin. Hein. Et on aura un stand. Voilà. Donc,
0: 4 juin au Capucin, dans le cadre de quel événement?
4: Alors, le 4 juin au Capucin, on sera présent pour tenir un stand dans le cadre du forum santé mentale et emploi.
3: Voilà, okay. C'est ça.
1: Pendant l'émission, on a entendu Radio Ciboulot, l'épisode sur le bout de la langue.
2: L'angoisse par Sylvie et l'école du couac.
0: La musique de début et de fin du film Family Life de Ken Loach et la musique est de Mark Wilkinson.
1: Le reportage Mad Pride Brest, les fous nous disent tout sur la psychiatrie du canard réfractaire.
2: Le titre J'avance des garde-fous, un groupe de soignantes et soignés du secteur 13 de l'hôpital de Landerneau. Un grand merci pour le partage de ce titre de Plein Phare, leur tout nouvel album.
0: Et on est en train d'entendre la version instrumentale de M'accrocher de Loco Locas.
1: Est-ce que vous voulez partager des ressources ou un dernier mot pour clôturer cette émission?
4: Ouais, moi j'ai envie de dire, n'hésitez pas à aller faire un tour sur le site internet du Rêve France, donc revfrance.org. Où il y a énormément de ressources et puis sur notre site internet aussi à nous, donc espacedesordres.noblog.org.
1: E-S-P-A-S-D-E-Z-O-D-R. R-D-R.
4: Ouais, merci.
0: On est arrivé, ouais.
4: R-D-R
0: surtout.
4: R-D-R, ouais.
0: Bon, et ben, un grand, grand merci.
4: Merci.
3: Merci.
0: On vous dit ciao à tout le monde.
4: Merci.
3: Merci.
5: Merci. Merci. Salut, merci.
3: Salut à tous.
1: Ciao. Juste.

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8: Bonsoir à toutes et à tous, merci d'être fidèles à notre rendez-vous. Les fidèles ce soir parmi les chroniqueuses et chroniqueurs, à mes côtés, Valérie Beau. Bonsoir Valérie, comment ça va?
9: Très très bien, très heureuse d'être là, bonsoir à toutes et à tous.
8: Nous retrouverons Mounir Bahatour et pour parler justement avec toi,
9: justement,
8: d'une femme qui vient de sortir un super film en Tunisie, en France et un peu partout.
9: Voilà, donc ma chronique J'écris ton nom, c'est le nom de Leïla Bouzid et le film c'est À voix basse et je vous emmène voyager en Tunisie.
8: Ça va être formidable tout à l'heure avec toi. Nous retrouverons également Daniel Conrad et Louis-Georges Tain pour la réalisation et la partie musicale. Nathan Hillerot est bien sûr avec nous. Bonsoir Nathan, comment ça va?
10: Bonsoir Brahim, ça va très bien et toi?
8: Ça va, merci, c'est un plaisir de t'avoir parmi nous. Côté musique, tu nous as programmé?
10: Alors je vous ai programmé un petit artiste, que dis-je, petit artiste? Je vais parler de Ricky Martin et puis en plus, si jamais vous ne le savez pas, il a fait, cette personne-là justement, l'hymne de la Coupe du Monde 98. Ah. Je vais en parler tout à l'heure parce qu'au final, il est quand même une des plus grandes icônes de la pop LGBT hispanique.
8: Merci de rester avec nous.
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8: Un nouveau chapitre dans la lutte contre l'homophobie en Ligue de foot en France. La Ligue de football professionnel a décidé de prendre une direction audacieuse dans sa lutte contre l'homophobie, abandonner l'arc-en-ciel qui a orné ses maillots pendant 6 ans. Ce soir, évoqué lors d'un point presse, marque un tournoi significatif dans la manière dont la LFP aborde la sensibilisation aux discriminations. Depuis 2019, chaque année, la LFP mettait en avant les couleurs de l'arc-en-ciel à l'occasion de la Journée mondiale contre l'homophobie, la transphobie et la biphobie. Les brassards des capitaines, les numéros colorés des joueurs et le badge de la LFP sur les maillots étaient des symboles forts de cet engagement. Cependant, ces initiatives ont souvent été entaclées et entachées plutôt de controverses, avec des joueurs allant jusqu'à recouvrir ces symboles pour exprimer leur désaccord. Un changement de stratégie, puisque cette année, la LFP a décidé de rassembler plusieurs formes de discrimination contre, comme le racisme, le sexisme, l'antisémitisme et l'homophobie. Sous une même bannière, les joueurs porteront désormais au dos de leur maillot les noms de victimes de ces discriminations. L'objectif est clair, remettre les victimes au centre tout en évitant une approche moralisatrice qui pourrait susciter des tensions. Johan Lemaire, président de l'association Foot Ensemble, souligne que cette initiative est un pas de côté nécessaire pour favoriser le dialogue lors des ateliers organisés dans les clubs de la LFP, a mené pas moins de 150 ateliers dans 45 clubs depuis 2021, cherchant à instaurer un climat de discussion et d'échange. La LFP, donc, consciente des défis, s'est engagée également sur le plan disciplinaire avec des amendes et des fermetures de tribunes pour comportement discriminatoire. Arnaud Rouget, directeur général de la LFP, a précisé que depuis le début de la saison, 155 000 euros d'amende ont été infligés et 10 tribunes ont été fermées pour chants homophobes. Les couleurs de l'arc-en-ciel ont peut-être disparu des maillots, mais la détermination à combattre l'homophobie reste plus vive que jamais. Pour en parler, nous avons en ligne Johan Lemaire, président de l'association Foot Ensemble, qui est au cœur de cette dynamique. Bonsoir Johan, comment ça va? Johan, bonsoir. Johan nous a quittés, mais il semblerait qu'il nous ait rappelé.
11: C'est les joies du direct.
8: Ouais.
9: Ça.
8: Nous sommes...
9: Ça marche encore à l'ancienne. Hein,
8: ouais, ça
9: parce
8: marche
9: que
8: encore.
9: La Real, il est avec le téléphone. Hein.
8: Johan Lemaire, tu es avec nous?
10: Johan devrait bientôt arriver. Hein. C'est, c'est juste, effectivement, ça arrive. Hein. C'est des petites choses.
8: Un petit souci technique.
10: Oui.
8: Il ne devrait pas tarder.
10: Certes, Johan, Johan. En tout cas, ce que j'ai envie de dire aussi, c'est justement, c'est bien d'avoir remis justement les victimes au centre du débat. C'est pour ça que d'ailleurs, au final, beaucoup de personnes se posaient des questions sur les réseaux sociaux. Pourquoi est-ce qu'il y avait des noms, justement, qui étaient floqués derrière les maillots? Personne n'arrivait à comprendre pourquoi est-ce que ces noms étaient faits comme ça, pourquoi ce n'était pas le nom des joueurs qui étaient mis derrière. Et après, effectivement, c'est après plusieurs, on va dire, plusieurs tentatives d'explication qu'au final, les personnes ont compris que, effectivement, c'était important d'avoir ces victimes qui soient derrière, que, justement, que les personnes soient représentées et soient soutenues aussi dans les démarches, également. Donc, c'est pour ça que, justement... J'aimerais souligner aussi l'apport de la LFP qui, certes, a pas fait du coup cette partie, on va dire, colorée, un peu arc-en-ciel, mais qui manque un peu au final sur le maillot. Bon, c'est pas grave, mais c'est vrai que c'est un très bon choix d'avoir plutôt que de mettre le drapeau arc-en-ciel, qui aurait plutôt pour moi été normalement logique, hein, en soi, c'est toujours comme ça, ça aurait dû se passer. Il aurait dû également aussi apporter le nom et du coup le côté tricolore. Mais c'est important. C'est important aussi pour ça.
9: On va voir ce que nous dit notre invité, mais c'est vrai, la question aussi, c'est effectivement, une fois dans l'année, on a la visibilité LGBT. C'est très bien d'avoir, de rassembler toutes les formes de discrimination, mais attention de ne pas noyer, pour ne pas vouloir dire le mot homophobie, LGBT-phobie, de noyer les sujets. Et on sait aussi que les sujets des personnes trans dans le sport est vraiment... très prégnant de violence inouïe. Donc, voilà. Alors, Nathan, il est en... C'est ça, là. Il jongle. On le voit avec le téléphone.
8: Direct,
9: et voilà.
8: Yes. Johan Lemaire. Bonsoir, Johan.
12: Bonsoir.
8: Alors, pour en parler, donc, on disait tout à l'heure, donc, nous t'avons, tu es donc président de l'association Foot Ensemble et tu es donc au cœur de cette dynamique de la LFP. Quelles sont les motivations, d'après toi, qui ont conduit à cette décision et quel impact, d'après toi, pourrait avoir sur la perspective de l'homophobie chez les joueurs et les supporters?
12: Alors, ça dépend de quelle décision tu parles.
8: Oui.
12: C'est par rapport à la campagne de lutte contre l'homophobie. Parce
8: c'est
12: que,
8: ça. Et le changement, en fait, le changement qui a eu la nouvelle stratégie,
12: d'accord.
8: En fait. Parce qu'on t'avait perdu, effectivement, et on t'a retrouvé, oui. Donc tu n'as pas tout entendu.
12: Oui, on a. C'est nous qui avons demandé hein, auprès de la Ligue de foot professionnelle avec plusieurs intervenants et associations parce qu'on avait demandé pour vraiment essayer de sensibiliser au maximum pour la lutte contre l'homophobie auprès des joueurs de foot, hein, puisque comme il y a beaucoup de médiatisation, on avait trouvé ça sympa il y a 4 ou 5 ans en arrière de mettre les couleurs arc-en-ciel dans le numéro des joueurs. Puis en fait, on s'est rendu compte qu'après, en allant sur le terrain, en rencontrant les joueurs, qu'il y avait beaucoup de problèmes. Beaucoup, beaucoup plus qu'on le pensait. Donc, c'était compliqué. Pour plein de raisons qu'on pourra évoquer par la suite. Hein, mais c'était assez difficile parce que la Ligue de foot professionnelle a au moins a envie au moins de sensibiliser les joueurs, les supporters et le top management, c'est-à-dire les dirigeants des clubs, à la lutte contre l'homophobie. Il faut lutter contre l'homophobie et ils essayent d'expliquer pourquoi aux joueurs. Donc ça, au moins, le sport, le football le fait. Dans les autres sports, ils ne le font pas vraiment. Donc ce maillot a existé, c'était très bien. Et puis il y a eu polémique sur polémique. On se souvient, il y a 2 ans, il y a 3 ans, il y a même 4 ans, même encore l'année dernière, quand des joueurs ne portaient pas quelques joueurs sur 1000. Alors tout le monde critiquait, même des associations LGBT de Paris disaient que c'était contre-productif, ça ne servait à rien, c'est du pinkwashing, ce n'est que de la com. Alors c'est un peu dommage, ils oublient tout le travail de fond qui est fait sur le terrain auprès des gamins jusqu'aux pros. Donc cette année, on leur a demandé de faire autre chose, plutôt parler des victimes, parce qu'on a beaucoup de jeunes des centres de formation qui nous remontent en disant qu'ils n'osent pas parler de leur homosexualité. Et qu'ils nous ont dit quelque chose d'incroyable. Ils nous disent les polémiques avec les couleurs arc-en-ciel, ça nous apporte que du mal, quoi. Ça n'apporte rien, ça nous dessert. Ça dessert la cause. Bon, cette année, il fallait essayer. Voilà, faire autre chose et mettre dans le dos des joueurs, des prénoms de gamins et de garçons et des filles qui sont victimes d'homophobie, de racisme, d'antisémitisme et de sexisme. Et donc voilà pourquoi il y a cette modification cette année.
8: Et quelles réponses on peut apporter? Tu as commencé à en parler il y a un instant. Certains militants, donc LGBT+, craignent que cette approche invisibilise leur lutte. Quelles réponses tu peux apporter à ces préoccupations? Et comment la LFP compte-t-elle y faire face?
12: La LFP, il n'y a pas de doute. Ils ont envie de lutter contre l'homophobie. On a appris à les connaître. Il n'y a pas de souci de ce côté-là. Ils ont envie de faire. Une fois de plus, contrairement à beaucoup d'autres sports, ils veulent le faire. Le bizarre, c'est le truc qui est vraiment embêtant, c'est quoi qu'ils fassent, ils sont critiqués. Et c'est ça qui, à un moment, dans la lutte contre l'homophobie, ça devient ridicule. Il y a eu quand même Messi, Neymar, Mbappé, les meilleurs joueurs du monde qui ont porté un maillot magnifique aux couleurs LGBT. Magnifique. Ils l'ont mis sur les réseaux sociaux. Ils en étaient fiers, les mecs, ils en ont parlé. Il y avait 1200 joueurs autour qui ont porté le maillot. Et ça, malgré cette exemplarité, ça a été beaucoup critiqué. Je me souviens d'avoir vu des articles dans la presse où ils disaient c'est du pinkwashing, ça sert à rien, vous faites les clowns, vous servez de notre cause, etc. Bon, il y a un moment, la cause, elle est à personne, quoi. Il faut arrêter que quelques associations essayent de pilonner, de bousiller ce que les autres font, et essayent de positiver. C'est ça qui est dommage, c'est qu'on ne positive pas. J'ai encore vu un article il y a quelques jours d'un soi-disant représentant de la FFF qui critique tout l'atelier, toute la campagne de la LFP, pour lui dire que finalement il ne fait rien avec la fédération, ou pas grand-chose avec la Fédération française de football. Donc il y a un moment, il faut positiver, il faut dire il y a des actions qui sont faites, ça pourrait être mieux, c'est vrai. Je pense que le plus important, c'est d'aller sur le terrain, d'aller auprès des joueurs pros, leur expliquer pourquoi il faut lutter contre l'homophobie. Il y a beaucoup d'homophobie, il ne faut pas se mentir. Il y a beaucoup de joueurs qui sont homophobes, c'est ça qui est important, d'aller les voir, les sensibiliser, d'aller voir les jeunes des centres de formation. Il y en a 6 000, on en a fait 5 000, c'est pas mal, il en reste 1 000 à faire, mais il y a aussi beaucoup d'homophobie chez eux. Donc c'est important d'aller en parler, et puis évidemment les supporters, et essayer d'emmener les clubs, parce que vous savez les clubs ce qu'ils nous disent, c'est que maintenant ils en ont marre. Il y a des clubs qui vous disent il y en a marre. Chaque année on essaie de lutter contre le sexisme, on fait un maillot. On ne se fait pas alpaguer par les associations qui luttent contre le sexisme. On fait un maillot contre le racisme. On ne se fait pas alpaguer sur la lutte contre le racisme. Par contre, l'homophobie, il y a toujours des polémiques. Oui. Il y a toujours des polémiques. Il y a toujours des gens qui nous engueulent, qui nous en veulent. Donc, on aimerait bien faire des actions de terrain. Venez chez nous, mais arrêtez un petit peu de faire ce maillot. Voilà en gros ce qui remonte. C'est un peu dommage, mais je pense, je vais être honnête avec toi, il va revenir ce maillot. Oui. Il va revenir.
8: J'espère.
12: Il va revenir, mais il faudra qu'il revienne au bon moment, quand les joueurs le porteront avec une vraie envie.
8: Est-ce qu'il pourrait,
12: que, comme Jonathan Clauss l'a fait récemment, je porte le maillot pour lutter contre l'homophobie.
8: Et on aimerait, Johan Lemaire, on aimerait aussi, parce qu'il existe des homosexuels parmi les grands joueurs professionnels en France, et on n'en voit pas beaucoup, se déclarent quelque part, contrairement à certains pays. Il y a une explication à ça? Est-ce qu'il y a encore une timidité? Il y a une crainte?
12: Il n'y a pas beaucoup dans d'autres pays. Il y a un ou deux gars qui ont annoncé son homosexualité. Mais c'est très rare, hein. Il n'y en a pas en Espagne, il n'y en a pas en Italie, il n'y en a pas en Belgique, il n'y en a pas en Angleterre, il n'y en a pas en Hollande. Comme dans les autres sports, comme vous regardez les autres sports, c'est très très rare.
8: Le rugby un
12: Donc,
8: peu plus.
12: C'est plutôt le sport qui pose problème. Oui, bah, on ne va pas se mentir que tu vas dans un centre de formation de football, n'importe où en France, les jeunes, c'est difficile à 15, 16, 17 ans, même chez les pros, ils ont tout à perdre. Ouais. Absolument rien à gagner, c'est ce qu'ils diront. Donc, prendre un risque d'avoir des coéquipiers homophobes, parce que le football, c'est mondial aussi. Hein. Vous avez aussi des joueurs qui viennent de pays où l'homosexualité, c'est interdit, où c'est méprisé. Vous avez des joueurs, on a rencontré pas mal de joueurs connus en Ligue 1 qui nous ont mal parlé en disant « moi, je viens de tel pays, l'homosexualité, mais on n'en parle même pas, c'est interdit. Voilà ce qu'on fait aux homosexuels. » Donc, c'est vrai que quand t'es coéquipier de ce jour-là et que t'es homosexuel, tu préfères rien dire, hein, ou alors tu lui rentres dedans, mais c'est pas toujours simple, hein, on a plus à perdre qu'à gagner. Donc oui, le sujet est encore délicat, mais je vois des avancées quand même, malgré les religions, les interprétations des religions, le conservatisme, la méchanceté des réseaux sociaux, tout ce qu'on voit. Mmh. Mais on voit quand même que le sujet, on en parle. Tous les joueurs pros ont été sensibilisés. Hein, il n'y a que le PSG qui n'a pas été sensibilisé chez les joueurs pros, mais tout le reste l'a été.
8: Pourquoi ?
12: Donc voilà, ils en parlent, les mecs. Ils en parlent même entre eux. C'est plutôt bon signe.
8: Pourquoi le PSG n'a pas voulu ou n'a pas été
12: Il y a le PSG, l'Olympique de Marseille de mémoire. Toutes les joueurs de pros de Ligue 1, Ligue 2 ont été faits.
8: Et pourquoi le PSG et Marseille ne le souhaitent pas ?
12: Nous, on fait beaucoup les centres de formation, mais c'est vrai qu'on n'a pas fait les joueurs pros parce que je pense qu'ils sont tout au-dessus. C'est peut-être des stars. Ils veulent pas peut-être prendre le temps de faire cet atelier de sensibilisation parce qu'ils sont tout au-dessus. C'est des vedettes, j'en sais rien. Ouais. On n'a pas le retour concret du Paris Saint-Germain et de l'Olympique de Marseille. Bon, j'avais pas le droit de le dire, mais je te le dis quand même. Voilà, tous les autres ont été faits. Et on était plutôt bien reçus, pas toujours, hein. On l'avait dit dans le journal L'Équipe il y a quelques mois, c'est arrivé où c'était très chaud avec des joueurs qui nous ont vraiment manqué de respect. Quand je vous dis manqué de respect, des mecs qui te disent toi si t'es gay, bah, je te parle pas, j'ai rien à te dire, je supporte pas ça, c'est contre mes valeurs, c'est contre ma religion, donc allez, on parle pas de ça, ils te disent ça dès le début, donc c'est assez compliqué. Bon, pour revenir au PSG, on a beaucoup fait le centre de formation, mais c'est vrai que les joueurs pros, il faudrait peut-être demander à Nasser, le président du Paris Saint-Germain, mais bon, peut-être qu'ils se rendent compte qu'avec la Ligue des Champions, le championnat, ils ont beaucoup de choses à faire autres que cet atelier. Ouais. Même si on ne va pas se mentir, les joueurs professionnels ont beaucoup de temps libre, hein, ce n'est pas ce qu'on croit. Hein, ils ont une heure d'entraînement par jour ou des fois tous les deux jours. Ils peuvent le faire, cet atelier, quand même.
8: Valérie ?
9: Oui, moi, j'ai une question, parce qu'il y a aussi la question des personnes qui assistent au match, le public, qui a pu avoir des chants homophobes. Est-ce qu'il y a une action, justement, de sensibilisation des supporters à ce sujet-là ?
12: Vous avez raison, c'est pénible. C'est pénible, les chants homophobes. Il y a des actions de sensibilisation auprès des groupes de supporters. Par exemple, le PSG, on l'a fait, le CUP. Quelques temps après leur chant homophobe contre Strasbourg. Alors c'est dingue. Alors il y en a eu à peu près 80 d'ateliers faits avec les supporters. Ils sont toujours passionnants parce que c'est des mecs qui nous reçoivent beaucoup avec le plaisir, qui ne sont pas homophobes, à part l'extrême droite, parce que vous savez, les supporters, les ultras, etc., c'est beaucoup de politisés, extrême droite ou extrême gauche. Et quand ils disent non politisés, souvent c'est qu'ils sont de droite. Mais on a toujours été très très bien reçus. Mais ils assument. Alors, ils vous diront, vous n'avez pas besoin de nous faire la morale. Nous, on lutte contre l'homophobie, on a des gays avec nous. Si demain, on voit deux homosexuels se faire taper, on va les défendre, on va défoncer les mecs qui les agressent. Voilà, ils vous disent toujours le même discours. Par contre, ils ont des codes qu'ils estiment dans leur folklore à eux, que certains matchs, à certains moments du match, ils ont des chants homophobes. Et que, alors, de temps en temps, ils réfléchissent un petit peu en disant « Oui, effectivement, ça peut blesser des gens, donc on va l'éviter ce soir. Ouais. » De temps en temps. Mais pas assez. On va pas se mentir. Pas assez. Le PSG a fait un effort. Hein, le club a fait un effort pendant plusieurs mois à plus chanter un fameux chant homophobe très connu chez les supporters. Et puis un an après, ils ont fait une banderole qui était homophobe avec des PD en parlant des Marseillais. Donc, c'est compliqué. Il y a beaucoup d'actions qui sont faites, mais il y a un moment... Vous savez, la LFP prend des sanctions, c'est-à-dire ils interdisent le stade, de la tribune, il ferme la tribune ou il donne, par exemple, 5, 10, 15, 20 000 euros d'amende au club. Ils ne peuvent pas faire plus parce qu'ils ne peuvent pas condamner individuellement les supporters. Le problème, c'est qu'il faut que ce soit condamné. Et l'anecdote du chant homophobe du PSG Strasbourg, il y a eu, pourtant, Retailleau avait fait tout un cinéma médiatique, à l'époque ministre de l'Intérieur, a porté plainte, etc. La LFP a porté plainte, tout le monde a porté plainte, mais il n'y a pas eu de suite judiciaire, c'est-à-dire le capot qui a lancé le chant n'a pas été condamné du tout. Il n'a même pas été devant un juge, puisque ça n'a pas été instruit. Donc, il y a un moment, il faut que tout le monde s'y mette, c'est-à-dire les ministères et la justice aussi, pour condamner des gens qui lancent des chants homophobes. Après, dans certains clubs, ils vous diront, bah ouais, mais des fois, le chant homophobe, il descend de la tribune familiale. On l'a déjà entendu dans la tribune VIP ou présidentielle. Ouais. Ça a bien descendu des loges. Ça arrive aussi. Ouais. Et c'est pénible. Mais bon, les ultras devraient prendre le sujet plus au sérieux. Mais honnêtement, hein, on passe plus de moments agréables avec eux. C'est terrible à dire, hein, qu'avec les joueurs de foot. Moi, je ne prends pas de plaisir à parler aux joueurs de Ligue. Pourtant, j'adore le foot. On ne prend pas de plaisir à parler avec une grande majorité d'entre eux. Alors que les supporters, c'est assez agréable. C'est assez agréable.
8: Dernière question, Yoann Lemaire. Quelle est votre prochaine sensibilisation, si elle est programmée?
12: Ah, on va dans un club que Brahim adore. C'est Saint-Étienne.
8: Non, c'est pas vrai. Et vous n'avez pas pensé à m'inviter, c'est terrible.
12: Non, c'est Saint-Étienne la semaine prochaine et le PSG la semaine d'après pour le centre de formation.
8: Ma ville de naissance, c'est bien.
12: Non, mais cette année, on a vraiment battu, entre guillemets, notre... Enfin, je ne vais pas dire un battu record, mais c'était assez dur cette année parce qu'on a eu 330 ateliers de fées. Et le problème, c'est que le football, c'est partout en France. Ouais. Donc, il faut descendre à Saint-Etienne, il faut remonter à Brest, voilà, toute la Bretagne, Nantes, ouais. Lorient, Guingamp, plus les pôles espoirs. Alors, c'est pas très connu, mais vous avez Lisieux, Pouflagrand, voilà, plein de petits centres à Châteauroux, un peu partout. Donc, il faut y aller. Le souci, c'est que bon, c'est pas mis en valeur, c'est pas grave, médiatiquement ou auprès des associations. C'est pas grave, le tout, c'est de le faire. Mais ce qui est un peu dégueulasse, c'est quand vous avez des associations en face qui disent « Ah, ils font rien, le foot, ils font rien ». Bon, eux, ils sont aigris, ils parlent dans la presse, ils aiment ça, mais pour aller à Lisieux, à Châteauroux, à Dunkerque, à Boulogne ou encore à Amiens, il n'y a pas grand monde qui veut bien y aller. Ouais. Par contre, bon, au PSG, ils veulent bien y aller, mais aller ailleurs, ils ne veulent pas. C'est ça qui est assez pénible. Mais bon, maintenant, on est 6 à intervenir. On n'est même pas assez. J'en appelle, hein, si des gens veulent intervenir auprès des joueurs de foot pour parler d'homophobie, avec plaisir, parce qu'on n'est pas assez. Mais voilà, il y a encore une dizaine d'ateliers à faire au mois de mai. Et puis, juin, ça va se calmer. Puis, ça redémarre en septembre. Ouais. Et le prochain groupe professionnel joueur de Ligue 2, c'est Guingamp. Voilà, prochainement. C'est bien. Donc...
8: Bonne sensibilisation à Saint-Étienne et bon vent pour ce projet. Donc, on a bien compris, la LFP change de fusil d'épaule, mais ne perd pas de vue l'homophobie dans les stades et prête à travailler et continue à travailler avec Foot Ensemble, dont tu es le président. Bon voyage à Saint-Étienne et à très vite, Yoann. Merci pour ton intervention.
12: Merci à vous.
8: Et bonne semaine. À très vite. Bye bye.
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8: Et nous sommes avec Valérie Beau, J'écris ton nom, pour nous parler d'un grand film.
9: Oui, alors justement, donc, c'est un film qui s'appelle À voix basse. Eric qui nous en parlait la semaine dernière à Homo Micro, qui nous conseillait d'y aller. Il est sur les grands écrans. Il est sorti en France fin avril. Et il a été présenté en compétition à la 76e Berlinade. Donc la réalisatrice Leïla Bouzid est franco-tunisienne. Elle éclaire les zones d'ombre de le familial de Lilia, l'héroïne jouée par Eya Boutera. Alors, de quoi s'agit-il? Donc Lilia est une jeune ingénieure de retour en Tunisie à Sousse, plus précisément le temps d'un enterrement, celui de son oncle Deli. Alors, qui est cet oncle? Les zones d'ombre se révèlent, ce qui est su, mettu, ces non-dits qui emplissent l'espace. Ici, l'héroïne du film, Lilia, n'est pas venue seule en Tunisie. Elle a déposé dans un hôtel une charmante blonde, dans un hôtel pour touristes, et c'est sa compagne qui s'appelle Alice, jouée par Marion Bardot. Le film illustre la difficulté de vivre son homosexualité en Tunisie, où celle-ci est passible d'emprisonnement en vertu de l'article 230 du Code pénal. Donc, Mounir nous en parle régulièrement. Il est entré en vigueur, rappelons, en 1913. La France n'est pas pour rien. Et appliqué avec, on va dire, passion par les personnes au pouvoir actuellement. Alors, pour raconter la société, Laïla Bouzid aime passer par l'intime. Ici, une famille réunie pour un enterrement agit comme un microcosme qui permet de saisir la complexité de position et de dynamique qui traverse tout le pays. Alors, j'ai lu différents articles, différentes interviews, et notamment une interview qu'elle a donnée au Monde. Alors, la journaliste lui demande quelle est la genèse du projet. Elle répond à voix basse et partie de la volonté de filmer la maison de ma grand-mère qui est décédée. C'est là que j'ai grandi. Elle risque d'être vendue et transformée en immeuble. Avec la maison sont venus les personnages de ma grand-mère et de l'oncle qui sont inspirés de ma famille. À partir de là, j'ai commencé à tisser cette histoire avec l'envie de faire un état des lieux de l'homosexualité en Tunisie et de filmer deux femmes qui s'aiment. Dans le cinéma arabe, ça n'existe pas. C'est totalement invisibilisé alors que l'homosexualité masculine est représentée. Je me suis rendu compte par la suite que le personnage de l'oncle trouvait un écho dans toutes les familles tunisiennes. Et une autre question, pensez-vous que le film peut faire naître des débats, justement en Tunisie, parce que donc... Je vous donne l'information que le film est sorti le 29 avril en Tunisie. Donc la réalisatrice nous explique « J'espère qu'il fera naître des échanges constructifs. J'essaie toujours de me placer à un endroit qui est celui de la sincérité et pas de la provocation. J'ai eu des réactions très belles lors des quelques projections qu'il y a eu en Tunisie, notamment de personnes queer qui m'ont dit qu'elles allaient voir le film avec leur mère pour qu'elles les comprennent mieux. Il y a une phrase de l'écrivain James Baldwin qui m'a marquée. On ne peut pas changer tout ce que l'on affronte, mais rien ne peut changer tant que on ne l'affronte pas. Dans une autre interview, donc, on apprend effectivement que le personnage d'Eli, qui est l'oncle maternel, est un véritable personnage avec ce même secret de famille. Et peu à peu, le film, là, c'est moi qui commente, agit comme un révélateur parce que finalement, on voit, c'est un film de l'intérieur parce que finalement, dans la maison, c'est les femmes vraiment qui sont très présentes et comment finalement cette homosexualité qui était sue, à la fois soutenue par c'est une famille, donc la mère de Lilia, et donc elle a aussi, il y a aussi une tante, et en fait sa mère soutenait son frère, donc l'oncle, pour qu'il vive sa vie, mais à la fois c'était très difficile lui-même de s'émanciper et d'oser dans une société où c'est compliqué, où c'est tabou. Et ce rôle de la grand-mère, vraiment c'est une femme qui est absolument éblouissante à l'écran et que Mounir doit certainement connaître, Salma Bakar, qui a été femme politique et aussi très, très investie dans le milieu artistique. Et la mère est jouée par Aïm Abbas, qui est en fait une actrice, réalisatrice, productrice, écrivaine, scénariste, photographe franco-palestinienne. Et la réalisatrice explique qu'elle a proposé le film à cette comédienne qui vraiment est rentrée dans le personnage. Et il y a une très belle relation entre bien l'héroïne Lilia et sa mère qui finalement finit par comprendre sans le dire et comment les choses avancent dans l'acceptation, jusqu'où l'acceptation peut aller ou pas, mais jusqu'où on peut le dire, jusqu'où on peut dire ou pas à la grand-mère. Voilà, alors je ne vais pas vous révéler tout le film, mais c'est un film qui est d'une extrême sensibilité, qui pose les questions justement du silence, qui pose les questions de ce que tout le monde vit dans les familles, parce que lorsqu'on peut avoir, ce que l'on peut avoir, ce qui existe, une homophobie, mais lorsque dans sa famille on aime vraiment quelqu'un,
13: eh bien, tout le monde est mis, on va dire, au pied du mur de ces questionnements-ci, entre l'amour que l'on a pour quelqu'un, entre ce que la société fait peser, et jusqu'où cette héroïne ira à dire qui elle est. Et, oui. Voilà, donc je n'en dis pas plus, mais on suit bout à bout avec des flashbacks de l'héroïne qui se rappelle de son enfance.
8: Oui. Merci. Merci Valérie. Alors nous avons justement, tu en parlais, donc Mounir Bahatour. Bonsoir Mounir, comment ça va ?
14: Bonsoir, bien.
8: Merci de nous appeler et d'intervenir. Alors, est-ce que tu penses que à voix basse pourra susciter les discussions chez les familles tunisiennes sur l'homosexualité et aussi, est-ce que ça va éveiller le regard et l'esprit un peu du pouvoir en Tunisie ?
14: Franchement, je ne crois pas, parce que ce type de film est regardé dans les salles de cinéma par une certaine élite intellectuelle qui est déjà acquise à la cause homosexuelle. Et le pouvoir en place a d'autres priorités complètement différentes de la lutte pour les droits LGBT. Et déjà, ça m'étonne qu'ils ont laissé projeter ce film dans les salles tunisiennes. Parce que le pouvoir en place est très hostile à la communauté LGBT. Il y a une persécution farouche contre les homosexuels en Tunisie actuellement.
8: Valérie ?
13: Oui, alors justement, j'ai enquêté et j'ai regardé sur Internet si le film était vraiment programmé. Donc j'ai vu qu'il était dans des cinémas pâtés, dans les grandes villes, enfin à Tunis, à d'autres villes, mais très peu.
8: Sousse, tu as parlé de Sousse.
13: Oui,
8: donc,
13: alors je n'ai pas vérifié exactement à Sousse. Il y aura quelques soirées, mais encore dans des endroits où finalement le public est déjà acquis, on va dire. Mais c'est vrai que j'ai trouvé assez incroyable que le film sorte en Tunisie. Il sort vraiment en Tunisie. J'ai eu beaucoup de difficultés à trouver des articles de presse. Et j'ai trouvé un article un article de presse en ligne, dont j'ai oublié le nom, qui parle de secret, mais qui ne dit pas du tout le mot d'homosexualité. Il y a des contournements et qui parle de secret de famille.
8: Oui.
13: Voilà, pour pas dire et pas dans aucun article de presse tunisien, je n'ai vu le mot homosexualité. On tolère peut-être cette sortie, c'est une relation amoureuse entre femmes. Et je t'avais déjà interrogé, Mounir, en disant et les relations entre les femmes, finalement, comme elles n'existent pas. Voilà, enfin, je te laisse réagir, mais je suis. En fait, le film sort vraiment, en tout cas, officiellement.
8: Mais il y a eu d'autres films qui sont sortis en Tunisie. Hein. Je n'ai plus souvenir du titre du film. C'est un réalisateur tunisien homosexuel aussi, et joué par Claudia Cardinal. Et le film, c'est en fait l'homosexualité dans la bourgeoisie tunisienne.
14: De Mehdi Attias.
8: Oui, de Mehdi Attias, oui. Et est-ce que ça fait évoluer les situations depuis ? Donc, tu sembles vraiment, comment dirais-je, tu te poses des questions et tu te dis finalement, ça s'adresse à une élite, Mounir.
14: Oui, ça s'adresse à une élite, surtout que l'homosexualité féminine, les relations entre lesbiennes, est complètement invisibilisée dans la société tunisienne. Et c'est comme si ça n'existait pas. Et même le fait qu'une femme soit un peu masculine, un peu qui ressemble un peu à un garçon, c'est quelque chose qui est bien vu, parce que l'homophobie en Tunisie, son origine principale, c'est pas la religion, c'est le machisme, c'est le fait que la femme soit inférieure à l'homme et que un homosexuel renonce à son rang, à son privilège d'homme en étant homosexuel et en ressemblant à une femme. Et une femme est automatiquement est soumise, c'est la personne qui se fait baiser, qui ne baise pas, et une femme qui est lesbienne et qui fréquente les femmes, elle s'élève à un rang supérieur à son rang de femme, elle s'élève au rang au sexe noble qui est le sexe d'homme dans la mentalité tunisienne.
13: Oui.
14: Et c'est pour cela que les relations, quand on regarde les statistiques sur les emprisonnements d'homosexuels en Tunisie, on trouve zéro femme en prison. Pourtant, l'article 230 condamne l'homosexualité féminine et masculine à la même peine de 3 ans d'emprisonnement. Il n'y a pas de femme en prison pour homosexualité, contrairement au nombre effrayant d'hommes homosexuels en prison en Tunisie.
13: Alors, bien que ce film soit quand même assez subtil et non dans la provocation, lorsque tu nous parles de la Tunisie, dans ce film, on reconnaît vraiment... ce que tu nous expliques, parce que cette homophobie complète, on va dire, on la sent, parce que Deli, il est retrouvé mort, mais les circonstances de sa mort sont pas clairement élucidées, et on peut bien s'attendre à un crime LGBT-phobe, et la police est pas très motivée d'enquêter. La famille n'a pas envie d'une enquête et que ça jette la honte sur la famille parce que c'est vécu comme une honte. Donc on retrouve ce climat qui tapisse la société en entier et personne n'a envie, alors que tout le monde le sait. C'est ça aussi le paradoxe, c'est que tout le monde connaissait l'homosexualité d'Ali, qui a été à un moment aussi obligé de se marier. Ça a rendu tout le monde malheureux. Et on sent que cette tristesse a rempli des vies et cette grand-mère, on sent quand même une société à l'intérieur de la famille assez matriarcale, et malheureuse, parce que c'est aussi le fils tant aimé qui est extrêmement intelligent et cultivé.
8: Pour conclure, Mounir Bahatou, qu'est-ce que tu peux dire pour positiver un peu ?
14: Je peux dire une chose. Les circonstances de la mort de Dali.

0: camarades avec qui nos militants souhaitent pour nous ce que Blanquer, le ministre Blanquer et LR n'ont pas réussi, en fait. Nous, on dénonce des pratiques antistatutaires, antidémocratiques, notamment en ce qui concerne cette dissolution-là, parce qu'elle a été faite lors d'un congrès l'année dernière où il y a eu un passage en force avec un vote qui était antistatutaire et qui, en fait, demandait à supprimer notre commission. Moi, ce que j'avais envie de dire par rapport à ce que j'ai vécu, ce que nous avons vécu en fait depuis cette décision de dissoudre les commissions, toujours je fais le lien avec, l'histoire coloniale, parce que c'est ça que ça m'a fait penser en fait, c'est que c'est pour moi, c'était la politique de la terre brûlée. Je me suis déjà exprimée sur ce sujet-là, sur cette idée de pratiquer en fait la politique de la terre brûlée, parce qu'en fait, le fait de dissoudre toutes les commissions, parce que finalement, toutes les commissions, y compris même les commissions avec lesquelles, enfin, qui n'ont pas pris part au conflit, qui sont très éloignées de la question de l'antiracisme, tout a été rasé. Et donc, tous les projets, les groupes de travail, des stages organisés et à organiser, tout le savoir qui a été produit, tous les liens, toutes les dynamiques, en fait, que le syndicat avait créé, enfin, à l'intérieur, tout a été rasé, mais de la même façon que la politique coloniale française qu'elle a menée, en fait, en Algérie. Oui, il s'agissait de tout raser, de supprimer en fait le vivant et sa production. Donc c'est pas, ça concerne pas que la terre, mais ça, tout le tissu économique, social, la production culturelle, etc. Et c'est vraiment cette idée-là, enfin, c'est cette sensation-là que j'ai eue. Et comment ça s'est fait? Ça s'est fait par un vote. Ça a eu lieu au congrès de l'année dernière, en 2025. C'est comme ça touche au statut, c'est un vote qui doit se faire aux deux tiers, parce qu'on touche au statut, c'est le règlement. Eh bien, il y a eu un passage en force. Le passage en force, c'est tout simple, hein, en fait, en vérité, mais c'est l'idée de voter à la majorité simple, ce qui ne donne plus du tout le même résultat quand on vote à la majorité simple que lorsqu'on vote aux deux tiers, en fait. Et c'est comme ça qu'ils sont passés. Nous, on a contesté. C'est vrai que, du coup, c'était vraiment terrible, ce moment-là, parce que, ben oui, on a contesté, en fait. Il fallait qu'on conteste, parce que c'était... Nous, on voulait le respect des statuts. Et tout le déroulé, du coup, de ce congrès a été très violent, parce que nos protestations ne comptaient plus. Et pour moi, c'était comme une suppression symbolique de nos présences. Parce que oui, parfois, ça hurle, en fait. Ça hurle quand on n'est pas d'accord, parce qu'on n'est pas entendu, en disant, ben, là, c'est pas possible. On proposait même d'appeler la commission juridique à ce moment-là pour dire... Il faut vérifier les statuts, c'est pas possible de faire ça. Et non, en fait, ils ont voté sans nous, malgré nos présences, malgré nos protestations, en fait. Et voilà, ça, c'est une des façons vraiment de prédation, de gestion coloniale de nos voix, de nos corps. Et en fait... Finalement, ça ne devrait pas nous surprendre, mais nous, on n'y croit pas, mais en fait, ça nous... Parce que ces personnes-là qui tiennent en quelque sorte les instances, ce sont des personnes... Tout à l'heure, je parlais des propositions qu'on faisait de formation, de stage, de parler d'antiracisme politique, etc. Ce sont des personnes qu'on ne voyait jamais dans ces espaces-là, qui appellent à la déconstruction, qui appellent à la discussion, qui appellent à créer du lien, à la rencontre. Parce que je pense que ce sont des personnes qui s'estiment, en gros, au-dessus des personnes qui pensent certainement qu'on n'a rien à leur apprendre, parce qu'elles étaient déjà là avant nous, et que l'étiquette, la maison syndicale, enfin la maison du syndicat, on est à gauche, protège en fait. Voilà. Et donc c'est ce que, enfin c'est quelque chose que j'ai vécu dans le syndicat, mais que je vis aussi ailleurs, que j'ai vécu ailleurs, dans d'autres espaces mixtes dans lesquels j'étais.
1: Merci. Alam, toi, quand on a préparé cette émission, tu nous as... Et d'ailleurs, au début de l'émission, tu nous as annoncé, tu as partagé le fait que tu étais arrivée à 25 ans, qu'il y avait beaucoup de choses qui faisaient aussi que tu avais choisi de ne pas forcément entrer en militance qui sont liés au

0: conditions de vie et aux conditions de vie que la France et que tu rencontres dans l'Hexagone. Est-ce que tu veux évoquer ces oui. inégalités concrètes au niveau du droit de vote, du statut, des traitements différenciés ?
1: En fait, quand on arrive en tant qu'immigré, qu'on choisit de venir dans ce pays, moi j'ai toujours su que j'allais venir ici. Je ne sais pas pourquoi. La France. Rinsa. Je sais pas, j'ai grandi. Déjà, ça, c'est un problème, tu vois. Comment tu peux grandir dans un pays et imaginer tout de suite que tu vas être une offrande à un autre pays plus grand. Déjà, c'est très colonial. Et parce que moi, il faut se dire que je fréquentais beaucoup le centre culturel français algérien et j'avais la chance à Oran de rencontrer beaucoup d'intermittents du spectacle. Et pour moi, c'était ça, les Français. C'était tous, ils pensaient tous comme ça.
0: Des saltimbanques. Quoi.
1: Des saltimbanques, des gens. Même si on parle ici de racisme de gauche, c'est quand même en prenant un peu, voilà, en relativisant bien sûr des personnes très avenantes, trop bien, trop cool. Et je découvre que non, pas du tout. Mais je prends quand même cette décision de faire du théâtre. C'est complètement malade d'être immigré, de prendre une décision comme ça, mais t'es malade. Et en fait, de décider d'être pauvre autant, enfin, tu vois, on vient chercher l'oseille ici, et moi je lui dis, bah voilà, il y a ça aussi qui était un moment hyper dur, parce que qu'est-ce que tu vas faire avec le théâtre, toi, c'est quoi ton problème en fait? Tu es pharmacienne et il te suffit de passer un concours et de gagner 5000 balles par mois, et puis c'est bon, t'es. Et donc voilà. Incomprise par tout le monde et surtout par moi-même parce que je ressens une immense culpabilité avec la situation de la France qui commence à tanguer. Bon, Sarkozy, ça tangue depuis longtemps, mais je veux dire, des belles paroles commencent à sortir, on commence à allumer la radio, on entend des immigrés, les étrangers. Je veux dire, vraiment, ça donne pas envie.
2: Mais heureusement, Hollande arrive.
1: Heureusement, Hollande. Et du coup, mais voilà, je suis en cette période-là, je suis là, la France, c'est bien, machin, c'est vrai, toute l'offre culturelle, mais pas assez légitime à créer. Et c'est ça, en fait, j'ai vécu, je dis qu'à ce moment-là, j'ai vécu 10 ans de galère parce que je me sentais pas légitime d'en produire aucune idée. Enfin, mes idées étaient là, mais à juste se donner en spectacle, qui est quand même l'essence de ce que j'ai choisi de faire. Mais j'y arrivais pas. Parce que j'avais l'impression, je sais pas, à un moment donné, arrivé en Île-de-France, je décide de venir ici parce qu'il y a plus de boulot pour les racisés et les têtes d'arabes comme moi, dans les productions cinéma et tout ça, il y a plus de monde et tout. Et je chante, je fais la carte musicienne du métro et je chante du Fayrouz dans les bouches de métro, voilà, avec une petite enceinte, j'ose le truc et tout. Des fois, il y a des gens blancs qui s'arrêtent. On vient discuter avec moi, comment ça se fait qu'une femme arabe prend le micro comme ça, vous n'êtes pas voilée, machin. Même à part, enfin, des choses, on est tout le temps une exception partout. On est tout le temps en comparaison à quelqu'un, on ne peut pas être juste nous-mêmes. Et donc, moi, ça m'a énormément bloquée parce que je me suis dit, si je fais du théâtre, si j'écris, si je fais des choses, pour qui je les fais ? Pour qui je l'ai fait. Donc, est-ce que c'est pour un public blanc, un public que j'appellerais France Inter, qui est dans la critique, la consommation de la culture? Alors, ça, c'est intéressant, ça, c'est pas intéressant. Et celui-là est intéressant à conquérir, mais il n'y a pas que lui. En fait, on est là pour faire du théâtre pour tout le monde. En fait, à qui je parle? Et je me suis cassée la tête, mais pendant très longtemps, et encore aujourd'hui un peu, mais c'est un casse-tête pas possible. Donc ça, c'est vraiment à qui je m'adresse. Après, c'est qui me donne la thune? Ça aussi, c'est une autre histoire. Et comment arriver à chercher la thune? Et donc, à un moment donné, j'ai passé 10 ans de sidération, illégitimité totale. Une fois, j'ai été au Festival d'Avignon, j'ai vu une compagnie théâtre égyptienne qui fait du théâtre militant, qui sont en Égypte, qui sont au Caire, qui se prennent beaucoup de censure. Beaucoup. Et donc, je vais le voir en pleurant. Le metteur en scène, en lui disant, mais qu'est-ce que je fais là? Pourquoi je fais du théâtre ici? Pourquoi? C'est quoi le sens de... Et c'est là que ça... En fait, après le coup, je comprends que c'est juste des histoires de censure. De pas se sentir légitime, d'avoir peur que ton propos soit pas compris, que toi tu fais juste un truc pour parler de ça et on vient te ramener à cette image-là. Une fois je fais un truc c'était un stage en visio pendant Covid. Et en fait, elle nous dit de mettre un couvre-chef, de proposer quelque chose. La prof, je ne sais plus sur quoi c'était. Je prends juste un panier à linge un peu en tissu et je fais un truc comme ça et tout. Et là, il y a des personnes qui voient les femmes afghanes qui retirent leur voile. Enfin, rien à voir avec ce que j'ai proposé, juste parce que j'ai cette tête-là. En fait, ma tête, mon visage, mon corps déjà dit quelque chose. Et c'est tout. J'ai rien. Je peux faire ce que je veux. Pour le moment, en tout cas, il y a tellement de racisme qu'on ne voit que ce qu'on veut voir de mon corps, même si je dis les mots, même si. Et donc, il y a ça. Et puis, après, en vivant en Ile-de-France, petit à petit, s'il y a aussi le fait de devenir mère. Donc, il y a deux parties. Il y a une partie où je suis très fière de ça, une autre où non, parce que j'ai envie aussi que les femmes s'émancipent. Pas parce qu'elles deviennent mères. En fait, j'aurais souhaité avoir ce courage-là avant d'être maman, mais c'est mon histoire. Et quand il y a eu ma fille, je me suis dit, je l'ai regardée, qui s'appelle Iyem. Et qu'en Algérie, on appelle Houyem, comme toi. Et je la regarde et je me dis, qu'est-ce que je vais lui dire? Je vais lui dire que je suis comédienne ou j'essaye d'être comédienne. Et c'est là que j'ai commencé un peu à croire en moi et à accepter qui je suis et y aller un peu plus frontalement.
3: Merci. On va faire la deuxième pause musicale. Est-ce que tu pourrais présenter la chanson que tu as choisie, Ahlam ?
1: Donc, j'ai choisi Raja Mezian, qui est une chanteuse qui a été très connue en Algérie quand il y avait le Hirak, le mouvement de protestation qu'il y a eu en Algérie, donc où les gens sortaient tous les vendredis, tous les mardis pour protester contre Bouteflika, qui était le président Bouteflika, qui était malade et qui était toujours en poste. Et voilà. Donc elle a porté une parole et je trouve ça très beau en tant que femme. La chanson s'appelle Toxique, elle dit que tout est toxique, elle décrit un peu ce qui se passe au gouvernement et ça a été vraiment l'hymne de ce Hirak.
3: Voilà. On écoute ça. Merci beaucoup.

0: 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Aujourd'hui, on parle racisme de gauche. Si, si, ça existe. Le racisme traverse tout l'éventail de la société, comme nous disait Alam Slama, notre invité, et Ouyem Rebaï, nos deux invités, pardon. Et pour cette fin d'émission, on voulait ouvrir un peu sur regarde vos expériences et analyses. Qu'est-ce qui vous semble aujourd'hui le plus urgent à transformer dans les espaces militants ou politiques de gauche? Et puis aussi, quelle forme d'alliance, de pratique ou d'espace vous paraissent nécessaires pour dépasser ces tensions et ces impensées, à la fois en interne au réseau et puis ce que ça révèle de notre société et de là où on en est collectivement. William ?
1: Ce qu'il faut changer au regard des expériences, ce qu'il faudrait changer pour moi, c'est plusieurs choses. Donc, d'abord, l'idée que la fin justifie les moyens. Donc, quitte à utiliser des moyens antidémocratiques et antistatutaires, pour moi, c'est on préfère faire le choix d'une faute politique plutôt que d'engager la pédagogie du conflit et le débat. Ce que relevait déjà Aimé Césaire il y a 70 ans, donc j'en parlais tout à l'heure sur le fraternalisme, et l'idée en fait répandue que l'émancipation des opprimés, elle ne se... se fera sans les opprimés. Moi, je trouve ça fou qu'on puisse imaginer qu'on va faire le bonheur des gens sans les gens, en fait. Ça paraît pourtant simple, mais c'est pas acquis, parce que faire avec les gens, ça demande de se décentrer, de lâcher un peu du pouvoir, et ça, c'est vraiment pas gagné.
0: Puis de la remise en question.
1: Et de la remise en question, surtout. Que les problèmes politiques à l'intérieur des organisations ne se résolvent pas par des moyens coercitifs et qu'on ne va pas réutiliser les mêmes moyens coloniaux, etc. pour résoudre des problèmes. Il faut aussi arrêter avec l'idée que les collectifs mixtes, ça rejoint ce que tu as dit, choisissent les personnes minorisées ou les personnes avec qui ils doivent militer ou pas. Enfin, je veux dire ça, qu'en fait, il y aurait un seul universel, une seule norme, plutôt qu'un pluriversel, qu'effectivement, ce que tu as dit sur la non-mixité, c'est pas une menace, c'est un outil d'émancipation. Et donc, quand on choisit un outil d'émancipation, l'émancipation des uns fabrique l'émancipation des autres. Donc, il faudrait qu'on fasse confiance un tout petit peu sur ça. Il y a aussi, on n'en a pas parlé, la question du féminisme blanc. On n'en parle pas assez, mais le féminisme blanc dans les espaces de lutte, le féminisme blanc et ses liens avec l'antiracisme, c'est quand même tout un pan. C'est un sujet qu'il faudra qu'on discute. Ça prendrait peut-être une émission entière, mais
2: Juste tu peux nous dire ce que c'est le féminisme blanc?
1: Pour le coup, moi, je vais le définir avec une phrase de Christine Delphi que j'ai retrouvée il y a pas très longtemps et que je trouve qui en fait montre très bien de quoi on parle. En gros, elle dit: mis à part le fait important qu'elles sont féministes, les féministes sont des hommes comme les autres. Donc c'est clair, ça veut dire que le féminisme blanc, c'est pas non plus un totem qui va protéger des autres dominations. Au contraire, le féminisme blanc, et quand on regarde l'histoire du féminisme blanc, il a contribué à assurer le suprémacisme blanc, en fait. Et donc ça, c'est pareil, c'est quelque chose auquel j'ai été confrontée dans ma pratique.
2: Halam, tout à l'heure, tu donnais des exemples de personnes qui projetaient des choses hyper orientalistes. Et là, on était vraiment de ce côté du féminisme blanc. Cette femme, tu disais, avec qui tu faisais un stage, qui te voyait et forcément, elle imaginait une femme afghane qui se dévoile. Là, on est vraiment dans le féminisme civilisationniste, féminisme blanc, bourgeois, voire universel.
1: C'est ça. Mm-hmm. Mais c'est tout. C'est que ça, quoi, en fait, principalement. J'ajouterai encore deux points. Il faut faire un travail sur la définition des termes et des concepts, parce que très souvent, ce que je remarque, c'est qu'il y a en fait un manque de rigueur et en fait, il y a presque une volonté d'être dans l'approximatif, dans l'ambiguïté, pour détourner et modifier des concepts à son propre avantage, en fait. Notamment sur, par exemple, un exemple tout simple, la laïcité, sur l'exemple de l'antiracisme, qu'est-ce que c'est? Enfin, vraiment, il faut bien définir. Et il faut s'imposer cette rigueur pour bien comprendre de quoi on parle, en fait.
2: notamment autour du terme islamophobie aussi.
1: Aussi.
2: Est-ce qu'on parle de critique des religions? Est-ce qu'on parle d'un racisme spécifique envers les musulmans ou toute personne assimilée?
1: Donc là, ça fait 20 ans qu'on est autour de cette affaire-là, sur l'islamophobie, sur les filles qui portent le foulard qu'on interdit d'aller à l'école, etc. Enfin, je veux dire, voilà, là, une production énorme sur ça.
2: D'ailleurs, la loi de 2004 a été portée par la gauche.
1: Par la gauche, tout à fait. Oui. Donc il y a aussi ça qu'il faut... Et ça tombe bien, parce que ça me fait aller sur le dernier point, c'est en fait la question de la transmission et de la formation. Je dirais que la gauche doit cesser de se rendre aveugle, vraiment de chercher la cécité, en fait, parce qu'elle est responsable de la construction du concept et de sa propagation, en fait, du concept de l'antiracisme moral, plutôt que de chercher, en fait, à construire un antiracisme politique. Elle est aussi à l'origine de politiques et de pratiques coloniales, que ce soit à l'intérieur des institutions, que ce soit dans les cadres associatifs. Et ça, tout le monde doit le reconnaître et doit le savoir. C'est ça qu'on doit enseigner pour ne pas avoir à être surpris, à redécouvrir les choses comme si on était dans un éternel recommencement. Non, en fait, il y a une production, il y a une littérature. Et d'ailleurs, il faut questionner le fait que il y a plus de littérature anglaise anglophone que francophone sur ces questions-là, et pourtant, en fait, on a des gens qui ont écrit mais qui sont pas entendus, qui sont pas visibilisés et qui sont limite visibilisés ailleurs dans d'autres pays. Donc il y a tout ça aussi qu'il faudrait travailler.
2: Ahlam, comment on peut se défendre et sortir de la sidération, et surtout comment on peut se sentir quand même légitime et réussir à prendre sa place pour rester aussi dans la lutte?
3: Eh bien, moi, je pense qu'il faut s'entraîner, il faut se préparer. Les espaces syndicaux, oyez, oyez, je vous appelle à faire des formations antiracistes. On est en 2026, on ne sait pas ce qui va se passer en 2027. Les agressions islamophobes, racistes sont là tous les jours et on n'a pas de formation antiraciste. Antiraciste. Discrimination, ok, toutes les démonstrations, mais antiraciste. Point.
2: Politique.
3: Politiquement antiraciste. Comment je me défends? On en parlait tout à l'heure avec une amie. J'ai deux amies qui sont très chères à mon cœur, Rachida et Safia, qui ont vu d'ailleurs la conférence gesticulée. Et de Nadège, qui sont très fans. Et moi, je n'ai pas encore eu la chance de la voir. Mais en tout cas, on crée ça. On est tout le temps au téléphone. On s'apprend à se défendre, on s'entrecoach, comme dirait une autre copine, contre les agressions qu'il y a, comment protéger mes enfants, de comment je leur parle et tout. Et effectivement, il y a des ouvrages, il faut lire. Moi, je ne lis pas assez, c'est mon défaut. Mais voilà, moi, je dis, il faut s'entraîner. Et...
2: Merci à vous. Donc, on vous recommande vivement la lecture, l'arpentage, d'entrer en pédagogie antiraciste, d'une lutte syndicale à des pratiques émancipatrices, qui est éditée chez SHED. Voilà, une écriture collective qui peut nourrir plein d'ateliers d'éducation populaire politique pour la lutte antiraciste. Merci beaucoup à nos deux invités, et la lutte continue. Et merci à Nico, à la régie.

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1: Eh bien voilà, nous venons de consacrer une minute au folklore. Et il me semble déjà entendre un peu plus d'un million de Marseillais dire « ça y est, ça recommence, on ne nous prend pas au sérieux, nous les Marseillais ». Eh bien non. Nous savons très bien que cette carte postale, il fallait la donner pour s'en débarrasser en quelque sorte et pour que le folklore soit mis à part de cette émission qui se veut sérieuse et qui va traiter des problèmes d'une grande ville de France.

C'est une longue histoire que celle du port de Marseille. Commencée avec l'arrivée des Grecs au VIe siècle avant Jésus-Christ, elle a connu deux grands moments, tout d'abord avec les croisades, puis au siècle dernier avec le percement du canal de Suez qui devait faire éclater les limites du Lacidon, plus connu sous le nom de Vieux Port. Aujourd'hui, le port de Marseille le voici, 20 km de quai, où les 65 millions de tonnes de marchandises qui passent chaque année en font toujours le plus grand port de France, cela malgré la fermeture de Suez, la perte de l'Extrême-Orient et la modification des rapports avec l'Afrique du Nord.

L'avenir de Marseille, c'est Foss, mais je ne suis pas de ceux qui pensent que Foss aura tendance à vider Marseille de sa substance. Au contraire, c'est le port de Marseille qui a fait Foss, qui a fait tout au moins la zone industrielle ou portuaire de Foss. Mais je crois que cette zone industrielle rendra au port en trafic ce qu'elle lui a coûté en investissement. C'est le pétrole qui nous a permis de préparer la plateforme sur laquelle nous recevons dès aujourd'hui des industriels. Nous n'aurions jamais pu engager les crédits qui ont été nécessités par les infrastructures que nous avons réalisées si le pétrole n'avait pas été là pour le justifier et en même temps pour partiellement le financer.

0: À Marseille, il faut qu'on joue à quelque chose. Alors, si on ne joue pas au boule, on joue à autre chose. Mais en fait, il faut qu'on joue. Et j'estime que le jeu de boule, c'est une passion comme une autre. Il faut qu'on joue. Je crois que c'est le tempérament des méridionaux. Alors, le mercredi, on joue à la Ligue nationale. Le dimanche, on joue au tiercé. Et dans la semaine, il joue au boule. Une fois que la nuit est tombée, on se retombe sur les cartes.
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0: À chaque fois qu'il me frappait, c'était pratiquement c'était l'hôpital, quoi. Plus possible, c'était plus possible. Il y avait trop de tension dans la maison.
1: Et moi, je me mettais devant à chaque fois pour la protéger.
0: Donc, mais bon, ben, elle prenait des coups, quoi.
1: Ouais. En me protégeant. Mais c'est pas ma place, c'est vrai, mais je me faisais tellement de soucis.
2: C'est difficile de refaire sa vie après, enfin, de refaire confiance à un homme après ce qu'on subit.
3: Simone de Beauvoir disait « On ne naît pas femme, on le devient ». Un combat de toujours où la meilleure des armes reste la parole.

0: nouvelles infrastructures ont transformé le cœur de Marseille. Comme le musée du Mucem ou le vieux port, rénové et rendu aux piétons.
1: Mais il faut être clair, hein, la rénovation de la ville de Marseille aujourd'hui, c'est fait pour quelques nantis et du tourisme. Hein, mais c'est des intérêts qui sont absolument pas ceux du Marseillais lambda. C'est pas vous, c'est pas nous. Marseille.

0: 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Il est inquiet.
1: En quelques heures, ça s'est aggravé. Ça empire.
0: 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Les murs de l'entrée s'effritent sous ses yeux. Il part immédiatement alerter son syndic.
2: Voilà. C'est fort.
0: Soudain, un immense fracas. Comme un séisme en plein cœur de Marseille. Deux bâtiments de 5 étages réduits à un tas de gravats en quelques secondes.

0: même si les vols arrache sont en baisse permanente et constante, malheureusement, il y en a toujours qui se produisent et il suffit d'un vol à l'arrache pour nuire à l'image de Marseille. Hein.
1: Si les vols à l'arraché diminuent, le trafic de stupéfiants est, lui, florissant dans le 3e arrondissement de Marseille. L'essentiel du trafic est alimenté par la seule et immense cité du quartier, Félix Pia. Un supermarché de la drogue qui génère 5 000 euros de chiffre d'affaires par jour.

0: Les cités de Marseille sont armées, c'est pas une légende?
1: Ah non, c'est pas une légende, bien sûr. Nous, on mène une guérilla urbaine contre eux, contre le trafic, mais entre dealers, c'est la même chose. C'est vraiment des guerres de terrain pour pouvoir prendre possession d'un point de vente, puisqu'il y a tellement d'argent en jeu.
0: Si la Kalachnikov est l'arme la plus connue à Marseille, c'est la carabine qui fait le plus de victimes. Elle est utilisée dans la majorité des règlements de compte.
2: Quartier Nord, Quartier Nord, j'ai vaincu la place du Nord.

0: Marseille est une ville qui se nourrit de plaisirs simples.
1: C'est quand même une ville merveilleuse de générosité, de chaleur et de confort de vie.
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0: La suite au prochain numéro.
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2: Et bienvenue sur la suite au prochain numéro, l'émission qui se consacre aux revues, journaux et fanzines chaque quatrième lundi du mois sur Fréquence Paris Pluriel 106.3 FM. Avec nous en studio, deux acolytes amateuristes de radio et de revues, GRCN et DNS, qui ont répondu à notre invitation pour une émission spéciale de revues des revues. Un butinage intensif de gravezines, revues politiques, autres revues choisies au vol pour leur étrangeté, leur beauté, leur bizarrerie intempestive. Et donc, entre autres activités artistiques et militantes, GRCN et DNS sont parmi les chevilles ouvrières de Radio PSG Matin. Et elles participent au collectif Pinode. Et tous les deux sont pris dans des travaux d'écriture et de création entendus sous de multiples formes, dont nous découvrirons peut-être ici quelques échos indirects à travers les publications qui ont retenu leur attention. Enfin, vous me direz si je me méprends. Salut à tous les deux.
3: Salut.
2: Merci d'être venus.
3: Salut.
2: Et donc, pour présenter aux auditeuristes vos agissements sur les ondes, on peut rappeler donc que depuis octobre 2018, à Radio PSG Matin, vous co-animez en équipe la matinale, donc une émission d'expérimentation radiophonique improvisée en direct et en public depuis le Vanilla Café au Pré Saint-Gervais, d'où l'acronyme PSG qui fait penser à un truc en partie. J'ai oublié de quoi il s'agit, mais voilà. Et donc la matinale est diffusée bien sûr sur pinode.org et alors DAB+, je sais même pas comment on prononce.
4: DAB+,
2: voilà, Mulhouse et Paris. Donc ça désigne, pour moi qui suis une technogourde,
4: ça désigne la radio numérique terrestre.
2: Ok.
4: Donc voilà, là on est à FPP, à Fréquence Paris Pluriel, qui est en web radio et en FM, et probablement peut-être aussi sur le DAB.
2: Non.
4: Eh ben non, et pas sur le DAB.
2: D'accord.
4: Et il y a une...
5: Complètement.
4: Oui, et sur
6: non,
4: le DAB
6: FPP
4: également,
6: n'est pas...
4: qui permet de mettre plus de fréquences.
2: Okay.
4: Donc il faut avoir un récepteur particulier. Enfin, un récepteur particulier, c'est-à-dire
5: non,
4: toutes
5: non,
4: les nouvelles... On vérifiera cette information.
6: FPP n'est pas sur le DAB.
4: Les nouvelles voitures...
5: Vous ne nous écoutez pas en DAB.
2: Ok,
4: les nouvelles
2: qu'on
4: voitures,
2: soit un peu
4: exemple.
2: Au fait sur donc
4: voilà,
2: une question technique.
4: Voilà, c'est le DAB+.
2: Voilà, eh bien, on va se renseigner. Et donc, vous êtes aussi diffusé sur Radio Quetch, qui émet dans le Sundgau, au sud de l'Alsace. Je ne savais pas que ce terme existait jusqu'à vous lire. Donc, voilà, mais ouais, non,
5: Sundgau,
2: mais...
5: c'est une petite région au sud de l'Alsace... Une des villes principales, je pense que c'est Alkirch.
2: Et y a-t-il un lien biographique qui fait que vous êtes sur Radio Quetch ou...
4: Oui, il y a un lien biographique, c'est que Pinode est en partie à Mulhouse.
2: Ah, c'est ça.
4: Et que donc, et Quetch est une radio pas très loin et amie, qu'on aime bien. Nous aime bien.
5: Ouais, il y a beaucoup de collaborations.
4: Il y a beaucoup de collaborations,
5: et,
4: voilà. et notamment à Mulhouse et en Alsace. Quoi.
5: Et ils nous ont proposé de relayer la matinale sur leurs ondes.
2: Super. Donc on peut aussi vous entendre sur radiopsgmatin.org. Donc
4: voilà, ça c'est
2: voilà. Et vous étiez ce matin même au Vanilla Café entre 7h et 9h.
5: Tout à fait.
2: Donc
5: tout à fait.
2: On espère ne pas trop vous épuiser dans le marathon.
5: Avec SRH-CHMTT
2: qui est là. Voilà, ici, Sarah Chomette qui participe à notre émission, qui fait aussi des lectures de Sylvie et Bruno.
4: De Lewis Carroll.
2: Voilà.
4: Elle fait un feuilleton voilà, à chaque matinale et on essaye de lire le livre en entier.
2: Wow.
5: Non mais pas à chaque matinale. Je veux dire, on lit chapitre par chapitre.
4: Oui, elle lit un chapitre à chaque matinale. Mais ça fait un an et on n'a toujours pas fini le livre.
5: Ouais. on est même à la moitié, à peine.
4: Super livre.
2: Donc on entend déjà ces présentations que vous faites feu de tout bois au fil des envies, des rencontres et cette curiosité toujours en alerte devant les textes, les ouvrages vous a aussi amené à dégoter certaines trouvailles en matière de revues dont on est assez curieux de découvrir les premiers titres. Donc je crois que GRCN voulait commencer en nous... d'exposant certaines de ses trouvailles.
4: Oui, effectivement. Alors, on peut vraiment appeler ça des trouvailles ou une trouvaille parce que je me baladais donc dans les rues du PSG, du Pré Saint-Gervais. Et je suis tombée, il y avait un gros tas d'affaires et je étant moi-même graphiste et assez intéressée par les revues, je suis attirée par des revues aux couleurs assez flamboyantes. Qui sont comme ça, qui traînent par terre, et donc je les ai ramassés.

0: En tout cas, les numéros que j'ai trouvés, parce qu'apparemment ça a changé plusieurs fois de sous-titres. Et c'est une revue toulousaine des années qui a duré de 1980 à 1986. Et apparemment, c'est quatre personnes de Toulouse qui ont décidé de monter une revue pour aller mieux vers la suite.
1: Donc si la personne qui a égaré ses revues Agora au Pré Saint-Gervais se reconnaît, merci de nous contacter. Donc à la suite, au prochain numéro, vous pouvez retrouver vos numéros.
0: Mais je pense qu'elle les a pas égarés, elle les avait jetés.
2: Mais c'est au Pré que tu les as trouvés?
0: C'est au Pré rue Stalingrad que je les ai trouvés. Il y avait quelqu'un qui avait mis plein de choses dans la rue. Et je pense qu'il les avait tout simplement jetés en faisant un ménage, quoi. Et donc, c'est des revues qui... C'est une revue libertaire, anarchiste. Il n'y a pas beaucoup d'infos en ligne sur cette revue. Il y a quelques sites, des sites notamment d'archives anarchistes qui en parlent. Moi, de ce que j'ai trouvé un peu pour faire l'introduction avant de les décrire, parce qu'en fait, ce qui est marrant, c'est aussi, ça va être de les décrire, ces revues, puisque aussi... On s'y est attaché visuellement. Enfin, moi, c'est ça qui m'a attirée. Mais en fait, apparemment, elle est très inspirée d'une revue qui s'appelait Arrivista Anarchica, en italien.
1: Ouais.
0: Je n'ai pas du tout sorti mon meilleur accent italien. Et notamment, c'était une revue qui donc, avait ce gros A, Arrivista, et qui était un A entouré pour faire référence. Et ça reprend, alors vous ne voyez pas, mais le logo d'Agora, c'est un grand A en typographie à empattement sérif, dans un cercle. Et en fait, c'est exactement le même logo qu'on retrouve dans cette revue Arrivista Anarchica. Donc il y a quand même ça, des références. Donc il y a une revue des années 70, mais qui a duré jusqu'en 2020. Cette revue italienne, j'ai trouvé. Il y a un site avec toutes les archives. Il est possible de lire tous les numéros en ligne. Voilà, donc c'est Agora, c'est une revue qui a apparemment changé beaucoup de mensualité, bimestrielle, bimensuelle. Ça a changé plusieurs fois. Moi, je suis tombée sur un peu un moment de passage en passant de mensuel à bimestriel. Donc mensuel libertaire à revue libertaire bimestrielle. On voit dans la même année, 1983. Donc moi, j'ai deux numéros de 83 et deux numéros de 84. Ça se suit quasiment, il me semble. Et ce que je trouvais, juste pour finir cette petite introduction, donc je crois qu'ils étaient quatre au début, puis ça a augmenté jusqu'à ce qu'ils soient à peu près 13. Dans les premiers numéros que donc, je n'ai pas, il y a un petit encart que j'ai trouvé assez chouette qui présentait la revue. Donc, je voulais le lire, qui dit... Agora est une revue libertaire indépendante de toute organisation. L'équipe de rédaction composée d'individus ayant par ailleurs leurs propres engagements n'est pas un groupe uni sur une stratégie politique. En conséquence, les articles expriment les positions de leurs auteurs. Étrangers à tout sectarisme, nous les publions, non pas parce que nous nous reconnaissons dans ces positions, mais parce qu'elles nous paraissent intéressantes à diffuser. Et rajouter apparemment une citation à la fin de ce petit encart de l'anthropologue Pierre Clastres, anthropologue
1: bien connu.
0: Voilà, bien connu des milieux libertaires. C'est une petite citation où il parle des Indiens Guayaki et Guarani du Paraguay. Et il dit « Ils chantent tous ensemble, mais chacun chante son propre chant. Ils sont maîtres de la nuit et chacun s'y veut maître de soi. » Et en lisant ça, et aussi en lisant les revues, j'ai trouvé ça hyper... je sais ce que tu vas dire après, je te laisse parler.
2: Okay, bah
0: j'ai trouvé que ça résonnait vachement avec ce qui est en train de se passer en ce moment, sur les questions de tous les clivages politiques et de s'identifier à des groupes fortement et de pas...
1: Oui, de chercher une uniformité qui est impossible à rejoindre au lieu d'accepter des alliances polyphoniques.
0: C'est ça, exactement. Et toi, tu voulais dire...
1: DNS.
2: Alors, chers auditeurs, si GRCN avait bien deviné ce que je voulais dire, vous gagnez un week-end à Radio Fréquence Paris Pluriel. Et donc, ce que j'ai à dire, c'est que là, quand tu disais l'encart, etc., la description, l'autodescription d'Agora, je me suis dit, mais c'est la matinale de Radio PSG Matin.
0: Ah, non, c'est pas ça que je pensais que t'allais dire.
2: Ok. Alors, appelez-nous, je sais pas le numéro.
0: Bah, nous appelez pas. Retrouvez-nous quelque part, au gré de vos errances. C'est donc une revue dont le directeur de publication est toujours quelqu'un qui s'appelle Solon Amoros. Donc ça, c'est le numéro 17 de juin 83.

0: Donc c'est fait entièrement à Toulouse, composition, imprimerie, façonnage, ouais, etc.
1: En le voyant, on a presque l'impression que ça devait être vendu en kiosque et tout. Enfin, c'est l'impression que ça donne, c'est que c'est quand même, je vais pas dire un magazine parce que c'est bah, mais il y a quand même un papier. C'est pas complètement du papier brillant et tout, mais si sur la couverture. Enfin, il y a.
0: Moi, ça je fait pense que c'était vendu en kiosque. En tout cas, c'était vendu 12 francs et il y avait un abonnement. C'était possible de s'abonner. Non, j'ai l'impression que c'était quand même assez diffusé, quoi. C'est pas un fanzine sous le manteau. J'ai pas l'impression que c'est un fanzine
1: sous le manteau. Ça visait une large diffusion pour être un organe de ralliement un peu entre les différentes assos, les radios anarchistes aussi, associatives.
0: Ça parle pas mal de médias. Enfin, ça parle de plein de choses, mais d'ailleurs. Voilà, donc ce qui est assez frappant, mais ça, c'est toujours quand on commence à aller plonger dans des archives, c'est de voir comment ça fait écho avec la société actuelle. Quand on lit des choses des années 80, moi j'étais même pas née. Désolée. On me tire la langue dans la régie. Déjà, les numéros sont très. Il y a beaucoup d'images qui sont en monochrome avec des couleurs primaires. Il y a beaucoup de couleurs primaires qui sont assez, assez fortes. Enfin, graphiquement, Donc le numéro que je tiens, c'est un homme avec le poing levé qui a été mis en rose, avec derrière des soldats qui ont été mis en bleu et un encadré rouge et la typo jaune, vraiment sur des trucs. Ça fait penser un peu à une référence un peu de sérigraphie, pour imaginer, alors que c'est imprimé en CMJN. Et après, donc, il y a différentes rubriques. Il y a la boîte postale où les gens pouvaient envoyer des lettres et raconter des choses par rapport au magazine ou à d'autres choses. Il y a tout des articles d'actualité sur la France, plutôt Hexagone, ça s'appelait Hexagone. Et puis, il y a toujours un dossier. Alors là, donc celui-là, c'est sur la question du racisme, me semble-t-il. Voilà. Afrique du Sud, Pretoria raciste, Pretoria boycott. Donc il y a un gros dossier, où il y a plusieurs articles de ce dossier-là. Ça varie, hein, ça varie de ça dépend des numéros. Il y a un des derniers numéros là de 84, c'est sur le nucléaire, par exemple.
1: Donc il y a une approche assez internationaliste.
0: Oui, tout à fait. Et d'ailleurs, il y a aussi, plein de rubriques, plein de rubriques du monde. Donc il y a beaucoup de choses sur le Chili. Puisque c'est le moment du Chili. Enfin, c'est le moment de la dictature, il me semble, quand j'avais lu ça la dernière fois. Voilà, je sais pas, est-ce que vous avez envie de dire des choses ?
1: T'avais souligné à mon souvenir un truc sur le Puy du Fou, pour parler de trucs un peu franco-franchouillards qui reviennent au galop de ces temps, enfin, en ces temps, à ma foi, assombris par le conservatisme et ses relents d'outre-tombe.
0: Oui.
1: Malheureusement. Je ne sais pas si tu as...
0: Oui, du coup, dans le numéro de juin 83, qui est donc le numéro 17, il y a un article sur le Puy du Fou. Et en fait, ce qui est intéressant, c'est que l'angle, c'est comment la droite s'empare du divertissement et des médias. Un peu comme ça, quoi, sans qu'on s'en rende compte. Et donc, c'est une analyse. Donc, le Puy du Fou, ça a ouvert en juillet 78, je crois. Et là, on est en 83, et c'est un peu une analyse de comment ce projet s'est monté, et comment on a utilisé aussi les habitants, la question du patrimoine, etc., pour en faire un projet de droite. Donc, je sais pas si je lis un bout, si vous avez envie.
1: S'il y a un truc qui t'a marqué.
0: il est vraiment. Enfin, je l'ai trouvé vraiment super, cet article. Et aussi, il finit, c'est assez intéressant parce que. Il finit sur... Il y a deux parties. Donc, il y a vraiment la partie Puy du Fou. Puis, il y a la partie qui parle de radio, qui parle d'une radio qui s'appelle Alouette FM, qui a été montée par Philippe de Villiers.
1: OK.
0: Et qui est vraiment... Enfin,
1: c'est la voix du Saint-Esprit, quoi, sur Alouette FM.
0: C'est ça. Et il parle d'une OPA sur la région, une OPA de la droite sur la région, où c'est une radio qui a... qui fait, comment dire, qui prend toute la place et je crois qu'il existe encore. Et du coup, ça fait.
2: Mais qui a eu une grosse audience, hein, c'est ça ?
0: Et qui a eu une très grosse audience, qui est la radio régionale la plus écoutée en France.
2: Oui, voilà, okay.
1: Ouais, d'accord.
0: Du coup, ça fait aussi penser à la question de la concentration des médias ou à la reprise des médias par des pouvoirs politiques.
1: Ouais. À des fins électoralistes sur un territoire particulier.
0: À des fins électoralistes, à des fins de je place mes potes. Ouais. À droite et à gauche, parce qu'on est super copains et qu'on veut se faire encore plus d'argent de ce qu'on a déjà. Bon, là, j'extrapole un peu. Mais il y a un peu ça dans cet article-là. Donc, je ne sais pas si je vais jusqu'à...
1: Bah écoute, vas-y.
0: Jusqu'à lire un petit bout.
1: Ouais, après, je crois qu'on a du punk anglais qui nous, qui nous attend. Ok, ben on va...
0: Alors, je lis un petit bout. On nous dit Alouette égale Jeanne d'Arc.
2: Chez Anouilh.
1: Ah ouais, d'accord.
0: Ah, c'est chez Anouilh.
1: C'est une référence... Waouh.
0: Alouette égale Jeanne d'Arc chez Anouilh. Merci pour cette référence. Je lis le début, puis vous m'arrêtez quand vous en avez marre. Vous m'interrompez quand vous avez un truc à dire. J'essaie d'être bien en face du micro. Juillet 78, le spectacle du Puy du Fou en Vendée donne sa première. 5 ans plus tard, cette première représentation apparaît comme la première étape d'une véritable OPA sur le secteur culturel et associatif du bocage vendéen. Une OPA menée par un petit groupe de notables de droite, industriels, politiciens, journalistes, donc les copains là, la bande de potes, qui ont su utiliser habilement le double discours. Les soutiens politiques et financiers, la publicité et les techniques de communication, mais aussi les éléments d'organisation traditionnels du pays. Plus de 180 000 spectateurs en 21 représentations, une recette de 6 200 000 francs, avec un bénéfice net de 1 200 000 francs. Cet été encore été marqué par l'impressionnante réussite du spectacle du Puy du Fou dans la commune des Épaisses en Vendée. À l'origine de cet immense film en plein air, Philippe de Villiers, en 1977, cet énarque de 27 ans, alors sous-préfet en poste à Vendôme, vient décrire l'histoire d'une famille vendéenne, les Maupiliers, de la Renaissance aux années 50. Le thème du futur spectacle est tout trouvé. Pour réaliser son projet, De Villiers dispose de nombreux appuis efficaces, en particulier le préfet de région, Philippe Mestre, et Jacques De Villiers, son père, conseiller général de la Vendée. Voilà.
1: Parce que pour nous, ça s'est éternisé dans une sorte de truc sans âge et tout, mais en fait, il a commencé par faire l'histoire d'une famille qui, je pense, rien que par son thème de la Renaissance aux années 50, est complètement... En fait, continuiste et fait comme s'il n'y avait pas eu de révolution. Et, en fait, en gros, on comprend tout de suite la thématique royaliste, rien qu'avec la chronologie.
0: Oui, puis il y a un truc un peu d'égo, genre j'écris un livre sur les familles, puis je vais en faire un gigantesque spectacle en plein air.
1: Et puis il y a mon papa qui a les contacts pour que j'ai les autorisations.
0: De toute façon.
1: Bon, bah écoute, je crois que ma foi, il y avait aussi une sorte de revue musicale dans Agora et une sorte d'encrassement d'oreilles punk dont tu voulais nous faire entendre quelque chose.
0: Oui, c'est juste qu'il y a aussi dans le numéro 18 d'automne 83, donc c'est le numéro d'après, qui a une couverture verte, jaune, bleue avec un gros tank avec marqué l'arme à gauche point d'interrogation. Une grosse photo de tank qui est en sépia. Il y a un super article sur le groupe punk Crass, donc qui est un groupe punk anglais des années fin 70, début 80, et qui eux ont complètement refusé l'industrie musicale, c'est-à-dire de rentrer dans le circuit de l'industrie musicale. Contrairement, entre guillemets, à des groupes comme les Sex Pistols ou ce genre de groupes-là, et qui du coup sont clairement moins connus. Par exemple, tu me disais que
1: tu ne connaissais pas Crass, je dois ignorance Crass.
0: et c'était assez intéressant parce que une de leurs pratiques, c'était l'occupation musicale, c'est-à-dire c'était pas de passer dans des lieux conventionnels ou conventionnés ou tout ça, mais c'était d'ouvrir des espèces de squats et de se fabriquer une scène musicale et de l'occuper et de jouer, d'inviter des gens, etc. et de faire comme ça des concerts.
1: C'est plutôt un concert continu, quoi.
0: Ouais, il y avait un peu, j'ai l'impression qu'il y avait un peu cette idée-là. Et aussi, alors je connais pas hyper bien Crass, mais de ce que j'en sais et de ce que aussi j'ai lu dans cet article, c'est un groupe majoritairement masculin. Je crois qu'il y avait une femme dedans à un moment, il me semble. Bon, ouais. Mais qu'il y avait des chansons féministes dans les années 80, dans un groupe punk avec quand même des paroles féministes, écologiques et punk et anarchistes évidemment, mais c'est juste que c'est plus étonnant.
1: Bah, on va aller écouter du coup Have a Nice Day de 1982 de Crass.
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0: 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Nous sommes en compagnie de GRCN et DNS de la matinale de Radio PSG Matin. Et on va à présent écouter la sélection de revues de DNS en exclusivité dans le studio FPP ce soir.
1: En direct, la sélection... c'était l'occasion de parler de la revue Mobile, qui est une revue qui est parue à la fin des années 90. J'ai les trois numéros. Il n'y a que trois numéros à la revue Mobile. Le premier numéro est décembre 98. Le deuxième numéro est, est septembre 99. Et le troisième numéro n'est pas daté.
0: Ok, il est éternisé.
1: Mais n'est pas allé au-delà de 2001. Je pense qu'il date de 2000. C'est quoi donc la revue Mobile, hein, revue Mobile, c'est la revue thématique sur le cadre de vie. C'est quatre personnes, Olivier Péricot, un designer, une critique commissaire d'expo, un photographe et un graphiste. Disons qu'il est graphiste.
0: Revue est vraiment très très belle, donc c'est vrai que c'est important de le mentionner. Elle est très protéiforme, et du coup c'est mobile comme mobile home ou c'est...
1: Alors c'est mobile. Alors bon, moi je suis directement lié à cette revue. Enfin, j'étais ami de ces quatre personnes, donc je connais la revue. Enfin, j'ai participé un peu à ce truc-là, etc. Donc c'est Cédric Scandella, Vincent Leroux, Olivier Péricot, Chloé Bronstein. Et donc ils décident de faire une revue sur le cadre de vie. Une revue thématique
0: avant
1: sur le cadre de vie.
0: Avant le confinement de 2020, il faut préciser.
1: Bien avant 2020. Et à chaque fois, donc la revue Mobile, le principe c'est à chaque fois il y a un thème. Le numéro 3 c'est proximité, zone en contact. Le numéro 2, c'est du stock, gestion du stock. Le numéro 1, c'est temps libre, temps mort. Donc, autour de ce thème, on invite des contributeurices. Et puis, avec ces contributions, on fait une revue. Et il y a un travail graphique qui est extrêmement poussé. On va dire ça comme ça. En tout cas, qui est très travaillé. Et GRCN, tu avais fait la bonne remarque que moi, je ne pouvais pas faire. Ce que tu m'as dit là, quand je t'ai montré la revue, tu m'as dit que donc, chaque fois, chaque numéro a un graphisme particulier. Par exemple, le numéro 3 se lit en paysage.
0: Il n'y a aucune marge, on dirait. Enfin, moi, j'ai l'impression que tout est occupé dans le champ, vraiment visuel.
1: Alors, tout est occupé par une sorte de marge d'encadrement. Enfin, bon. Donc, chaque revue a un principe graphique très fort. Et tu me disais, GRCN, que ce principe graphique, il était évidemment en relation avec le thème. Enfin, qu'il y avait un truc qui immédiatement... Ce n'est pas juste des jeux esthétiques. Mm-mm. Il y a vraiment un propos directement dans le graphisme.
0: Une façon de mettre en jeu... Mettre en tension ce qui est questionné dans le numéro.
2: Oui, puis je pense d'expérimenter aussi la revue comme un support graphique et la mise en page comme aussi racontant quelque chose. Enfin, en tout cas. Mais par exemple, le numéro que tu as en main, là, le numéro 3, qui s'appelle donc Proximité, zone de...
1: Zone en contact.
2: Zone en contact, où sur la couverture, il y a une personne dans son lit qui dort sur le ventre.
1: Qui est photographié de haut,
2: en plongée
1: complète. Là,
2: quand tu regardes la mise en page, si tu ouvres donc en paysage, en fait, alors pas forcément là, mais tout à l'heure tu étais sur un... Enfin, ça dépend, mais oui, là il y a une espèce de... C'est comme si c'était le lit qui était reproduit.
0: En fait, en feuilletant la page, c'est comme si tu enlevais sa couverture. Il y a un peu un truc,
2: un peu comme ça.
0: Dépliée, donc en fait, c'est un jeu aussi avec le mot couverture. De la première de couverture, quoi. C'est feuilles,
2: vrai, la couverture.
0: Personne qui est allongée sur...
2: Et effectivement, il y a des choses partout dans les marges. Donc, il y a un encadrement, il y a une zone qui est créée au milieu avec un encadrement. Et puis, il y a des images qui sont positionnées, qui refont maison. Enfin, il y a plein de choses qui font un lien avec le thème, mais aussi à la question du cadre de vie dans les différentes revues. C'est assez intéressant.
1: Et donc, la revue est extrêmement colorée. Très mise en page, je l'ai dit. C'est une revue qui était financée par des dons, par quelques subventions et un peu de publicité pour une agence de conception éditoriale, pourquoi c'est quoi ? Une bonne gestion financière de la high-tech vaut mieux qu'un long dessin. La compagnie informatique.
0: C'était pas encore des questions de high-tech, low-tech, enfin je veux dire de décroissance.
1: Voilà, enfin bon, il y a quelques comme ça. Il y a une pub pour une imprimerie, il y a Axis qui sont des éditeurs d'objets. Et donc les collaborateurs, donc on demande et qu'est-ce que je. Donc elle a un grand, c'est un grand format, hein, c'est du quoi, c'est plus que du A4, mais disons ça fait 21-32, ouais, je vais dire un truc comme ça. Chaque fois, la couverture est une photo de Vincent Leroux en rapport évidemment avec le thème. Ça fait plutôt.
2: Ça fait plus que 21.
1: 23-35, ouais. 23-32, 37.
0: Mais à l'intérieur, bref. C'est des textes littéraires. Enfin, il y a une volonté de parodier les revues d'architecture.
1: Alors c'est quoi ? C'est que on va faire autant appel à des designers, des designereuses, des pratiquants de la chose, des architectes, des critiques, aussi des écrivains, des poètes, et même un enfant de 17 ans. Donc, il n'est plus vraiment un enfant. Quoi. Mais bon, voilà. Non, 16 ans. Je ne sais plus quel âge il avait. Voilà. Et tout ça donc, donne un mélange de textes entre la théorie, la description, les lucubrations et la... Excusez-moi. C'est juste une heure qui sonne.
0: C'est une façon
1: 18h30.
0: De questionner les configurations corporelles au sein d'un espace par... des sortes d'agglomérats textuels.
1: Alors peut-être lire quelques titres.
0: Ouais.
1: Moi cette revue j'ai jamais réussi à la lire en entier. Hein.
0: Elle est très.
1: Alors du fait déjà qu'elle elle impose quelque chose.
0: C'est
1: quoi,
0: très
1: il y a vraiment
0: profus,
1: pour
0: en fait.
1: pour rentrer dans la lecture il y a une décision.
0: Ouais.
1: Et puis après bon par exemple il y a un article c'est comment le progrès a amélioré ma petite entreprise. La prothèse architecturale un habitacle symbiotique. À propos du 3C100 C-Leg. Genoux hydrauliques contrôlés par micro-ordinateur. Donc, c'est des trucs de prothèse, hein, dans ce truc de zone de contact, des trucs sur la prothèse. Il y a aussi des contributions qui sont faites essentiellement d'images, de photos, de dessins, d'assemblages. Un article de Chloé Bronstein, une des meneuses de cette revue. Quelques-uns des enjeux qui font de la recherche et la création dans le secteur des équipements de bureaux entre avant-hier et aujourd'hui. Voilà. Et peut-être je peux lire. Je peux lire. C'est l'éditorial du numéro 3 qui, je pense reconnaître du pur Cédric Scandella. Mobile 003. Réveillé brusquement la nuit, on ne sait rien, on ne voit rien, si ce n'est la présence des formes. Assoupi le jour, on part en songe, en défocus, jusqu'à distinguer la fine pellicule artificielle qui nous entoure. Proximité. Cette vie perdue et ses sursauts incertains sont nos regrets et notre imagination. Entre les sermons militaires de l'entreprise et le secret pouvoir de notre supervision. Zone en contact. Bien, pour trouver l'inouï rapport du corps avec ses projections, nous avons traité la première idée venue, celle de la prothèse, marronnier toujours en fleur de la sensibilité permanente. Donc, l'ergonomie nous semblait être un outil désuet s'évertuant à consigner ce mystère, l'espace vital. Qui le révèle ? L'homme ou l'œuf, ou l'objet ou la poule ? Les applications repérables de cette discipline sont visibles dans le poste de travail. Vraie fausse nouveauté du domaine, sans savoir qui du projet design ou du concept politique l'emporte, considération axiomatique sur ce que l'interface humaine a changé dans le passé et ce qui la changera dans le futur, etc. Et comme Dans tout travail un peu profond sur nous-mêmes, il faut évacuer les idées de sexe. Nous les avons converties en une onde de plaisir à partager entre personnes consentantes. Bon, en fin de parcours, des zones individuelles, pro-collectives d'intimité générale, dont un jardin exalté pour annoncer une super paix à venir. Moins de pages, moins de travail, calme, achèvement.
0: Ouais, il y a quelque chose d'un dialogue, je sais pas, avec le transhumanisme de Narraouet. On sent en fait un truc contraint avec l'espace du travail et une volonté qu'il y ait de l'inconscient qui se rajoute un peu là-dedans. Je sais pas si je me trompe en disant qu'il y a un peu un truc en lien avec l'univers Gonzo ou je sais pas, quelque chose qui vient un peu rendre foutraque des espaces qui seraient ceux trop lisses des revues de design ou d'architectes habituels.
1: Absolument, rendre foutraque. Ouais. Rendre foutraque, c'est je pense, une très bonne définition de la revue mobile. Donc, trois numéros sur trois ou quatre ans, et puis ça s'arrête. Je ne sais pas si on trouve de ces numéros. Je pense que je ne sais pas si on peut trouver le tirage. Non, je ne crois pas qu'il y ait le tirage.
0: Si c'est encore accessible sur un site. Mais en tout cas, si on te contacte, tu les as, quoi.
1: Voilà, moi, je les ai. Olivier Péricot les a, Chloé Bronstein les a, Cédric Scandella les a, Vincent Leroux les a, et ils sont toujours vivants. Bon. Je peux vous donner leur
2: numéro à l'antenne.
0: Alors, on va faire une petite pause musicale avec un morceau choisi par DNS qui s'appelle Kan Mikami, enfin, le musicien. Et donc, c'est tiré de l'album Bashi from Oak Village de 2004. Et donc, c'est Pay to the Snow Covered Mountains.

0: retour à la suite au prochain numéro où nous recevons ce soir GRCN et DNS de Radio PSG Matin et Radio Pinode. Et il me semble qu'on va parler à présent de Précarité Magazine.
1: Ouais, on va parler de Précarité Magazine. Je voulais dire qu'on vient d'entendre, il y a des gens, ils jouent de la guitare. Quoi.
0: Et même qu'ils chantent en même
1: temps.
0: Ils chantent
1: et ils jouent de la guitare. Précarité Magazine. Précarité Magazine, donc c'est un magazine qui est un hebdomadaire qui est publié par une personne qui fait une revue de presse autour des questions de précarité. Cette revue de presse, elle est envoyée, elle est publiée sous forme de PDF envoyée par mail. Donc moi je l'ai reçu, je pense, enfin j'ai faisant partie, enfin bref, il m'a mis dans sa liste.
0: Ouais.
1: J'ai mis du temps à l'identifier, mais il m'a mis dans sa liste. Et le premier que j'ai reçu, c'est 28 septembre 2024. Donc et c'était le numéro 1, je crois me souvenir.
0: C'est marrant de choisir une mailing list à cette date comme mode de diffusion. Parce que, du coup, je ne sais pas s'il y a un abonnement au sens où il y a un abonnement pour une revue, ou est-ce que c'est...
1: Tu veux dire de le faire à la rentrée, le fait de le faire à la rentrée
0: C'est-à-dire que la mailing list, ça aurait pu être un mode de diffusion des années début 2000. Il y a des forces de frappe actuellement. Mais du coup, je pense qu'il y a un refus des réseaux clairs.
1: Ah, tout à fait. Je veux dire, c'est un truc qui s'inscrit en dehors des réseaux et tout, et qui prend le système le plus simple, le plus direct. Et peut-être le moins gourmand, et le moins astreignant, contraignant, que nous permettent les nouvelles technologies, c'est-à-dire le mail. Donc voilà, il envoie ça, et toutes les semaines, je reçois Précarité Magazine, je le lis peu, mais je le regarde. Mais ce qui est vraiment intéressant, ce que je trouve super, c'est cette revue de presse. Donc il va aller chercher dans les journaux, il va aller chercher dans les tracts, les communications syndicales ou de collectifs ou d'orga.
0: Mais c'est pas une personne qui est directement affiliée à un syndicat, quoi.
1: C'est quelqu'un qui travaille dans des orgas, enfin je veux dire qui participe, qui de toute façon, d'une façon ou d'une autre, participe à
0: la lutte des précaires,
1: et même simplement par cette publication, c'est aussi une participation. Et alors anecdote, c'est que depuis un moment il a des super photos. Moi, je trouvais des photos et tout. Mais des super photos du genre, je veux dire, il y a un article sur une manifestation de chômeurs et il a une photo de quatre chômeurs derrière une banderole avec des qui brandissent des pancartes derrière. Il y a plein de photos qui sont vraiment de la situation de l'article et qui sont. Et on voit bien que ce n'est pas des photos qui viennent de l'article même. Enfin, il y a aussi ça. Et hier, j'ai compris...
2: C'est de l'intelligence artificielle.
0: Absolument.
1: En voyant... C'est-à-dire qu'il y a un des visages. Je vois une photo et il y a un visage. Je fais, ah oui, OK. Non, c'est un visage légèrement difforme.
0: Ah, c'est une bonne façon pour que les gens qui manifestent ne soient pas balancés, identifiés.
1: Ouais, alors en même temps, là par exemple, j'ai amené le dernier numéro. Alors c'est tous les samedis, donc celui que j'ai reçu samedi. Je vais vous lire la première, donc Précarité Magazine, lettre d'information des chômeurs. Non, pardon. Lettre d'information pour les chômeurs, les précaires, les cassos et leurs amis. Hebdo gratuit. Toute reproduction totale ou partielle recommandée. Pour s'abonner, il suffit d'envoyer une adresse mail à précarité.magazine@gmail.com. On le redira. Un portrait de la situation sociale. Âme sensible, s'abstenir. Et c'est illustré, il y a une photo de couverture. Et cette photo, c'est donc quatre personnes qui sont derrière une banderole. Et c'est assez drôle parce qu'on peut imaginer le prompt qu'il a demandé certainement quatre personnes. Il a dû dire chômeur, pauvre, précaire, de ce genre de truc. Il a certainement précisé parité. Il y a deux femmes, deux hommes. Une autre parité, il y a une de ces personnes qui est racisée. Voilà. Puis ensuite, il y a des slogans du fric pour vivre. Les chômeurs et les précaires doivent défendre leurs intérêts. Voilà. Et ensuite, donc, si on descend la revue qui fait en général entre 60 et 70 pages. Absolument. Pardon, on me dit des trucs dans l'oreillette. Et donc, ça commence par un article du Monde, assurant chômage, les négociations bloquées par des partenaires sociaux qui campent sur leur position. Voilà, donc ils reproduisent cet article. Ensuite, il y a l'appel à la mobilisation devant l'UNEDIC qui a été envoyé par la CGT chômeur. Ensuite, il y a un article toujours dans le blog de Michel Abervé, qui est sur une belle illustration de l'incompréhension de ce que l'obligation des 15 heures d'activité donc pour les bénéficiaires du RSA crée par la loi plein emploi, et donc où un sénateur a en séance affirmé qu'il s'agissait de a loué le fait d'obliger des chômeurs à travailler 15 heures dans des usines gratuitement. Voilà, il y a ça. Et ensuite, encore un article du Monde. Ensuite, il y a un article dans Libération. Il y a privé de RSA pendant 4 mois. Cette Bretonne regrette un contrôle des revenus intrusif. Où est-ce que ça a été publié? Dans Ouest France, etc., etc. Et comme ça, voilà. Super.
0: C'est un sorte d'organe de liaison quoi, pour à la fois être informé des droits et de l'état de dépérition, de l'état des...
1: Oui, puis un état des lieux, de la précarité, mais ouais. Chaque semaine. Quoi, ouais. Donc vraiment, et c'est quelque chose qui, bien que ça brasse beaucoup de nouvelles négatives et comporte certaines...
0: ça montre aussi qu'il y a une forme d'action.
1: Parce que, je veux dire, il y a des choses à faire et que voilà, ils mélangent bien super.
3: Moi, j'ai une petite remarque, mais qui est peut-être aussi une critique.
1: Yes.
3: C'est marrant parce qu'au début, vous disiez que c'est pas quelqu'un des réseaux qui va pas mettre ça sur les réseaux, qui va utiliser un vieux moyen de diffusion numérique qui est l'email. Mais qui, du coup, et ça c'est souvent des choses qu'on retrouve dans des luttes militantes, il y a une espèce de dissonance un peu comme ça, d'utiliser l'intelligence artificielle, qui est quand même un truc qui est très critiquable. Alors effectivement, c'est pas du tout la même lutte que la précarité, mais c'est quand même le monde dans lequel on vit et c'est tout à fait critiquable. Et une adresse Gmail. Mais en fait, c'est tout le temps. Enfin, je veux dire, c'est pas le seul exemple, que c'est vraiment souvent... Il y a énormément d'organisations militantes donc qui sont plutôt de la militance sur la question de la précarité, du chômage, des militances politiques, qui utilisent des GAFAM à outrance, limite. Et je trouve que c'est un truc que je note. Et pour moi, c'est le même... pour moi, c'est une dissonance qui est assez forte.
1: Okay.
3: Je sais aussi que c'est du manque de temps et tout ça, parce que ce travail est quand même complètement dingue de faire ça toutes les semaines. Enfin, c'est un travail gigantesque de faire une revue de presse sur la précarité toutes les semaines. Ça demande un truc de veille hyper important. Bon, voilà, c'était juste une note qui m'a frappée là quand vous avez parlé tout à l'heure.
1: Donc le sommaire, c'est Alloc, collectif, offre d'emploi, au travail, RSA, manger, se loger, France Travail, il y a de l'argent, pour la jeunesse, initiative. Voilà, c'est toutes les rubriques de ce numéro, je ne sais pas combien. Et oui, donc la personne qui fait ça, en tout cas, est liée à une permanence précarité. La permanence précarité qui se tient tous les lundis de 15h à 18h à la Commune Libre d'Aligre, ouais, à Paris. Et qui est un lieu de partage, de soutien par rapport à des difficultés qu'on peut rencontrer dans des situations de précarité et entre autres avec les minima sociaux, etc. C'est-à-dire, ce n'est pas juste une antenne où on vient se faire aider, c'est une antenne où aussi on partage une expérience, on partage des expériences et on avance ensemble.
0: C'est un gemme pour les précaires, quoi.
1: Voilà, c'est un gemme, c'est un gemme pour les précaires. Permanence précarité, et je répète l'adresse Gmail auquel envoyer une adresse mail. C'est donc précarité.magazine@gmail.com.

0: Alors, bien, on est de retour en studio et on va à présent donc écouter des choses au sujet, mais alors assez brièvement, parce que je crois que Violette va nous parler aussi d'une revue dans pas très longtemps. Mais je voulais juste dire un mot de Docré IS, la revue haïtienne des cultures créoles, qu'on a cherché bien des fois, on en a parlé beaucoup ces dernières années entre nous dans l'émission, et en fait j'avais eu l'occasion de rencontrer au Salon du Livre haïtien qui se tient tous les ans dans le 15e arrondissement à la mairie, en général en novembre, qui est organisée par l'association Haïti Futur, une des personnes de la rédaction de cette revue, et j'ai eu beaucoup de plaisir à la parcourir. Là j'ai entre les mains la revue de 2021 qui s'appelle Trace Mark. Donc c'est une revue de Créies qui réunit des textes littéraires, des essais, aussi bien en français qu'en créole, et qui sont produits dans une pensée un peu de l'archipel, hein, donc aussi bien Île de la Réunion, Guadeloupe, France, Martinique, île Maurice, et puis en fait aussi en fait très largement, disons, dans les suds, Belgique, Mayotte, Togo, Tunisie. Donc c'est un organe de liaison, si je puis dire, entre des plasticiens, des peintres, des photographes, des poètes, des personnes qui s'interrogent sur les traces coloniales dans les Antilles, dans l'architecture, dans le paysage, qui questionnent aussi la possibilité d'une académisation du créole, les possibilités d'écrire et de transmettre avec ces différentes variantes. Donc il y a eu bien d'autres numéros apparaître depuis. C'est l'association Vague Littéraire qui se charge de l'édition de cette revue depuis Limoges, avec une fondation de la revue il y a plusieurs années, d'abord à Port-au-Prince. Donc je pense que voilà, c'est une géographie qui dit à elle seule quelque chose de l'exil en cours pour tous les gens qui essayent de créer depuis Haïti. De Créies, en fait, c'est le nom d'un jeu d'osselets. Donc, do comme domino, jeu d'idées qui se suivent de manière logique. Donc là, je lis l'édito, la présentation de la revue. Ici, le réel exploré, observé, expérimenté, étalé sur le dos dans des articles qui proposent un voyage à travers l'art contemporain d'Haïti. Pose donc la question de l'autorité discursive sur cet art depuis l'exploration de certains mouvements comme Atis Résistance, le réalisme merveilleux qui a aussi été très important et continue de vibrer dans les Antilles et par-delà. Créer de Docré IS, parce qu'il faut creuser pour créer, même à partir du vide, du creux. Là, invitation au voyage au bout de l'imaginaire, où le réel perd pied et s'éclate en de nouvelles humanités, dans des œuvres de fiction venues du monde entier. I comme dans Illustre, portrait et entretien de personnalités créoles, les unes plus illustres que les autres. Antonio Joseph, le premier étudiant du mythique Centre d'art de Port-au-Prince. Tessa Mars, maître du mix média. Mélanie Pérez, voix mauricienne. Donc la liste se prolonge. Et S comme une marque du pluriel dans beaucoup de langues, parce que nous sommes légion et qu'il faut un peu de tout pour faire un monde. Vous y trouverez des notes de lecture, des récits de voyage, compte rendu d'événements réalisés dans des régions créolophones du monde. Alors, donc en 2024 est sorti le numéro Fragment, Mosso, donc en créole. C'est donc aussi la question d'Haïti comme point d'échauffement et de faille qui est abordée. Donc les différents thèmes de la revue pour le premier numéro ont été voyage, miroir, marge et trace, on l'a dit, mais également l'action de la fête. On voit une pensée aussi avec Fragment, la pensée de l'archipel, qui est chère à donc des auteurs comme Édouard Glissant, enfin qui se répercute aussi dans ses travaux. Si vous voulez en savoir plus sur cette revue, y a un nouveau numéro qui est sorti, que je sache, le dernier que j'ai pu trouver en ligne, c'est le numéro 7, qui est intitulé Turbulence ou Désode. Donc qui est sorti, je crois, en 2025, fin 2025, si je ne m'abuse. Et donc, vous pouvez trouver plus d'informations sur le compte Instagram de la revue, d'Ocréis sur Instagram, ou alors sur le site vaguelittéraire.com. Donc, c'est vaguelittéraire au pluriel. Et donc, vous, voilà, vous en saurez davantage sur cette très belle revue. Alors, je crois qu'il y a une revue trouvée sur les rails du métro ou sur les sièges des rames dont Violette souhaitait nous parler depuis le studio. On t'écoute en quelques...
1: Ouais. Alors, je vais présenter rapidement parce que c'est une revue, c'est un journal.
0: Ouais, on ne t'entend pas, mais...
1: C'est un journal qui est... C'est bon, les auditeurs m'entendent, les gens du studio ne m'entendent pas, mais peut-être ce n'est pas grave, parce qu'ils n'ont pas de casque dans le studio, donc ils ne peuvent pas m'entendre. C'est un journal qui s'appelle Le Rapporteur, avec un petit jeu de mots sur le rat, il y a plein de rats, et RATP. C'est un journal qui est écrit par et pour les usagers du métro, et que j'ai trouvé dans la ligne 13, en fait, que mon amie Philo a trouvé dans la ligne 13 et qu'elle m'a rapporté. Il avait été déposé sur un des sièges du métro. C'est un journal qui est écrit par des gens qui vivent le métro, donc à la fois des usagers, mais aussi des conducteurs. Il y a une interview d'un conducteur de métro, donc c'est l'interview de Nathan le conducteur. Il y a des petites remarques sur ce qui se passe dans le métro. Il y a un petit dessin à la fin qui s'appelle « Avis à bon entendeur, bonne entendeuse. Les lesbiennes exaspérées, les lesbiennes en colère aimeraient bien marcher dans la rue en paix ». Et puis, il y a toutes sortes de choses qu'on trouve habituellement dans un journal. Donc, il y a des mots croisés qui s'appellent comment, qui, avec un petit « les rageux ». Il y a des... petits extraits littéraires, donc il y a un petit fragment de Bakounine, de l'Empire Knuto-Germanique et la Révolution sociale. Il y a une petite recette, une racette de champignons façon poulet frit, etc. Il y a une petite histoire d'amour, il y a une métromance. Et ça peut se trouver de temps en temps dans le métro. Donc moi j'ai trouvé le numéro 1, mais j'imagine qu'on peut en trouver d'autres. Et pour vous donner une idée de comment ils se présentent eux-mêmes, peut-être je peux vous lire l'édito de fin, qui est la conclusion du journal et qui s'appelle « Pourquoi le rapporteur ?» Ce journal permet d'échanger sur nos histoires et nos vécus. Cela peut être l'occasion d'apprendre à se connaître et à se comprendre. En passant par l'écrit, il est parfois plus simple de se parler. Dans le métro, nous sommes amenés à lire, regarder et écouter de nombreuses informations et publicités. Avec ce journal, nous cherchons à devenir les productrices de nos informations, nous voulons nous réapproprier l'espace dans lequel nous vivons. Le rapporteur tient à ce que tout le monde ait une place pour s'exprimer librement. Il veut mettre chaque parole en valeur de la même manière. Et ensuite, comment est-ce qu'on fait pour se trouver, pour soutenir le projet et pour le trouver ? On peut participer à la diffusion du journal. Il suffit d'écrire au journal, j'imagine. Mais je ne sais pas comment on fait pour leur écrire puisqu'ils n'ont pas indiqué leur adresse. Mais surtout, on peut se porter volontaire pour déplacer des exemplaires et les faire voyager de main en main. On peut proposer à quelqu'un de lire le journal et on peut photocopier et multiplier en grand nombre le rapporteur quand on le trouve. Voilà. Donc bonne chance aux usagers et usagères de la ligne 13 pour en trouver d'autres.
0: Alors, je crois que JRCN voulait nous parler aussi
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4: Bonsoir à toutes et à tous. Bonsoir. Nous voilà encore réunis pour la énième fois à réclamer nos droits aux institutions françaises et lilloises.
5: Khalil a 16 ans et il est originaire de Guinée-Conakry. Le 28 avril 2025, il est sur le parvis de la mairie de Lille, micro à la main, pour interpeller les élus de la ville, alors en plein conseil municipal.
4: On a amené plein de mails, plein de lettres, ils ont toujours ignoré, comme d'habitude. C'est comme ça qu'ils fonctionnent. On est devenu une patate chaude. On ne sait pas parler à qui, on ne sait pas se tourner vers qui. Ils nous refusent tous. Donc c'est maintenant, il faut qu'ils prennent leurs responsabilités. On exige qu'ils prennent leurs responsabilités. 60 jeunes mineurs se retrouveront ce soir au dehors. À part ça, il y a 15 mineurs isolés qui dorment déjà au dehors.
5: Ce 28 avril, 58 mineurs isolés en recours risquent de dormir dehors. Depuis quelques jours, une quinzaine de jeunes vivent déjà dans des tentes, dans la ville de Fâche-Tuménil, au sud de Lille. Et une quarantaine de jeunes supplémentaires risquent la rue, car les paroisses de Lille qui les avaient hébergés pour l'hiver ne peuvent plus continuer de les accueillir. Khalil est l'un des délégués du collectif des Bois Blancs. Il interpelle la majorité municipale pour les inciter à faire pression sur la préfecture ou sur le département du Nord, ou pour que la mairie propose une solution.
4: Et je vous dis, on ne va pas lâcher. Le collectif ne va rien lâcher parce que c'est notre droit. La lutte que nous faisons, c'est une lutte noble, c'est une lutte respectueuse, c'est notre droit. État mineur à recours, nous avons nos droits. C'est ça qu'on appelle la présomption de minorité. Et ça doit être respecté. Ça doit être respecté.
6: Ça doit être
4: respecté.
6: Ça doit être
4: respecté.
5: Depuis septembre 2024, c'est l'éternel recommencement. Lorsque les jeunes obtiennent des places d'hébergement, au terme d'une mobilisation longue et fatigante, tout recommence quelques mois plus tard. Et quand le collectif des jeunes obtient des places d'hébergement, c'est toujours auprès d'une forte mobilisation associative, citoyenne et médiatique. Je m'appelle Léna, et pour faire ce podcast, j'ai suivi les jeunes du collectif de Bois Blanc pendant plusieurs mois, de décembre 2024 à juin 2025. Dans cet épisode, je vous propose de vous immerger dans les luttes pour l'hébergement qui ont été menées par le collectif de Bois Blanc. Ces luttes, on pourrait facilement les résumer par un interminable bras de fer avec les institutions. Car la préfecture, le département, la mairie de Lille et la métropole se renvoient constamment la responsabilité de trouver des solutions.
7: On est là pour avoir de l'avenir.
8: On a décidé de prendre nos destins en main.
9: Le système, vous savez, ce qui est important pour nous, ça compte pas pour lui.
10: Je m'appelle même pas un mineur isolé, j'ai un nom, je m'appelle Khalil.
5: Jeune en exil.
0: C'est impressionnant.
5: Mineur en lutte.
4: On va pas lâcher. Le collectif va rien lâcher parce que c'est notre droit.
11: On ne pensait pas qu'en France, des gens dorment dehors. Et encore moins des mineurs.
2: Enfin, c'est assez fou, quoi. À croire qu'on est dangereux.
5: Épisode 3. Le bras de fer avec les institutions. Pour comprendre le début de la lutte pour l'hébergement, il faut revenir un peu en arrière. Je vous en ai déjà parlé dans les épisodes précédents. Pendant l'année 2024, jusqu'à 70 jeunes dormaient dehors, dans des tentes, dans le parc de la Plaine des Vachers à Lille. Pas de douche, pas d'électricité, des tentes infestées et rongées par les rats, et des températures de plus en plus froides avec l'arrivée de l'hiver. C'est à ce moment-là que les jeunes décident de créer leur collectif.
4: On veut des logements pour tous. On veut plus rester
12: dans la rue.
4: On veut plus rester
12: dans la rue.
5: Pendant plusieurs mois, ils ont enchaîné les actions et les manifestations pour obtenir des hébergements avant l'arrivée de l'hiver. Après une longue mobilisation, 52 places d'hébergement sont obtenues pour tous les mineurs qui dormaient dans des tentes. C'était le 20 novembre, et ça tombait le même jour que la journée internationale des droits de l'enfant.
13: Salut tout le monde, Diallo Tiernon, un des délégués de Lille, de mineurs isolés à Bois Blanc. Aujourd'hui, on a été reçu par le département de la préfecture et la mairie de Lille pour l'hébergement d'urgence qu'ils nous ont proposé hier. Du coup, on a accepté la proposition avec 52 places pour tous les jeunes qui dorment au camp actuellement. Donc, ils seront à Armentières, à Tourcoing et à Dunkerque dès ce soir. Aujourd'hui, à partir de 18h, il ne faut plus dormir dehors. Merci, merci à vous le soutien, merci à tout le monde. Merci à toutes les associations qui nous ont soutenus. On a un point qui est acquis. Merci beaucoup.
14: Les gars, approchez-vous, vous êtes chaud là.
15: Moi, je m'appelle Amadou. L'action que j'ai préférée, c'est de se mobiliser, de réclamer nos droits
7: au niveau du département, de la mairie, de la préfecture, parce qu'on dormait dehors. Et pour notre mobilisation, on a gagné des hébergements. Malgré que c'est petit, mais quand même, on a gagné des hébergements. Il y avait des délégations de département qui sont venues au camp ici. J'étais là avec ceux de la préfecture et ceux de la mairie, avec chef des quartiers de Bois Blanc, avec les collectifs de Bois Blanc aussi, avec les gens qui étaient là avec nous. J'étais avec eux, on a parlé de notre situation. Pour les convaincre, ce n'était pas facile. Voir ce qu'on est en train de traverser, ce qu'on est en train d'endurer ici, vous ne pouvez pas expliquer ça. Ils ont dit qu'on va faire notre possible pour vous aider. C'est comme ça ils nous ont donné 52 places.
5: Pour cette mise à l'abri, Utopia 56 a été contactée par la responsable du pôle mineur non accompagné du département du Nord.
16: Je m'appelle Laura, je suis coordinatrice d'Utopia 56 à Lille. Alors, ce qui s'est passé en novembre pour la première fois dans l'histoire d'Utopia Lille, c'est qu'on a été appelé d'abord par une responsable du pôle MNA du département pour nous dire qu'elle avait une proposition de mise à l'abri conjointe avec la préfecture. Et donc ça, c'est quelque chose qu'on demande depuis des années, qu'on interpelle toutes les institutions et qu'on demande une concertation, parce que c'est la compétence de personne. Et du coup, on demande, mais mettez-vous ensemble pour trouver des solutions ensemble. Donc là, c'est arrivé pour la première fois. La dame du pôle MNA est venue sur le camp un soir à 18h sous la pluie et elle a annoncé aux jeunes qu'il y avait une proposition de mise à l'abri du département et de la préfecture, mais qu'il allait avoir 40 places hors métropole européenne de Lille, donc hors MEL. Les jeunes, tout de suite, ils ont dit, c'est hors de question, que 40 personnes.

0: dans la mêle et qu'ils puissent venir en transport en commun à Lille, puisqu'en fait, tout est à Lille pour eux. C'est-à-dire que les avocates sont à Lille, les associations qui les accompagnent sont à Lille, l'école sans frontières, donc une association bénévole, mais la seule école à laquelle ils ont accès, c'est à Lille. Pour voir un médecin, c'est forcément à Lille. Tous jouent à Lille, donc s'ils sont isolés ailleurs, ils n'ont aucun accompagnement.
1: C'était difficile pour nous de négocier ces 50 places-là, tu vois. C'était difficile pour nous de négocier parce qu'ils n'ont pas voulu attendre. Et surtout le cas des transports des jeunes qui sont à Dunkerque, là, le département n'a même pas voulu attendre. On a fait tout possible pour qu'ils gagnent au moins des transports par semaine ou quelques fois par mois. Ils n'ont même pas accepté et tout, tu vois. Ça a été le plus grand débat qu'on a eu avec le département et tout. Ils n'ont pas accepté quand même.
0: Pendant le rendez-vous avec la préfecture, c'est les jeunes qui ont mené la discussion. Nous, Utopia et les habitants du collectif de Bois Blanc, on était là en soutien. On a pris la parole un petit peu, mais c'est vraiment les jeunes qui ont parlé pendant toute la discussion. Leur principale revendication, c'était l'hébergement, et ça jusqu'à la fin du recours. Donc pas juste une mise à l'abri pendant l'hiver, que ce soit pour tous les jeunes du camp. Donc ça paraît, c'est gagné, hébergement pour tous les jeunes du camp. Jusqu'à la fin du recours. Et après, ils ont commencé aussi à parler des autres revendications et notamment l'accès à l'école, à la scolarisation. Et les jeunes continuent avec la revendication pendant tout le rendez-vous. Et nous, Utopia, on a plus parlé du fait que là, c'est très bien, vous mettez à l'abri tous les jeunes du camp en urgence parce qu'il fait 0 degré, donc merci. Mais qu'est-ce qu'il y en est de tous les nouveaux jeunes qui vont arriver chaque semaine? Chaque semaine, le département met à la rue des jeunes qui ont été refusés. Est-ce qu'eux, ils vont être intégrés dans cette mise à l'abri? Donc là, la réponse était non. Est-ce que les places vont être réattribuées si des jeunes sont reconnus mineurs? Parce que ça arrive aussi chaque semaine au final, parce qu'il y a quand même plus de 80% des jeunes qu'on accompagne qui sont reconnus mineurs par le juge des enfants et du coup placés finalement à l'ASE. Est-ce que ces places-là vont être réattribuées? Donc là, pareil, ils ont dit on ne peut pas se prononcer pour l'instant. Et jusqu'à maintenant, ils ne se sont pas prononcés, malgré plusieurs relances.
2: Et comment ça a été justifié par la préfecture, ça, de dire bah oui, donc il fait froid, ok, on héberge les jeunes, mais pas les suivants? Est-ce qu'il y a une justification?
0: Non, pas vraiment. C'était juste là, on a réagi parce qu'il faisait froid, mais non, on ne peut pas se prononcer plus pour l'instant. Et du coup, nous, on a dit, cette concertation qu'il y a eu entre vous, institutions, on aimerait bien la poursuivre. Pour parler justement des nouveaux jeunes, mais aussi pour parler d'autres sujets, l'école, etc. Mais ils ont, ils répondent plus trop.
2: Et comment t'as réagi quand t'as appris que vous étiez tous hébergés?
3: Alors, pour une première fois, j'étais content.
4: Junior, délégué du collectif de Bois Blanc.
3: Parce que je suis venu trouver d'autres, ils étaient là, ils ont dit, ils ont manifesté des années, ils n'ont pas eu de solution. Cette année, ils ne sont pas trop motivés. Ben nous, comme nous, on était un peu nouveaux, on a essayé de donner un peu de courage aux autres et on a eu de bonnes nouvelles. Tout le monde était content, moi aussi, j'étais content de mon niveau.
5: C'était un jour inoubliable pour nous.
4: Mohamed Diaby, délégué du collectif de Bois Blanc.
5: Aussi. Vraiment, parce qu'on s'est trop battu avant qu'on gagne. On était vraiment contents ce jour, on ne savait pas quoi dire. Il y avait l'ambiance et tout. Et on remerciait beaucoup l'association et les soutiens qui étaient auprès de nous.
0: C'est carrément grâce à la création du collectif des jeunes, mais aussi du collectif des habitants de Bois Blanc. En fait, c'est vraiment cette force à trois, je pense, qui nous a permis d'avoir cette première victoire. Parce qu'avec Utopia 56, ça fait plusieurs années quand même qu'on interpelle, qu'on envoie des lettres aux élus, qu'on envoie des lettres à toutes les institutions, qu'on organise des manifestations, qu'on mène des actions. On interpelle par tous les moyens depuis des années. On n'a jamais eu de réponse. On n'a jamais eu de réponse. On a rencontré tellement de personnes. Et là, depuis cette année, je pense que c'est vraiment la force à trois. Les habitants autour de Bois Blanc, c'est des citoyens, citoyennes, c'est des électeurs. Ça fait son poids. Ils ont poussé le maire de quartier de Bois Blanc aussi à prendre position. Il nous a soutenus. Ça, c'est grâce au collectif. Et maintenant que le collectif des jeunes, ils prennent eux-mêmes la parole, ils se montrent, ils se visibilisent. Ils ont organisé énormément d'actions, énormément de manifestations, où c'est eux qui ont pris la parole, c'est eux qui ont fait les rendez-vous avec le département, etc. Clairement, sans ça, on l'a bien vu, on n'a jamais obtenu de victoire. Donc ouais, à trois, on est vraiment fort. Ça donne plein d'énergie pour continuer.
5: On avait décidé, tout le monde doit être à l'abri. Quand tout le monde ne gagne pas l'abri, on ne bouge pas.
0: Au départ, je me suis sentie fière, joyeuse, parce que c'est quand même une victoire. Après, c'était de l'euphorie sur le moment. Après, tout s'est encore une fois organisé dans l'urgence. Donc c'était quand même

0: stressant le jour J. Et finalement, il y a trois jeunes qui ont été oubliés parce que les listes n'étaient pas à jour. Donc ça, du coup, ça nous a fait quand même très mal. Et en fait, le répit, ça n'a pas duré quoi. On a eu peut-être une semaine de répit où on a pu profiter, entre guillemets, de cette bataille qu'on a gagnée, enfin que les jeunes ont gagnée surtout. Mais en fait, très vite, avec tous les nouveaux qui arrivent, il y a les paroisses qui ont ouvert leurs portes. Et en fait, c'est galère et c'est qu'une bataille et la lutte continue, quoi.
1: Solidarité
2: avec la jeune mineure.
1: Solidarité
2: avec la jeune mineure.
1: Nous ne sommes pas d'Algérie.
2: Nous sommes engagés.
1: Nous ne sommes pas d'Algérie.
2: Nous sommes engagés.
1: Nous ne sommes pas d'Algérie.
2: Nous sommes engagés.
3: Sur les 52 places d'hébergement qui ont été obtenues, 10 ont été concédées par le département du Nord. Symboliquement, c'est une vraie victoire que le département mette à l'abri une partie du groupe. Car généralement, ils refusent tout contact avec Utopia 56, avec les jeunes et avec les élus d'opposition qui alertent sur la situation. Mais comme l'a dit Laura, le répit n'a pas duré. En février 2025, a lieu une mobilisation un peu particulière.
4: Tu les as vues ce matin ? Elles sont réveillées ?
5: Oui, je pense. Je pense qu'elles sont réveillées.
3: C'est un groupe d'adolescentes qui enchaîne plusieurs actions pour obtenir des places d'hébergement.
5: Je sais plus dans laquelle elle est.
3: C'est la toute première fois à Lille qu'il y a une mobilisation de jeunes filles. En général, elles sont une toute petite minorité des jeunes accompagnés par Utopia 56, même si elles sont de plus en plus nombreuses chaque année.
6: Alors, je vous présente peut-être juste Réna, qui fait un podcast sur le collectif des jeunes.
7: Enchantée.
6: Depuis un moment.
7: Grâce.
6: Et il y a France 3.
8: Moi, c'est Loïc et Jean-Marc.
7: Grâce.
8: Enchantée.
3: En février, elles sont 15 à être sans solution d'hébergement. La plupart d'entre elles sont logées par des hébergeurs solidaires du réseau d'Utopia. Mais c'est une aide ponctuelle et elles doivent déménager tous les jours ou presque. Cette situation les épuise. Et de toute façon, le réseau des hébergeurs est saturé et ne peut plus les accueillir. Sans solution, elles risquent de dormir dehors. Parmi elles, il y a une femme enceinte et une jeune mère avec son bébé. Alors, avec Utopia, elles décident d'organiser l'occupation de la place de l'Opéra à Lille. C'était le jeudi 20 février. Et c'est ce que raconte Grâce, 16 ans, une des porte-paroles du collectif de Bois Blanc.
9: Je m'appelle Vanga Oualagrasse. Jeudi dernier, on a eu à se manifester devant la grande place. On a eu à se manifester parce que beaucoup de personnes ne connaissaient pas qu'il y avait deux filles que le département avait mis dehors. Et on devrait faire voir notre situation. Et on demandait qu'on puisse nous héberger. On était là de 12h jusqu'à 19h, 20h comme ça. Et toute la journée à la place de l'Opéra, on avait fait une action de mobilisation. On avait mis des tentes et on était là, on s'est mobilisé. On s'est dit, au cas où ils ne répondent pas, on va vraiment placer des vraies tentes et dormir là-bas. Il y avait des élus, il y avait des bénévoles, il y avait la presse. Et il y avait aussi des associations qui nous soutiennent. Les institutions avaient refusé de nous recevoir. Mais après, ils ont répondu et ils nous ont donné 4 nuits à l'auberge des jeunesses. Voilà, c'est un PC qui s'est passé.
3: Vers 20h30, après des heures de mobilisation, la préfecture annonce payer 4 nuits en auberge de jeunesse pour les filles. On ne sait pas pourquoi 4, et selon un député en contact avec le préfet, il ne sera pas possible d'en obtenir plus. Mais c'est loin d'être suffisant. Et les filles sont déjà constamment ballottées d'hébergeurs solidaires en hébergeurs solidaires. C'est ce dont témoignent Jamila et Dorcas, deux membres du collectif.
10: On change tout le temps de la maison.
11: Chaque fois du déménagement, donc c'est pas facile. Et puis nous sommes trop stressés, nous ne pouvons pas rester tranquilles et puis calmes. Chaque fois on pense demain nous serons là, demain, après demain, là. Et puis avec l'association, ils font de leur mieux pour nous aider. Et avec la motivation aussi féminine, l'union fait la force. On ne se lâche jamais la main. Nous sommes tous ensemble.
7: jusqu'à la fin. Ou bien c'est pas ça, jusqu'à la victoire.
10: La lutte,
7: jusqu'à la victoire.
12: Ils doivent nous mettre à l'abri. Parce que là, ils nous ont dit, ben, vous allez rester ici 4 nuits et on ne peut rien faire. 4 nuits et puis après on va se retrouver dehors. Toutes ces filles qui vont se retrouver dehors, en signalant qu'il y a une femme enceinte et un enfant. Donc nous tous, on va se retrouver dehors. Ça fait longtemps qu'on réclame qu'on puisse nous héberger. Les associations ont envoyé le message au département, à la mairie. Ils n'ont pas répondu. Ils n'ont jamais répondu, en fait. On est en procédure de la reconnaissance de minorité. Donc le département nous dit qu'on n'est pas mineur, on n'est pas majeur. Et dans cette procédure, plus ou moins 80% de personnes qui passent dans cette procédure sont reconnues mineures. Et voilà une personne qui va passer dans une procédure, qui est là, qui n'a ni place où dormir, il va dormir d'ailleurs.
3: Le lundi 26 février, je retrouve Grâce à l'auberge de jeunesse Stéphane Essel. C'est la fin des 4 nuits d'hébergement payées par la préfecture. Pour protester, le collectif des jeunes de Bois Blanc et Utopia 56 ont organisé une manifestation et une action de désobéissance civile. La presse locale est présente. Encore une fois, plusieurs élus municipaux, députés nationaux ou européens sont sur place pour soutenir les jeunes et pour interpeller directement les institutions.
6: Je donne la parole à Grâce. Bonjour tout le monde. Premièrement, d'abord, je vous dis tous merci pour votre présence ce matin. Et ce matin, on a été informé que la préfecture a ajouté une nuit pour nous. C'est quasiment nul. On est sûr qu'ils ont eu peur. Ils savaient qu'on allait faire quelque chose aujourd'hui et ils ont eu peur. Voilà pourquoi ils ont rajouté une nuit. Merci vraiment pour votre présence. Au cas où rien ne se passe dans la journée où ils ajoutent pas des nuits pour nous, demain, on sera là. Demain, on va manifester à partir des 10h. Pour aujourd'hui, on ne peut rien faire parce qu'ils ont ajouté une nuit pour nous. C'est demain qu'on va faire l'action, c'est demain qu'on va manifester. Ils veulent juste nous fatiguer et nous, on ne va pas se fatiguer. On ne va pas baisser le bras, on ne va pas se fatiguer, on ne va pas baisser les bras tant qu'ils ne trouvent pas des solutions pérennes.
3: Pendant toute la matinée, les équipes d'Utopia 56 et les élus se mobilisent pour contacter la préfecture. Comme toujours, les négociations se font par l'intermédiaire d'un agent des renseignements territoriaux, car la préfecture refuse de s'adresser directement à Utopia.
13: Allô ?
14: Bonjour. Vous êtes sur la messagerie.
3: Après plusieurs appels, un accord est trouvé et l'action de désobéissance civile qui avait été prévue est annulée.
9: Et après, il y a la bonne nouvelle qui s'annonce. Ouais. La bonne nouvelle est qu'ils ont accepté de nous trouver de place, 15 places pérennes jusqu'à la fin de notre recours et qu'ils ont, en attendant qu'ils trouvent ces places pour toutes les filles, ils vont continuer à payer notre séjour ici à l'auberge. Donc on va rester ici en attendant et voilà.
3: C'est quoi tes espoirs pour la suite? Là, il y a eu ces places d'hébergement, mais est-ce qu'il y a des choses que tu espères pour toi, pour les autres?
9: C'est que moi, j'espère et que ces 15 places soient sur la métropole lilloise pour nous permettre à ceux qui sont scolarisés de continuer d'aller à l'école et que ces 15 places soient pérennes au cas où une autre fille arrive, qu'elle puisse aussi bénéficier de cette place. Et par la suite, j'espère aussi qu'ils pourront agir déjà pour la situation des garçons parce que L'hiver va bientôt finir et toutes les garçons seront à l'arrêt. Donc on va se mobiliser et on veut que toutes les garçons soient mises à l'abri. Par la suite, on espère qu'ils vont mettre une durée de recours qui sera courte et pour la scolarisation aussi. Non seulement pour ceux qui sont en recours, mais pour toutes ces personnes qui ont été reconnues mineures, qui sont dans des foyers qui ne sont pas scolarisés.
3: Ça fait 2 ans que les paroisses se mobilisent pendant l'hiver pour héberger les mineurs en recours, le temps de la trêve hivernale. En 2024, une 40aine de jeunes ont été hébergés dans plusieurs paroisses, qui accueillent chacune entre 5 à 10 jeunes. Le 28 avril, l'accueil des paroisses s'arrête car les bénévoles sont à bout de souffle de gérer la logistique.
13: Hey les gars, vous êtes chauds ? Ouais ! Ouais !
3: C'est ce qui nous ramène sur le parvis de la mairie de Lille, avec Khalil et le collectif des jeunes. Ça fait plus de 3 mois que toutes les institutions ont été alertées sur la situation.
15: On avance ?
3: Le jour J, aucune proposition de solution n'a été faite.
16: Bonsoir à toutes et à tous. Le collectif des jeunes mineurs à recours des bas blancs. Nous voilà encore réunis pour la énième fois à réclamer nos droits aux institutions françaises et lilloises. On a amené plein de mails, plein de lettres, ils ont toujours ignoré, comme d'habitude. C'est comme ça qu'ils fonctionnent. Nous voilà encore réunis encore pour réclamer nos droits. Nos droits sont bafoués à Lille, nos droits ne sont pas respectés. Et d'ailleurs même, partout en France, c'est comme ça que ça se passe. À Paris, Marseille, Clermont-Ferrand, les droits des mineurs, les droits des étrangers ne sont pas respectés, on ne sait pas pourquoi. Quand on interpelle le département dit c'est pas lui. On interpelle la préfecture dit c'est pas leur responsabilité. Et la mairie aussi, c'est la même chose. C'est le même système, c'est les mêmes personnes, c'est les mêmes idéologies. Ce que nous voulons maintenant à Lille, nous voulons qu'on fasse une réunion multipartite où toutes ces institutions seront là et nous, avec les soutiens, pour parler. État mineur à recours, nous avons nos droits. C'est ça qu'on appelle la présomption de minorité. Et ça doit être respecté. Alors, je vous dis maintenant, tout à l'heure, à l'instant dont je vous parle comme ça, on a installé des tentes au jardin Lebas. Nous vous invitons tous à nous rejoindre là-bas pour continuer la lutte. La lutte ! La lutte !
17: Jusqu'à la victoire !
16: La lutte ! La lutte !
17: Jusqu'à la victoire !
18: Là, nous étions devant la mairie pour interpeller la mairie. Et là, on part aussi voir les camarades qui font une lutte d'autre côté, dans un parc qui s'appelle Jean Lebas. Ouais, ils vont, c'est ça, c'était sûr.
19: Voilà.
18: Non, mais c'était sûr. Non, moi, j'ai pas peur.
19: Là, ouais, il y a la police qui nous escorte.
18: Oui, ouais, c'est la police qui nous escorte. Parce que ça n'a pas été déclaré.
19: Qu'est-ce mais que vous avez fait au parc Jean-Baptiste Lebas ?
18: Ben, on a mis des tentes pour visibiliser encore la situation. On met des tentes pour montrer aux gens qu'on dort dans les tentes. Pourquoi Jean-Baptiste Lebas ? C'est le centre-ville de Lille. Il y a beaucoup de monde et puis c'est l'été. Ça sera plus visible.
19: Et comment tu te sens toi aujourd'hui ?
18: Enfin, comme tout le temps, moi, on est tous à fond, je ne dirais pas moi, on est tous à fond, parce que je t'ai dit tout à l'heure, la lutte que nous menons, c'est une lutte noble. On revendique nos droits, on est obligé de le faire. On ne le fait pas parce qu'on veut le faire. Normalement, il fait quelle heure en France ? Il est l'heure de faire du goûter. Normalement, on devait rentrer à la maison, prendre le goûter. Mais là, on ne pourra pas le faire. Pourquoi ? Parce qu'on n'est pas respecté, on n'est pas écouté, nos droits sont bafoués. Et pas qu'à Lille, c'est partout en France. Et pas qu'en France même, c'est partout au monde entier.
19: Et tu te sens pas fatigué ? Je sais que toi, t'es très investi depuis le début. Est-ce que t'as de l'énergie ?
18: La lutte, ouais. La lutte. Il fait changer jusqu'à la mort, à la muerte. Je suis obligé. On m'oblige à le faire. Je le fais pas parce que j'ai envie de le faire. Mais je le fais parce que je suis obligé. Je t'ai dit, à cette heure-ci, c'est l'apéro ou c'est le goûter. J'aime bien. Mais je peux pas le faire. Je suis obligé d'être ici. Voire même réviser mes leçons ou lire un bouquin ou lire un livre.
20: Mais je ne peux pas le faire parce que je suis obligé. Nous, les immigrés, nous, les mineurs isolés. Je ne m'appelle même pas un mineur isolé, j'ai un nom, je m'appelle Khalil. Je ne veux pas qu'on me colle des étiquettes en me disant mineur isolé ou mineur non accompagné. Je m'appelle, j'ai un nom, c'est Khalil. Je ne veux plus voir un mineur à la rue. Je ne veux plus voir que les droits des migrants sont bafoués. Je n'ai plus envie de voir ça. Plus jamais dans le monde. C'est ça qui me donne la force. C'est ça qui m'anime. Et c'est ça qui anime tout le monde.
3: Pendant qu'une partie du groupe était mobilisée devant la mairie, une autre partie a installé en quelques minutes des tentes au milieu du parc Jean-Baptiste Lebas à Lille. Dans l'idée, il s'agit surtout de mettre la pression aux institutions. Mais les jeunes se préparent aussi à rester pour la nuit si aucune solution d'hébergement n'est trouvée. Entre les soutiens et les jeunes, il y a environ 300 personnes rassemblées. Les passants s'arrêtent et regardent les banderoles. Les enfants questionnent les parents, pendant que les jeunes se relaient au micro pour parler de leur situation.
21: On ne se sent pas bien. Ce soir, on ne sait pas où on va dormir. Ça va être compliqué pour nous. Le fait de penser qu'on va se retrouver dans une tente nous fait très très peur. On n'arrive pas à dormir en pensant à tout ça. Il y a certaines personnes parmi nous qui ne peuvent pas tenir cette souffrance. Il y a parmi nous des jeunes qui ont dormi dehors au cours de notre parcours. On a vécu des choses horribles et inexplicables. On a été traumatisés de nos voyages. Quand on sait qu'on va dormir dehors, les agressions qu'on a subies nous reviennent, on a peur. Pour nous, quand on est arrivé sur le territoire français, on pensait qu'on allait être protégés. On pensait que la France était le pays des droits de l'homme. Et ça n'existe même pas. On ne pensait pas qu'en France, des gens dormaient dehors, et encore moins des mineurs, faire des kilomètres pour aller se doucher, pour aller manger et se retourner dans la tente. On est dans une vie qu'on ne pensait pas possible en France. Jusqu'à présent, on va à l'école sans frontières, chaque jour le matin. Comment va-t-on faire pour aller à l'école si on dort dehors la nuit? On a un avenir devant nous, on aimerait contribuer au développement de la société. Comment on va faire si on dort dehors? Il y a aussi des jeunes parmi nous qui sont malades. Comment vont-ils faire pour dormir dehors sans que leur santé se dégrade? Ce qu'on veut, c'est un hébergement pour nous tous et aller à l'école. On veut juste ça, c'est tout. Toutes les personnes qui veulent nous soutenir, merci. Et tous ceux qui nous soutiennent, merci.
3: Toute la journée, les informations nous arrivent au compte-gouttes. Et en début de soirée, il n'est toujours pas possible de savoir si les jeunes seront hébergés. Le parc ferme à 21h et nous sommes encerclés par la police. Utopia 56 a demandé à la ville de Lille d'ouvrir en urgence un gymnase, ce qui a été refusé.
22: Durant toute la journée de l'action, on a eu des informations floues au compte-gouttes par différents intermédiaires, différents interlocuteurs plutôt, et jamais par la préfecture elle-même, alors que c'est elle qui organise la mise à l'abri, c'est d'elle que dépend cette mise à l'abri qui était en cours de proposition aux jeunes. Donc d'abord, c'est une asso avec qui on n'a jamais été en contact qui nous appelle pour avoir le nombre exact de jeunes ayant besoin d'une solution d'hébergement, mais sans nous expliquer pourquoi ou donner en fait aucun détail. Et au cours de la journée, on a eu des informations sur de potentielles places, peut-être, par les renseignements territoriaux, donc via la préfecture. Ensuite, via un député LFI qui nous soutient, qui arrive à appeler le préfet, lui, mais ce n'était pas du tout les mêmes informations que nous donnait l'ERT. Le préfet a aussi appelé le vicaire général, qui organisait la mise à l'abri en paroisse de l'hiver, pour demander aux paroisses de bien vouloir continuer l'hébergement. Mais sans aucune consultation des paroisses qui étaient du coup en lien avec nous et qui étaient en fait à bout de souffle et qui avaient plus de force bénévole pour gérer la mise à l'abri dans tous les cas. Bref, ça allait dans tous les sens. Ça allait dans tous les sens, mais personne nous appelle directement. Alors que c'est bien nous qui étions là avec les jeunes et qu'on connaît tous. Toutes les données de terrain, c'est nous qui les avons. Donc c'est assez lunaire quand même comme situation. Donc finalement, on nous propose d'abord 16 places, contre 58 demandées, hein. Puis à nouveau plus, puis moins, et jamais sans aucune trace écrite, et jamais sans détails concrets, quoi.
3: En tout début de soirée, la préfecture propose 16 places d'hébergement aux jeunes, qui se réunissent en assemblée générale pour discuter de la proposition. Marie et Lucille, coordinatrices d'Utopia 56, résume la situation au collectif.
0: Marie, est-ce que tu parles dans l'orientation
1: après, il y a la police qui va entendre. Après, il y a les RT qui vont entendre.
2: Il faudrait juste qu'on soit pas parler assez fort pour que là, ça nous entende.
16: Approchez, s'il vous plaît, parce qu'on ne peut pas parler dans le mégaphone. Ça sera de bouche à oreille. Donc, approchez un peu, s'il vous plaît.
2: Encore,
16: vous pouvez approcher. On fait un apéro. Surtout les jeunes, approchez les gars.
1: Déjà, bravo tout le monde pour la mobilisation. Vous êtes trop fort. Vous l'oubliez pas. Nous, on n'a aucune information en direct de la préfecture, parce que la préfecture ne veut pas nous parler. Ça passe par les députés et par une association qui s'appelle la Sauvegarde du Nord. Pour l'instant, il y a 16 places pour les jeunes qui sont actuellement dans le camp à Fâche, Tuménil, et pour les jeunes qui sont en paroisse. Pour eux, l'information, c'est pas que vous êtes dehors aujourd'hui. Ils pensent que les paroisses peuvent continuer encore quelques jours, sauf que les paroisses ne se sont pas engagées à le faire. La convention s'arrêtait le 28 avril et il y a un problème d'information entre ce que disent les paroisses et ce que dit l'interlocuteur de la préfecture.
2: Et nous, on voulait réfléchir avec vous à la réponse qu'on apporte ensemble, collectivement, sur ces 16 places, sur l'éventualité que certaines paroisses prolongent un petit peu. Quelle stratégie on peut mener si certaines paroisses acceptent de continuer quelques jours, une semaine maximum, et qu'il n'y a aucun engagement derrière. On risque, en tout cas, il faut qu'on y réfléchisse, de perdre la force de la mobilisation qu'on a actuellement et de devoir être dans la même situation demain, si ça s'arrête demain, ou dans 3 jours, si ça s'arrête dans 3 jours, ou dans une semaine, et de se fatiguer et de s'épuiser. Alors, est-ce que 16 jeunes vont dès aujourd'hui dans les centres? Les autres continuent la mobilisation. Est-ce qu'on attend une réponse pour tous?
23: Nous, les jeunes, on est une famille. On ne se sépare pas. Les bénévoles, ils ont trop fait. Les institutions n'ont qu'à prendre les responsabilités.
24: Institutions,
23: prenez votre responsabilité.
25: Oui.
23: Nous, les jeunes, on est une
25: famille.
23: Nous, les jeunes, on est une
25: famille.
23: Point bas.
26: Comme il vient de dire, on ne veut pas d'assaut, on ne veut pas des citoyens lambda, ils en ont trop fait. Il faut que les institutions prennent leurs responsabilités, ils ont des bâtiments pour nous loger, ils ont des moyens. Ils ne veulent pas le faire. On ne peut pas nous séparer. C'est une question de division. Ils veulent nous diviser, et on ne sera pas divisé. On veut que tous ces jeunes soient hébergés. On ne veut plus voir de tentes à l'île.
1: Peut-être juste on peut vous dire aussi ce que disent les gens qu'on a en contact en plus. C'est que l'association qui dit qu'il y a 15 places dit que si elles ne sont pas prises ce soir, elles risquent d'être perdues. Et les RT, donc les renseignements territoriaux qui représentent la préfecture ici, on dit, enfin là, le parc, il est censé fermer à 21h et ils disent qu'on risque d'être expulsé si à 21h on est encore là. C'est un risque qu'il faut que vous sachiez quand même.
23: Hey, aujourd'hui, toute l'île va comprendre ce qui se passe. S'ils vont nous faire sortir par la force, ils vont nous faire sortir par la force. Il y en a marre.
25: Il y en a marre.
23: Il y en a marre.
25: Il y en a marre.
23: Il y en a
1: marre. Pierno.
27: Les 16 places qu'ils ont données, est-ce qu'ils ont fait une écrite?
2: Oui, ça a été par téléphone, mais ils nous demandent la liste. C'est des places sur Armentières et sur Tourcoing. La même chose qu'en novembre et que pour les filles. Et il n'y a aucun engagement sur une réattribution, sur rien.
27: Mais pour,
2: c'est la même chose.
27: Pour les paroisses, il y a une écrite.
2: Pour les paroisses, il n'y a pas d'écrit si elles continuent. Non.
27: On ne peut pas prendre.
28: L'autre négociation, on avait parlé de ça. La place qu'ils vont nous distribuer là. S'ils donnent des places, il faut dire que les jeunes qui seront confirmés, il y aura des autres jeunes qui seront laissés par le département pour les remplacer. Il faut que ça soit facile. L'autre fois, ils nous ont bernés.
27: Bah ouais.
28: Parce qu'ils ont dit qu'on allait négocier ça, mais ils n'ont pas fait. Pour ne pas que ça répète 2 fois, s'ils n'acceptent pas, on reste ici.
25: On reste ici.
2: Ce qui ressort là, c'est est-ce que tout le monde est d'accord pour dire qu'on continue pour l'instant? Parce que la proposition n'est pas à la hauteur et on refait un point.
27: C'est le but de l'AG.
26: Est-ce que tout le monde est d'accord?
28: On reste ici.
26: On prend pas les places. On prend les places ou on les laisse?
28: On les laisse.
25: On reste ici.
28: Ceux qui peuvent apporter à manger pour les jeunes, on reste ici. Même si on va dormir ici, on dort ici. S'il n'y a pas de solution, on dort ici.
26: Attendez. En plus, il y a des gens qui ne comprennent pas français. Par exemple, est-ce qu'il y a un traducteur qui parle Wolof?
28: Wolof.
4: Les jeunes qui sont concernés là, ceux qui sont dans les
5: parois. Il faut aussi parler du risque de l'expulsion par la police. Il faut parler.
23: J'aimerais bien voir les jeunes qui dorment dehors là, soulevez les mains s'il vous plaît.
26: Oui,
23: mais
26: il y a
23: une question.
26: Attends,
23: je vais parler dans les dialectes. Est-ce qu'ils sont Nere Wombe?
22: Alors pourquoi la préfecture ne veut pas prendre directement contact avec nous? Il y a différents sons de cloche. On imagine que c'est surtout parce qu'on est une association militante et non mandatée par l'État, ni aucune institution par ailleurs. On fait beaucoup de bruit et on dénonce beaucoup. Donc visiblement, il n'y a pas de dialogue officiel ouvert possible. Et enfin, moi, je me suis déjà faite écarter de la préfecture alors que je faisais la queue, comme tout le monde, pour accompagner une jeune fille allophone à un rendez-vous. Le monsieur à l'entrée m'a demandé de partir quand il a su que je faisais partie d'Utopia 56. Il m'a vraiment dit que je n'avais rien à faire là ou carrément que je n'avais pas le droit d'être là. Enfin, c'est assez fou, quoi, à croire qu'on est dangereux.
26: Hey, écoutez les gars, il y a une information très importante qu'on doit tous avoir. Là, si on décide de rester ce soir ici, ça sera une désobéissance civile. Et on sera expulsé de force, je ne sais pas, degré ou de force.
5: C'est un risque, c'est pas sûr.
26: On ne sait pas encore, mais il faut que vous le sachiez, que vous soyez consciencieusement prêt à ça. C'est important. Donc, déjà, ça n'a pas été déclaré.
2: On peut refaire un point dans une heure.
26: Oui. Dans une heure, ouais, on va refaire un point dans une heure, mais on peut encore continuer.
23: Il n'y a pas de point, nous, c'est qu'on a dit dans nos délais.
26: Mais ça, je dis.
23: Voilà,
26: aujourd'hui,
23: c'est 28. Ça fait combien de jours on entend d'envoyer? Écoutez, je vais parler ça haute voix. Ça fait combien de semaines et combien de mois on entend d'envoyer les lettres à les institutions? On ne nous a pas répondu. C'est aujourd'hui, maintenant, ils vont nous répondre pour 16 places.
6: Non.
23: Ça veut dire qu'ils vont nous répondre pour 16 places.
6: Non.
23: Il y en a marre.
25: Il y en a marre.
5: On en a marre.
23: Et s'ils vont nous faire sortir, ça n'est jamais arrivé à Lille. Ça va arriver aujourd'hui.
26: Vous avez des questions à poser ou pas? Est-ce que you have your question?
22: À 20h30, donc une demi-heure avant la fermeture du parc qui était encerclé de police, on a la dernière proposition que les jeunes finissent par accepter en AG.
7: On a du coup, pour l'instant, l'info qu'il y aurait 17 places d'hébergement dès ce soir à Armentières et à Tourcoing, que la paroisse de Villeneuve-d'Ascq pourrait reprendre 10 jeunes et la paroisse de l'Homme 7 jeunes pour cette nuit, et que les 4 filles pourraient aller dans des places d'hébergement du département à partir de ce soir aussi. Tous ceux qui sont à Villeneuve-d'Ascq et à l'Homme seraient mis à l'abri dans un gymnase à Fâche-Tuménil avec une protection civile sur place. Et par contre, ce qui est assez positif, c'est qu'ils s'engagent à ce que ce soit réattribuable. Donc dès qu'il y a un jeune reconnu mineur en centre d'hébergement, un jeune du gymnase va dans le centre d'hébergement et un nouveau jeune rentre dans le gymnase. C'est sur quoi ils s'engagent pour l'instant. Et ils disent que demain, on peut négocier pour augmenter le nombre de places en gymnase. Voilà la proposition.
3: Finalement, c'est le maire de Fâche-Tuménil qui débloque la situation. Il propose l'ouverture d'un bâtiment public sur sa commune. Ce sont des anciens locaux de la poste et de la gendarmerie, équipés de douches. 10 minutes avant la fermeture du parc, le collectif de Bois Blanc refait une AG et accepte la proposition.
8: Bonsoir à tous et tous. D'abord, je vous remercie pour votre déplacement et votre présence. On aimerait dire à la mairie que les places qu'on nous a données, on a accepté, mais on veut plus. Parce qu'on ne veut pas qu'une seule personne reste au dehors. On veut que tout le monde puisse avoir un toit pour dormir. En plus, on aimerait qu'ils sachent aussi que la lutte ne fait que commencer. On ne va pas se fatiguer tant qu'ils ne se fatiguent pas.
22: Et avec un bricolage en urgence dans tous les sens, comme on sait bien faire, aucun mineur en recours n'a dormi dehors ce soir-là. Donc là, grâce à cette action-là, il y a maintenant 45 jeunes qui sont hébergés par les institutions. notamment par la préfecture. Donc il y a 17 jeunes qui sont allés dans les SAS à Armentières et Tourcoing. Donc c'est les mêmes places qu'on avait déjà obtenues à la dernière victoire de novembre dernier. Il y a 25 jeunes qui sont dans un bâtiment vide réquisitionné à Fâche-Tuménil, puisque la mairie de Lille a refusé de réquisitionner un bâtiment à la demande de la préfecture. Donc top le soutien. 10 jeunes sont restés en paroisse pour l'instant, mais sont bien sur la liste donnée à la préf qui s'est engagée à leur trouver une place. Mais bon, ça reste flou, ce sera où, quand, on ne sait pas. Et il y a 3 filles qui ont été prises par le département finalement. À l'heure actuelle, donc même pas 10 jours après l'action, on a déjà installé un nouveau camp, car on ne peut pas orienter de nouveaux jeunes dans le bâtiment qui a été réquisitionné à Fâche, car il est censé être provisoire et en fait ils veulent le vider le plus vite possible, quoi. Et il n'est pas du tout pérenne. Donc en fait, c'est l'éternel recommencement, comme à chaque fois. Après, ce qui change cette fois, c'est que nous, on a au moins une réunion par semaine, un genre de comité de suivi avec les services de la préfecture, incroyable, pour organiser les entrées et sorties de ces hébergements et faire un peu un point de situation de terrain. Bon, on verra ce que ça donne. C'est encore flou, comme toujours, et il semblerait qu'il n'y aura pas de place pour la négociation. Mais en tout cas, on va leur signaler qu'il y a à nouveau des jeunes qui dorment dehors. Et je ne sais pas ce que ça va changer. Comme d'hab, on verra sur le moment.
3: Contrairement à ce qui nous avait été annoncé, ce lieu a très vite été fermé. Les jeunes qui étaient logés dans ces anciens locaux de la Poste ont progressivement intégré des places d'hébergement accordées lors de la mobilisation du 28 avril. Les réunions avec la préfecture se sont arrêtées. Et les jeunes qui ont démarré un recours après le 28 ont été installés dans des tentes, dans un nouveau camp à Lille cette fois. Pour les personnes sans abri, l'été est la saison la plus meurtrière. Sur le nouveau camp, il n'y a pas d'électricité et pas de toilettes. Encore une fois, ce sont des habitants et des habitantes solidaires qui organisent la gestion des ordures. La mairie de Lille, qui ne veut pas d'un camp sur son territoire, n'a pour l'instant pas organisé la mise en place de douches et de toilettes sur le camp. En plus des conditions de vie indignes, qui rendent les jeunes vulnérables aux orages et aux fortes chaleurs, les jeunes sont aussi vulnérables aux actes malveillants.
22: Il y a une tente d'un jeune qui a été brûlé. Alors ça s'est passé quand il y avait encore la mise à l'abri en paroisse, en cours, mais les paroisses étaient pleines, donc il n'y avait plus aucune place. Donc on a été confrontés à l'installation de jeunes en tente. Ils étaient 4 et en fait on n'avait pas de camp du coup à ce moment-là et pas trop de spots. On ne pouvait pas retourner à la plaine des Vachers à Bois Blanc où il y avait l'ancien camp. Et du coup on les a installés à un autre endroit assez caché. Et en fait, au bout d'une nuit, le lendemain, les tentes se sont faites brûler. Et on ne sait pas par qui et comment ça s'est passé. Les jeunes n'étaient pas là, heureusement, mais leurs affaires ont été brûlées avec. On a fait direct un signalement à toutes les institutions, mais c'est resté sans réponse, comme d'habitude.
3: Il est important de dire que toutes les mobilisations ont été soutenues par des élus locaux et nationaux, principalement écologistes et insoumis. Ils et elles se sont mobilisés pour porter le sujet en conseil municipal, appeler le préfet ou écrire au département. Les jeunes ont aussi été massivement soutenus par des habitants et habitantes solidaires, à la fois matériellement pour survivre, mais aussi dans la mobilisation et le plaidoyer politique.
9: Si je dois faire le bilan de cette année de mobilisation et de lutte, je dirais d'abord que c'est tellement incroyable la force d'un collectif. Enfin, à la fois le collectif des jeunes, mais aussi le collectif des habitants, ce travail à trois, c'était assez incroyable. C'était vraiment une école pour les jeunes, mais aussi pour nous, et je pense aussi pour les habitants. On a quand même obtenu 121 places d'hébergement de mineurs isolés jusqu'à la fin du recours. Donc c'est super. Après, ça, c'est pas fait tout seul, quoi. Et je trouve ça... Enfin, quand moi, je l'ai vécu, c'est... À la fois, ça a donné plein d'énergie et ça nous a vraiment soudés de lutter ensemble. Mais c'est aussi un peu triste de devoir, à ce point, arracher des places à la préfecture et au département, et devoir à ce point se battre pour des droits qui sont fondamentaux, pour que des mineurs isolés ne soient plus dans des tentes. Avec du recul, c'est quand même assez dingue, quoi, dans un pays comme la France. Ce qui a été une vraie victoire aussi, c'est clairement la visibilité que ça a donnée aux jeunes, aux mineurs isolés en recours, parce que c'était quand même un public très méconnu en France, et moi je parle pour Lille du coup. Et là, en fait, beaucoup plus de personnes en parlent, que ce soit juste le grand public. Il y a eu tellement d'articles dans la presse, etc. Et aussi là, avec les municipales de l'année prochaine, on sent que les partis, en fait, ils en parlent. Les MNA en recours, c'est un sujet. Et ça, c'est quand même aussi inédit. On n'avait pas ça avant. Donc rien que pour ça, ça vaut le coup en fait, de continuer. Et de toute façon, on n'a pas le choix puisqu'on a à nouveau un campement de presque 50 jeunes. C'est ça ce qu'on voudrait le plus, en fait, c'est de juste arrêter cette éternelle boucle, cet éternel recommencement de campement, action, mise à l'abri, campement, action, mise à l'abri. En fait, c'est fatigant quoi, pour tout le monde. Nous, tout ce qu'on demande, c'est le respect de la présomption de minorité. Pour que ça s'arrête, il faut juste créer un dispositif qui est pour les mineurs non accompagnés en recours jusqu'à la décision du juge. Et ce n'est pas les caser par-ci, par-là dans des centres d'hébergement qui sont normalement pour les majeurs. Non, c'est de créer un dispositif.
3: La situation de Lille est loin d'être isolée. Partout en France, des mineurs en recours ont d'immenses difficultés à obtenir des hébergements et l'accès à la scolarisation. Pour pallier à ça, les jeunes ont créé des collectifs à Tours, Rennes, Rouen, Paris, Marseille et Clermont-Ferrand. Tous ont les mêmes revendications. Obtenir des hébergements dignes, faire appliquer la présomption de minorité et aller à l'école. Autre point important, les jeunes refusent le qualificatif officiel de mineurs non accompagnés.
26: Normalement, on a tous des appellations. Il y a Mamadou, il y a Sekou, il y a Khalil, il y a Kerno. On a tous des noms, mais ils nous ont collé des étiquettes pour nous appeler des mineurs non accompagnés. Nous ne sommes pas des mineurs accompagnés. On prend l'ancienne appellation qui s'appelle mineurs isolés. Donc, nous, on vit une situation qui est nulle par ailleurs en Europe. Et pourtant, je pense bien que la France fait partie de l'Union européenne. Je pense bien aussi que la France fait partie des premières puissances mondiales, normalement. Mais on ne comprend rien du tout. Je ne sais pas si c'est la montée du fascisme ou c'est la montée de l'extrême droite qui fait ça ou pas. Mais franchement, on a beaucoup de questions, on n'a pas de réponse. Et vous voyez, aujourd'hui, on a créé un collectif. Merci aux qui nous ont mis dans la merde. On est devenus plus solidaires, on est devenus plus forts, parce que maintenant, on est en coordination nationale. C'est quoi cette coordination nationale? C'est tous les mineurs à recours de la France. Je dis bien tous les mineurs à recours que le département a mis au dehors. On s'est donné la main, ça s'appelle la coordination nationale des mineurs en lutte. Parce que ce que nous vivons ici à Lille, c'est comme ça, les jeunes aussi ils vivent la même chose à Paris, à Clermont-Ferrand, à Besançon. C'est la même chose. C'est la scolarisation, c'est l'hébergement, c'est la réduction du bureau de recours. On n'a pas droit à la santé ni à la scolarisation. Donc c'est pourquoi on s'est donné la main pour créer cette coordination nationale.
10: Paris, Marseille,
11: même combat.
10: Paris.
11: Même combat.
10: Paris, Toulouse.
11: Même combat.
10: Paris, Clermont.
11: Même combat. Force à vous, force à vous. Force à vous les autres.
9: Localement, j'ai quand même l'impression que ça peut bouger. Maintenant, on en parle des mineurs isolés en recours. On ne les ignore plus. Quand on avait rencontré le maire de Fâche-du-Ménil, donc le maire qui avait réquisitionné un bâtiment pour les mineurs au moment de l'action du 28 avril, il avait lancé une idée de solution, enfin une proposition de fonds intercommunal. C'est-à-dire que chaque commune de la métropole européenne de Lille mette un peu d'argent pour pouvoir financer un dispositif d'hébergement. Lui-même a commencé à contacter des maires de différentes communes qu'il connaît et porter ce sujet-là. Très peu de personnes ont répondu. Mais nous, on s'accroche un peu à cette proposition. Et ça nous a donné de l'espoir. On s'est dit, OK, trop bien. Mais à la fois, on a eu le conseil municipal, le dernier conseil municipal, où il y avait une question des Verts qui ont parlé du campement, sans citer Utopia 56. Directement, le maire nous a attaqués, en fait, pendant le conseil municipal, en disant que Utopia 56, c'était une association qui manipulait des jeunes à des fins politiques, en gros, pour les faire chier, quoi. Et qu'on n'était pas une vraie association de terrain. Et eux, du coup, ils ne mettront clairement pas d'argent dans ce fonds intercommunal. Et d'autres maires de d'autres communes disent que si la ville de Lille ne suit pas, ils ne suivent pas. Enfin, c'est compliqué. Et du coup, j'ai l'impression que ça peut bouger, mais on a encore énormément de bâtons dans les roues. Et encore une fois, tout ça pour un hébergement de mineurs isolés, dont 84% vont être reconnus mineurs par le département, par le juge des enfants, pardon. Enfin voilà, mais en fait, on ne lâchera pas, même si c'est fatigant, et c'est peut-être ça la stratégie, mais de toute façon, ça se durcit partout en France, donc on ne peut pas lâcher. On continuera, et c'est aussi beau ce que ça fait cette lutte. on est devenu une famille, et une famille qui s'agrandit, et on espère qu'un jour, on n'existera plus. Enfin, que dans les mémoires d'une belle lutte pour les droits, des droits fondamentaux.
3: C'était Jeune en exil, mineur en lutte.
12: Ce podcast a été réalisé par Léna Chavanne.
3: Un grand merci à toutes les personnes qui ont participé à cet épisode. Khalil, Tierno, Amadou, Laura, Sekou, Junior, Mohamed Diaby, Grace, Salia, Marie et Lucille. Pour avoir toutes les infos sur la mobilisation, vous pouvez suivre les comptes Instagram MNA des Bois Blancs, Utopia 56, Utopia 56 Lille et le compte de la Coordination Nationale des Mineurs Isolés en Lutte en tapant coordination-8 nationale-8 MNA.
13: L'avenir des DMA, c'est tous ces jeunes que eux ils mettent à l'arrêt.
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3: Bonjour à toutes et à tous, vous êtes bien sur Fréquence Paris Pluriel 106.3 FM. C'est l'agenda comme chaque jour de ce jeudi 7 mai. Je suis en compagnie de Tristan. Bonjour Tristan.
4: Bonjour Elisabeth.
3: Et on commence tout de suite avec les rendez-vous du jour. Exposition à la Maison de la Paix, peinture de paix. À la Maison de la Paix, une exposition engagée à découvrir aujourd'hui, intitulée Peinture de paix. Elle réunit des œuvres offertes depuis 1962 au mouvement de la paix par des artistes mobilisés pour la cause pacifiste. Rendez-vous ce midi à 18h. Rendez-vous, pardon, de midi à 18h, rue du 6 septembre à Saint-Ouen-sur-Seine pour un moment culturel placé sous le signe de l'engagement et de l'éducation populaire.
4: Est toujours mis en avant le travail productif, c'est-à-dire le fait de gagner de l'argent. Mais pour gagner cet argent, il faut avoir recours au travail reproductif. Alors, ce n'est pas forcément ce que vous imaginez, mais le travail reproductif, c'est tout simplement ce qui va permettre de maintenir les gens en vie. La cuisine, le fait aussi d'éduquer les enfants, tout ce qui va être vêtements, entretien du logis. Et ça, malheureusement, ce sont toujours un peu les mêmes personnes qui le font, à savoir les femmes et les personnes en situation précaire. Et c'est justement le sujet, ce sujet du travail reproductif du livre Le cœur du capital avec de Fanny Gallo et Hugo Harari Kermadec qui se penche sur tous ces travaux qui sont faits, sur tous ces travaux qui sont faits gratuitement par les personnes défavorisées et les femmes, alors qu'ils sont essentiels pour permettre aux gens de tout simplement de continuer à vivre dans de bonnes conditions et de pouvoir gagner de l'argent et de mener à bien ce travail productif qui est si mis en avant et qui est autant mis en avant. Et ce sera du coup ce soir la présentation de ce livre à 19h à la librairie Le Delta au 1er rue Cassette, 6e arrondissement de Paris.
3: AGECO, organisation de la Mad Pride autonome à Paris, à la Mutinerie, une assemblée générale pour organiser la Mad Pride autonome de Paris. Le rendez-vous est fixé aujourd'hui de 13h à 15h avec d'autres dates prévues tout au long de l'année. Dans la capitale, portée par des collectifs de personnes concernées par la psychiatrisation, le mouvement défend une ligne anti-psy intersectionnelle et militante, mêlant lutte sociale, féministe et antiraciste. L'objectif est de préparer la Mad Pride 2026 et construire un espace collectif, autonome et festif.
4: Vous n'ignorez pas demain 8 mai, commémoration de la victoire contre le nazisme, et 9 mai, défilé pour éviter que l'extrême droite s'approprie la rue et pour un peu s'échauffer. Eh bien, le collectif antifasciste du 20e arrondissement propose une déambulation pour un peu mobiliser tout le monde et pour être certain d'avoir le plus de personnes possible le lendemain à la manifestation contre l'extrême droite. On le rappelle, pour lutter contre la manifestation du comité du 9 mai, un rassemblement d'extrême droite qui est censé commémorer la mort d'un militant fasciste qui est mort dans les années 90, mais qui sert de rassemblement à toutes les franges de l'extrême droite française. Donc si jamais vous voulez empêcher cela, et je pense qu'il n'y a pas trop de débat, rejoignez du coup la manifestation du 9 mai et même la déambulation d'aujourd'hui. Ce sera du coup à partir de 19h et ça part du métro Belleville.
3: Les luttes de l'antifascisme, aujourd'hui à la librairie Pensée, une réunion publique pour des luttes antifascistes contemporaines. Rendez-vous aujourd'hui à 18h45, rue des Fossés, Saint-Jacques, à Paris. Le sociologue Hugo Paletta y animera une conférence débat consacrée au néofascisme, en France et aux moyens de lutter contre ces résurgences.
4: Il y a eu beaucoup de progrès depuis des décennies concernant le traitement des violences faites aux femmes, mais force est de constater, selon en tout cas Elsa Deck-Marceau qui présentera son livre « La violence en spectacle », que les victimes restent encore isolées et que suite à ce qui leur arrive, il n'y a pas forcément de travail de société afin d'empêcher que cela se reproduise. C'est ce qu'elle dit, la violence en spectacle, voilà la mise en lumière des violences faites aux femmes, mais derrière, quel travail de société y a-t-il ? Quelle reconstruction et quelle discussion autour de ça pour que la société soit plus vivable pour les femmes ? En tout cas, elle présentera ce livre, La violence en spectacle, ce soir à 20h, au Dorothy 80 bis, rue de Ménilmontant, dans le 20e arrondissement de Paris.
3: Et avant de continuer avec les informations culturelles, on vous propose une petite pause musicale avec Rodrigo à la technique. Yeah.

0: des productions agricoles qui sont fortement impactées ou...
1: Je pense que nous, en tant qu'éleveurs, on est moins impactés que les céréaliers, par exemple, les arboriculteurs. Par contre, on a eu beaucoup d'eau entre janvier et février. C'était compliqué pour sortir les animaux parce que les terres risquaient d'être abîmées. Et après, en fait, ça fait 2 mois qu'on est en sécheresse, en tout cas qu'il pleut pas. Et ça, c'est une autre problématique, c'est que par rapport à la pousse de l'herbe, on commence à être inquiet sur notre autonomie pour nourrir les animaux.
0: Bonne raison d'être là, en tout cas, ça c'est sûr. Non, merci beaucoup, en tout cas.
2: Merci à toi, Miguel.
0: Pas de soucis, ce fut un plaisir.
1: Partagé.
3: Vous êtes toujours dans l'actualité des luttes sur Fréquence Paris Pluriel 106.3 FM. Et pour la suite de cette émission, nous nous déplaçons à Marseille en vous diffusant le reportage réalisé lors de la journée du 1er mai 2026.
4: Au nom de l'intersyndicale, nous condamnons fermement les événements qui se sont passés hier avec la flottille de Gaza et nous exigeons la libération de tous les militants de la paix qui ont été kidnappés par l'armée israélienne. Mes camarades, aujourd'hui nous nous sommes réunis en intersyndicale avec ce slogan « Le 1er mai nous appartient ». De l'argent pour nos salaires, pas sur la guerre. Nous sommes dans un contexte où l'année prochaine, peut-être, nous allons avoir un gouvernement d'extrême droite. Et ça, c'est à nous, les camarades, nous, les syndicalistes, nous, le monde du travail, les représentants du monde du travail, de faire l'unité des travailleurs pour éviter cela. L'extrême droite sera toujours l'ennemi des travailleurs. Ceux qui veulent nous asservir, ceux qui veulent nous diviser et qui prêchent la haine seront toujours les ennemis des travailleuses et des travailleurs et nous serons toujours face à eux. Les camarades, le 1er mai nous appartient, pas seulement pour le symbole, alors qu'on n'oubliera pas les luttes de nos anciens, tout ce qui a été acquis par la sueur et le sang, mais c'est aussi un symbole des luttes à venir, des luttes de tout ce qui nous reste à conquérir en termes de salaire, de conditions de travail, d'égalité, de paix. Mes camarades, il y a un grand chantier qui s'ouvre à nous. On ne se laissera pas entraîner dans l'économie de guerre. Nous ne laisserons pas nos enfants aller se trouver la peau. Nous ne serons pas les complices d'une économie de guerre et des génocides actuels. Les travailleurs du monde entier sont solidaires. Cette journée en est la preuve. Nous manifestons ensemble et ensemble nous disons non à la guerre, mes camarades. Enfin, nous avons besoin d'un salaire pour vivre et pas pour survivre. Alors mes camarades, en cette journée de lutte, maintenant, nous avons manifesté, nous étions 30 000. Demain, dans la rue, nous devons être plus pour aller chercher le progrès social, mes camarades. Je vous donne rendez-vous dans la rue.
5: C'est pas qu'un jour férié, hein. On veut faire croire aux gens que c'est un jour férié comme les autres jours fériés. C'est pas Noël, le 1er mai. C'est l'anniversaire d'un moment révolutionnaire, de lutte, de la classe ouvrière, et ça... Dans le monde entier, il faut le dire, il y a un soutien absolu de toute la classe ouvrière dans le monde entier. Face à un système capitaliste qui, lui, a le pouvoir d'un point de vue international, il faut un rapport de force. Ce rapport de force, malheureusement, il devient de plus en plus faible. C'est pour ça qu'aujourd'hui, c'est un jour qui est plus que symbolique, mais qui appelle à la résistance, à retrouver le sens du collectif, voilà. Et donc faire face quand même à ce monde insensé d'hyperconsommation, voilà, d'exploitation qui continue, de gens qui sont dans la misère par rapport à des gens qui sont milliardaires, voilà. Donc on est là pour résister.
6: Vous avez fait plusieurs 1er mai, dirais-je.
5: Et comme tous les anciens jeunes, oui.
6: Alors est-ce que tu peux par exemple me raconter un de tes plus jolis souvenirs du 1er mai.
5: Ben, je me souviens d'un 1er mai où la majorité des travailleurs étaient des dockers, avaient décidé ce jour-là de manifester avec les engins élévateurs, etc. Et j'avais assisté. Ils avaient un énorme, je ne sais pas comment ça s'appelle, un Clark. Et ils s'étaient amusés à soulever un camion de CRS. Et... par provocation peut-être, ils étaient rentrés dans ce camion, ils avaient piqué les casques, les matraques, etc. Et je me souviens d'un petit cortège très particulier à ce moment-là, où c'était pour la première fois des CRS manifestaient avec les travailleurs de Marseille. Voilà. Et ça c'était, je pense que c'était dans les années 70 par là. La rue est à nous et la violence elle est du côté du pouvoir, pas du côté des gens.

0: qui résistent et qui se battent dans la rue d'une manière souvent pacifique. Voilà. Ah. Maintenant, si on nous attaque, il faut se défendre. Ah. Voilà.
1: Pourquoi est-ce que c'est important aussi ce 1er mai, là, alors qu'au municipal, on a eu un peu peur aussi?
0: C'est vrai que le Front National a fait un gros score. Pas qu'à Marseille, d'ailleurs, mais dans la France entière, on voit les idées d'extrême droite progresser. Et évidemment, souvent, le fascisme a été mis en place par le peuple. Ça, il faut le dire. Parce que les idées fascistes, son terreau, c'est l'ignorance, c'est le désengagement. Et là, il joue sur du velours. Parce que de plus en plus, malheureusement, les gens, sans parler que des travailleurs, mais se désengagent. Il y a un sens du collectif qui a disparu. On est dans un système très individualisé où on veut faire croire aux gens que tout seul on peut s'en sortir, alors que non. Il faut vraiment instaurer des rapports de force de plus importants que ce qui existe aujourd'hui, parce que ce qui risque de nous arriver justement, c'est de basculer dans des pouvoirs fascisants et liberticides, on le sait. On sait qu'aujourd'hui, par exemple, il y a certaines municipalités tenues par le RN qui ont refusé et qui ont interdit les manifestations du 1er mai. C'est gravissime. On redécouvre leur véritable identité à ces gens-là. Donc attention, danger, vigilance. Aujourd'hui, il y a du monde, mais il n'y en a pas assez. Il n'y en aura jamais assez face aux idées du fascisme.
1: Merci beaucoup.
0: Je vous en prie, cher ami.
2: Dire ces news, ils sont libres.
1: Ils sont libres de dire de la merde. Est-ce qu'on a 5 minutes pour se parler? Là, vous êtes en cortège. Est-ce que tu peux me dire, c'est le cortège de qui et on est où?
3: Alors, nous, on est à Marseille et on est dans le cortège de l'énergie. Moi, je suis secrétaire général du syndicat de CGT Énergie Marseille. Et donc, on manifeste aujourd'hui, le 1er mai, en tant que travailleur, dans le cadre de la Journée internationale des luttes des travailleurs.
1: Pourquoi c'est important pour vous d'être présent là aujourd'hui?
3: Très important parce que, comme tous les 1er mai, pour nous, c'est important déjà de base, parce que c'est une façon de rendre hommage aux combats du passé et s'inspirer de ces combats-là pour envisager des combats d'avenir, on va dire. Donc déjà, c'est pour nous, c'est très important, puisque ça rend hommage à toutes les luttes, les morts depuis 130 ans qu'il y a eu dans le monde du travail, l'accès aux congés payés, l'accès à la journée de 8 heures, l'accès à tout notre contrat social qu'on peut vivre encore aujourd'hui un peu avec dignité. Ils viennent des combats de tous ceux qui se sont passés derrière. Donc le 1er mai, il est le symbole de ça. Donc, c'est pour ça que c'est très important. Et après, on est là aussi dans un cadre où justement, cette histoire, le capital veut nous la voler. Puisque quand il s'attaque au 1er mai, ce n'est pas anodin pour nous. À vouloir lever cette date et pas une autre. Parce qu'un jour férié, en vérité, pour eux en tout cas, un jour férié, c'est, ça pourrait être un autre. Hein, ils pourraient dire Noël.
4: Bien sûr.
3: Mais Noël, personne ne touchera. Donc on s'attaque à ce que le monde ouvrier, il a pu créer en fait. Donc c'est pour ça que c'était encore plus important ce 1er mai pour nous d'être dans la rue. Parce qu'on a un capital aujourd'hui qui se fascise de plus en plus et qui veut justement voler non seulement la condition, la dignité des gens à travailler, à vivre de leur travail, mais en plus voler l'histoire ouvrière. Histoire d'anéantir tout espoir de monde meilleur, entre guillemets. Donc c'est pour ça que pour nous, c'était pas anodin s'ils se sont attaqués à l'histoire du 1er mai. C'est parce qu'ils savent très bien, eux, d'où vient le 1er mai et qu'ils ont justement envie qu'on n'en parle plus de cette date-là, quoi.
1: On a eu l'actualité des municipales aussi sur Marseille et c'est l'unité dans la lutte qui sera peut-être encore le meilleur rempart contre le passage du Rassemblement National.
3: C'est l'unité du monde du travail contre le capital, pour moi. Voilà. C'est-à-dire ceux qui vivent vraiment de leur travail, c'est-à-dire ceux qui produisent des richesses avec leur travail, contre ceux qui exploitent le travail de notre travail et qui en fait eux ils travaillent pas, parce que les capitalistes pour moi ils travaillent pas, c'est-à-dire ils sont là juste pour prendre leur part sur notre dos. Donc bizarrement ils arrivent à mettre dans les têtes que c'est l'inverse en fait qui se passe. Voilà. Bon, après vis-à-vis des municipales, ben oui, c'est ce que je disais tout à l'heure, le capital se renforce avec l'aide de la fascisation de la société, la mise en concurrence de tout le monde.
1: Voilà, les uns parce que, contre les autres.
3: Voilà, c'est-à-dire qu'ils viennent, ils disent voilà, ben, à nous, travailleurs français, ils disent ben, si vous souffrez, c'est pas notre faute, c'est la faute des travailleurs étrangers. Voilà, donc vaste fumisterie. Mais force est de constater qu'une grande partie même des travailleurs, ils sont perdus dans ce combat politique et qui aujourd'hui se laisse avoir par des discours séduisants, qui paraissent séduisants en tout cas. Et donc c'est vrai que l'unité du monde du travail, mais pour moi le monde du travail, ça va au-delà des syndicats, ça va dans les syndicats, ça va dans les partis politiques progressistes, parce que bon, il y en a marre aussi de toutes ces petites disputes qu'ils ont les uns entre les autres. Hein. Nous, on fait partie d'un peu de ceux qui pensent qu'il faut à un moment donné faire l'unité la plus large dans le monde du travail, de ceux qui sont conscients déjà d'être des travailleurs, et pour justement un peu changer la perception des choses dans la société, surtout en vue de l'année prochaine.
1: Spécifiquement, là, toi, tu es de la CGT Énergie. Oui. C'est quoi vos combats à vous, vos perspectives de combat au local aussi?
3: Alors nous, on se bat depuis des années sur le fait de faire en sorte que l'énergie redevienne un bien commun, puisque on était jusqu'en 2005-2007 une entreprise nationalisée, EDF-GDF, ce qui faisait qu'on avait une électricité, l'électricité, le gaz le moins cher d'Europe, avec une qualité de service qui était... C'est-à-dire EDF, c'était une entreprise mondiale, une des premières entreprises d'énergie mondiale. Donc niveau industrie, on s'y retrouvait, les travailleurs s'y retrouvaient parce qu'on avait un bon contrat social, et les usagers s'y retrouvaient en termes de services publics et en termes de tarifs. Et on est en train de faire la démonstration qu'après 25 ans de casse et de privatisation, aujourd'hui personne s'y est retrouvé, à part les capitalistes comme d'habitude. Ouais. Et les gens payent plus cher. Les travailleurs, leur contrat social, il est de plus en plus mis en danger, c'est-à-dire que sur le recul. Et la qualité de service rendu et la sécurité des installations, elle n'est plus assurée. Donc nous, on est en train de mener ce combat, ça c'est un combat national dans notre fédération. Et on participe fortement à Marseille dans ce combat, parce qu'on rencontre généralement, régulièrement le préfet et d'autres acteurs locaux pour démontrer avec des actes concrets, puisque quand on voit l'état des réseaux électriques à Marseille, avec des postes qui sont arrachés à côté des écoles, etc. On en a vite la démonstration que, en fait, tout l'argent qui sort du secteur énergétique, il sert à alimenter des dividendes et pas à sécuriser les réseaux, et pas aller dans les salaires, et pas aller dans une baisse des tarifs pour les usagers. Donc c'est un peu le combat sur le long terme qu'on mène dans notre fédération.
1: Votre fédération, elle a été extrêmement active lors de la dernière réforme des retraites. On vous a trouvé quand même en avant de tout du mouvement, avec de nombreuses actions et des revendications très claires. Et c'est super intéressant aussi de passer directement aussi par l'action avec les Robins des Bois, de mettre en avant ce qu'on voudrait véritablement.
3: Ben, nous, ce qu'on a voulu démontrer à l'époque, et d'ailleurs c'est pour ça qu'on a été, on le paye encore en ce moment, hein, il y a plus de 400 dossiers de répression et de criminalisation de militants syndicaux et de travailleurs dans notre secteur énergétique, suite à la grève de 2023. Et ce qu'on a voulu démontrer, c'est que sans les travailleurs, rien ne se fait. Voilà. C'est-à-dire que si on a envie de basculer déjà en gratuité, on sait le faire. Et entre guillemets, c'est le pouvoir qu'on a entre nos mains, c'est le pouvoir technique qu'on a en tant que travailleurs qui, nous, on produit les richesses. Les autres, ils nous se les accaparent, mais nous, on les produit. Et c'est nous qui sommes en possession de l'outil de travail. C'est ça qu'on a voulu faire comme démonstration. Je pense qu'on y est bien arrivé parce que ça a marché, même si on a dû le payer derrière avec la répression, la criminalisation, etc. Mais justement, ça démontre aussi que ce pouvoir qui paraît très fort en apparence, en réalité, il est très faible. Voilà. Et si la conscience de classe, elle revient dans le pays, et si les travailleurs sont conscients tous, à leur échelle, comme on a su le faire dans l'énergie, que ceux qui possèdent les outils de travail, ceux qui produisent les richesses, c'est ceux qui travaillent tous les jours. Voilà. Et si à un moment donné, cette idée-là, elle s'ancre dans le monde du travail et dans les travailleurs eux-mêmes surtout, c'est à ce moment-là, je pense, moi, qu'on pourra changer beaucoup de choses. Voilà. Et que le pouvoir, il sera balayé, parce qu'il n'y a rien qui est plus fort que ça. D'ailleurs, ils ont été carrément en panique dès qu'on a commencé à faire ça. Le pouvoir, et ce n'est pas sur l'aspect économique, c'est sur l'aspect on ne maîtrise plus rien. Ouais. C'est ça qui leur fait le plus peur. C'est pour ça qu'ils ont cherché la répression, pour faire peur. Pour faire peur aux travailleurs qui s'y mettaient, en fait. Et voilà, donc après, mais bon, c'est pour ça qu'on est convaincu que c'est ça qu'il faut qu'on retrouve. Ouais. Après, bon, il y a tout le travail pour le retrouver, que c'est pas évident.
1: Voilà. Mais c'est à nous de ne pas accepter le discours d'impuissance qu'on nous vend tout le reste de l'année.
3: Ah ben ça, c'est la base de tout, et c'est ça qu'on voit dans le salariat aujourd'hui. Le problème, c'est que le salariat, il est en mode défensif trop. Ils ne se rendent pas compte de la... Et les patrons font tout. D'ailleurs, ce n'est pas pour rien qu'ils appellent les salariés collaborateurs maintenant. Ouais. Ils essayent de les, ils essayent de se les mettre dans la poche pour leur donner un petit peu de genre de valeur. On est collaborateurs, puis le jour où il faut fermer une entreprise, on vous dégage tout, c'est pas un problème. Donc ils les mettent dans le mensonge en permanence. Les salariés sont sur la défensive, en mode merci patron de me donner un travail, et pas l'inverse. Si tu m'embauches, c'est pour te prendre des sous sur mon dos. Donc ça se respecte. Et donc le schéma mental, c'est plus le même.
4: Ouais.
3: Et c'est ça que les salariés n'arrivent pas. Le patronat a réussi à intégrer avec l'outil de propagande des médias qui se sont servis pour faire en sorte que les salariés surtout restent dans cet ouais. état d'esprit et même aillent encore plus loin dans l'asservissement de leurs propres conditions en fait. Mmh. Et c'est contre ça, je pense, qu'il faut qu'on se batte au maximum. Parce que si on veut faire masse,
4: ouais.
3: c'est comme ça qu'il faut le faire. Parce que sinon, on ne sera qu'une minorité à avoir conscience des choses et ce n'est pas la solution. Enfin, en tout cas, pour moi, ce n'est pas la solution.
4: Carrément. Voilà. Ben, merci beaucoup, en tout cas.
3: De rien.
4: Et ben, bonne journée.
3: Et bonne journée, bon 1er mai.
4: Pareil. Jour, est-ce que tu peux me dire où on se trouve?
5: On se trouve à la porte d'Aix. On vient de finir la manifestation du 1er mai. Et elle s'est bien passée. Et on est quand même satisfait de la mobilisation d'aujourd'hui.
4: Est-ce que tu peux me dire de quel syndicat tu appartiens, s'il te plaît?
5: Syndicat CGT du Grand Port Maritime de Marseille.
4: Ok. Pourquoi est-ce que c'était important d'être là?
5: Aujourd'hui, on essaye de nous vendre le 1er mai comme un jour un peu banal comme les autres. Mais le 1er mai, il ne faut pas oublier que c'est quand même la fête des travailleurs. Quand on se rappelle un petit peu l'histoire, comment ce jour a été arraché aux grandes instances et à l'État, aujourd'hui, je pense que le 1er mai, c'est une date très très particulière et c'est pour ça que quand on se retourne, qu'on voit tout le monde aujourd'hui qui est présent sur la place, le message, il résonne à travers la ville.
4: Ouais.
5: Ouais. Et à travers les travailleurs, à travers les discussions que j'ai pu avoir là, je trouve quand même les gens vachement remontés à travers les attaques du gouvernement sur ce jour-là. Voilà.
4: Marseille, c'est une ville qui a changé. C'est une ville dont on essaye d'effacer aussi un peu la mémoire ouvrière en la rendant touristique.
5: Il y a encore l'industrie à Marseille. Marseille, ce n'est pas que les croisières, ce n'est pas que se promener dans les quartiers, au panier, à la plaine. C'est pas que ça. Il y a des travailleurs mobilisés avec des vraies revendications. Et Marseille, c'est tout ça, et c'est une ville cosmopolite, tout le monde se mélange. Mais le travail, il y a quand même des travailleurs à Marseille, il y a des ouvriers, et il y en a beaucoup. Il faut qu'ils restent là, surtout.
4: Alors c'est quoi un peu, vos enjeux là, dans le syndicat au quotidien? Face à quelles attaques vous devez vous organiser? Vous devez faire face à quoi, là?
5: Là, aujourd'hui, on doit faire un petit peu, faire face à l'ouverture du port,
4: ouais.
5: À quelque part, à déstructurer le port. À l'intérieur des bassins, l'enjeu, c'est de créer des vrais trafics stables, durables, pour développer et renforcer l'économie marseillaise, le tissu local marseillais. Il ne faut pas oublier que le port de Marseille, c'est 42 000 emplois indirects, 14 000 sur Marseille. Donc c'est quand même des gros enjeux.
4: Carrément. Justement, on a vu aussi se développer les questions de sous-traitance, etc.
5: Le problème de la sous-traitance, si on me parle de sous-traitance, je vais revenir sur... le besoin réel de formation. Clairement, il y a des métiers qui sont en train de disparaître et les employeurs font appel à la sous-traitance parce qu'ils nous expliquent qu'on n'a pas les compétences à travers le tissu local. Donc il faudrait quelque part renforcer la formation de nos jeunes dans nos quartiers pour pouvoir à un moment donné leur permettre de pouvoir venir travailler sur le port avec des compétences qui nous manquent sur le territoire.
4: Est-ce que tu peux me donner un ou deux exemples?
5: Steurs, chaudronniers, tous des métiers en tension qu'aujourd'hui la France ne crée plus. Ce qui est dommage, c'est que quand on se retourne devant les bassins de Radou, derrière les grilles du port, il y a les quartiers nord.
4: Ouais.
5: Et dans ces quartiers, malheureusement, il y a 35% de chômage. Et si on leur donne la possibilité de pouvoir les former et de leur donner un avenir à travers le port, je pense qu'on a vraiment un vrai rôle à jouer là-dedans et de construire les choses à travers ces échanges, les entreprises, les partenaires sociaux. Et si tout le monde y met un peu de la bonne volonté, je pense qu'on peut créer quelque chose, un bon système pour pouvoir intégrer la jeunesse marseillaise à l'intérieur du port. On ne peut pas regarder d'un côté à 300 mètres, pour intelligent tu dois, dire, il y a 30%, ils ne veulent pas travailler, ils ne veulent pas, en sachant qu'à l'intérieur, de l'autre côté des grilles, on est obligé de faire appel à de la main-d'œuvre étrangère parce qu'on ne trouve pas les compétences sur le territoire. Il y a un manque de cohérence flagrante et justement, à travers l'école des métiers de la mer, c'est un projet qu'on aimerait voir aboutir pour pouvoir vraiment donner un peu la priorité à tous ces jeunes des quartiers en les formant et en pouvant doucement, au fur et à mesure, les intégrer dans les entreprises présentes sur le port. Si on veut réconcilier les habitants et les portuaires, ça va être par le travail.
4: Peut-être pour ça que c'est important des jours comme cela, parce que ça permet justement une transmission aussi des outils de la lutte, du discours.
5: Oui, c'est ça. À travers, entre camarades là, il y en a qui viennent avec leurs enfants. Il ne faut pas oublier que la CGT, au niveau national, c'est la représentativité de la Convention collective nationale unifiée des ports et docks. La CGT, c'est plus de 90% au niveau national. Donc, il est vrai que la CGT a un vrai rapport de force à travers les ports. Quelque part, c'est un vrai moyen de pression pour nous et heureusement qu'à travers notre fédération, on s'y retrouve et qu'on reste costaud à ce niveau-là. Déjà que les travailleurs se rassemblent, échangent, et pour être le plus possible et surtout d'éveiller les consciences des personnes au quotidien et de continuer là-dedans pour grossir.
4: Ben merci beaucoup.
5: Merci à vous.
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2: Nous sommes toujours donc au forum des médias indépendants à Rennes et là nous sommes avec Apolline. Bonjour Apolline.
3: Bonjour.
2: Donc Apolline, toi tu vas nous présenter un média problématique. Est-ce que déjà tu vas nous le présenter? Quand est-ce qu'il a été créé? Pourquoi?
3: Alors, problématique existe depuis un mois maintenant, c'est vraiment tout frais. Problématique, c'est un média queer pour dégager l'horizon qu'on a conçu et réfléchi avec deux collègues il y a à partir de fin 2024. Ces deux personnes sont Léa Nalestra et Aria Meroni. On publie toutes les semaines environ entre 3 et 4 articles. L'idée c'est de pouvoir produire un regard sur l'actualité et documenter les attaques contre les marges aujourd'hui, personnes queer, personnes racisées, mais aussi de faire rayonner les savoirs et les initiatives qui émergent des marges, parce qu'on pense que c'est vraiment essentiel aujourd'hui dans le moment politique qu'on vit.
2: Là, tu nous parles de 3-4 articles qui sont publiés chaque semaine. Donc, Problématique, c'est un média en ligne. Comment est-ce que vous travaillez, le comité de rédaction? Comment est-ce que vous faites ce choix? Est-ce que c'est en réaction à l'actualité ou est-ce que c'est des sujets que vous voulez aborder?
3: Alors, il y a une partie où on s'est lancé avec un budget grâce à une campagne de dons qu'on a réussi à l'automne 2025 à hauteur de 100 000 euros. On n'a pas touché exactement 100 000 euros, mais bon, on a quand même un budget pour nous rémunérer et pour des piges. Et donc, dans ce qu'on publie, on a fait un point assez rapidement sur les propositions intéressantes qu'on a reçues en début d'année. On répartit ces piges au mois, mais sans thématisation pour l'instant. On est beaucoup parti de sujets qu'on avait déjà en tête et on suit quand même d'une certaine manière l'actualité, que ce soit l'actualité militante avec par exemple analyser pourquoi le 8 mars a été un tel succès de fréquentation dans la rue, ou analyser là dans la politique internationale pourquoi Mélanie a essuyé un non à son référendum pour la justice. Moi, je suis journaliste culture, donc j'ai suivi plutôt des sorties de documentaires ou des sorties d'albums. Je suis plutôt journaliste musique. Et voilà, on équilibre. On a une réunion, on va dire au moins hebdomadaire en idéal, mais là on est sur un semestre où on est un peu toutes éparpillées dans le sens où on est trois à écrire des livres et dans des stades différents. C'est-à-dire que là, Léane est en train d'écrire son troisième livre, Aria finit d'éditer le sien et moi je suis en promo de mon deuxième. Donc on s'arrange au maximum. On a des bureaux en physique et on valorise beaucoup les réunions en présentiel, mais s'il y a des choses auxquelles on a besoin de réagir, on essaie de faire des arbitrages pour ne pas se surcharger et produire quelque chose de qualitatif, vraiment ce qu'on a à dire, mais on essaie d'anticiper aussi beaucoup. Là, par exemple, on a quand même Léane et Aria avaient envie de réagir à l'annonce de la grossesse de Marine Tondelier, qui est effectivement un fait notable dans le paysage politique, mais qui fait des choix aussi de rhétorique qui sont discutables, en tout cas analysables. Donc ça a été un bon travail collectif pour quand même le sortir assez proche de l'événement de l'annonce en tant que tel.
2: Tu nous dis que vous êtes trois à sortir prochainement des livres. C'est des livres dont les sujets sont en lien avec la ligne éditoriale de Problématique?
3: Oui, tout à fait. Donc moi, je suis journaliste culture et je travaille depuis 5 ans sur le drag. C'est sur ça que portent mes livres. Aria, donc qui vient plutôt du terrain, du militantisme, là, elle sort un livre sur les stratégies de la gauche et la question du progressisme et l'équilibre entre victoire politique, bataille culturelle. Et Léane, qui fait des recherches en études de genre, travaille depuis longtemps sur l'hétérosexualité obligatoire pour les hommes et sur les femmes d'extrême droite, les notions de fémonationalisme. Donc c'est vraiment, oui, on se rejoint complètement à travers les sujets qu'on traite. Ça se retrouve beaucoup dans Problématique, en effet.
2: Je ne sais pas s'il y a d'autres médias comme vous qui abordent justement les questions queer, entre autres, avec une volonté comme ça d'en discuter, d'une régularité de parution, d'une volonté d'être, entre guillemets, un média national.
3: Ouais, alors il y en a. C'est l'histoire de les équilibres financiers et la longévité des médias queer. C'est compliqué depuis très longtemps. Il y a beaucoup de médias associatifs ou de publications de type fanzine qui occupent un espace vraiment important sur des enjeux intracommunautaires, culturels. Je pense à PD La Revue, à Trou Noir, qui font un travail de défrichage aussi beaucoup scientifique. Mais on va dire que oui, sur l'espace qu'on occupe, Committed était là à un certain endroit, mais je pense pas avec autant de d'exigences sur les sciences humaines que ce que nous et d'appétence que ce que nous on a, mais en termes de rythme de publication, bon, ça pouvait un peu ressembler, puis c'était accessible, mais ça n'existe plus vraiment. Donc des équivalents, pas beaucoup. Ou alors ça va être très, il y a beaucoup de médias qui se sont créés sur Instagram, mais qui ont le défaut d'être sur cette plateforme uniquement, avec tout ce que ça peut poser comme problème de censure, mais aussi en termes de cadrage de la pensée et de modération. Après, l'avantage, c'est la proximité avec une communauté, des échanges. Donc il y a des gens dont on partage des terrains. Par contre, sur la formule où on est, effectivement, à ma connaissance, on n'a pas trop de concurrents, entre guillemets. Et même si on avait des concurrents, on n'est pas dans un moment où justement les titres de presse peuvent se faire une concurrence bête et classique. On est plutôt intéressé par la collaboration.
2: Précédemment, tu nous disais que justement vous abordiez les questions queer et les questions aussi des personnes racisées. Quel est le pont entre les deux, ces deux milieux quand même qui peuvent être différents, même si je comprends qu'ils peuvent se rejoindre, que des personnes peuvent être queer et racisées, mais ces deux thématiques quand même qui sont un peu différentes au départ?
3: Oui et non, dans le sens où y a les personnes qui sont à l'intersection des deux, mais par exemple les études queer, les textes des grands des penseurs des études queer doivent beaucoup aux pensées des féministes noires états-uniennes et chicana. Donc, et ces liens-là, ils ne sont pas forcément toujours très connus, très actuels. On ne les connaît pas d'une manière actuelle là, et peut-être qu'il faut les exhumer. Il y a des personnes qui le font dans leurs recherches. C'est des travaux de recherche qu'on a peut-être besoin de mieux vulgariser, de mettre en avant. Le lien, il est déjà historique, j'ai envie de dire. Après, il est là dans l'urgence. En fait, il y a quand même des stratégies de bouc émissaire ou des attaques contre le communautarisme qui sont potentiellement assez communes. Le lien, il est aussi sur les politiques de respectabilité, les stratégies que peuvent mettre en place des groupes discriminés pour s'intégrer à la norme. Certaines personnes qui ne... sont issus de l'immigration ou non blanches peuvent être tentées d'entrer dans un certain discours, tout comme le sont des personnes gays et lesbiennes aujourd'hui qui adhèrent pleinement à un discours homonationaliste.
2: Du coup, vous abordez de manière un peu globale tout ce qui est discrimination des personnes, que ce soit sur le genre, la race.
3: En tout cas, c'est ce qu'on voudrait. Et là, je pense que ça passera aussi par des commandes qu'on pourra, des sujets qu'on peut identifier, des collaborations à créer. Là, je pense que dans ce qu'on a eu, on a la sociologue Anan Karimi qui nous fait une petite série autour de la guerre culturelle et qui explique comment on fabrique un ennemi de l'intérieur. Et qui va, donc c'est une série en 3 épisodes, et ça illustre un peu ce qu'on pourrait créer aussi comme pont. C'est aussi aller solliciter des personnes qui expliquent des mots ou des enjeux actuels, mais avec aussi leur expertise, leur personne, mais aussi il y a aussi beaucoup de choses qui sont à construire en fait entre ce qu'on fait au quotidien et après ce vers quoi on a super envie de tendre Là, sur un mois, je pense qu'on a donné un bon aperçu de ce qu'on pouvait faire. Après, sur spécifiquement, par exemple, ces ponts entre antiracisme et LGBT-phobie, c'est vraiment un travail de fond qu'il faut qu'on fournisse et sur lequel voilà, il faut qu'on se donne des collaborations très concrètes. Mais par exemple, si ce qu'on a déjà fait, c'est l'histoire un peu géopolitique du pinkwashing, c'est comment Israël a vraiment très tôt investi ce registre pour restaurer son image. Et ça a été fait, c'est un texte qui a été écrit par Jean Stern, qui est un des cofondateurs de Orient 21, de Guépier historiquement. Donc, les personnes qui sont à la jonction des deux, elles produisent aussi des savoirs qui sont vraiment très très précieux et qu'il faut voilà, faire rayonner. Et on va être là pour ça.
2: Là, t'écoutais parler, il y a quand même pas mal de références aussi un peu sur une histoire, soit des médias, soit de l'expression. Tu nous as parlé de Guépier, entre autres. Est-ce que tu peux nous le resituer ?
3: Ouais, oh là, Guépier, je connais pas hyper bien l'histoire. Justement, Jean va peut-être nous la raconter d'une manière qu'il n'a jamais faite. Et j'ai hâte de lire cet article parce que nous, les luttes dont on vient, elles ont un déficit d'archives chroniques et c'est un déficit qui empêche de penser voilà, des choses de manière structurelle ou au contraire nous confronte à des problèmes qui sont en fait cycliques et que d'autres militants ont connus à d'autres époques. Et donc Guépier, c'est un journal historique, c'est vraiment le premier... C'était le premier national gay, en fait, si je me souviens bien, parce qu'il y a certainement eu des publications, des fanzines et tout, mais Guépier a vraiment bénéficié des lois de libéralisation de la presse sous Mitterrand, même si, de toute façon, bon, la décriminalisation, c'est un processus, ça n'a jamais été pur et simple du jour au lendemain. Mais voilà, Guépier, c'était ce journal-là et qui a un peu posé les bases pour après voilà, un magazine comme Têtu, un peu généraliste.
2: Je me demande si Guépier n'a pas fait partie de ces journaux justement censurés, voire interdits de publication en un temps. C'est peut-être sur Pasqua ou je ne sais plus. C'était ça pareil là, dans les années 80.
3: Ouais. Il y a eu, oui. Guépier a eu beaucoup de problèmes de censure. C'est pour ça que je ne suis pas sûre de... Ça, je le sais. C'est pour ça que je ne suis pas sûre de la date. Voilà, Jean, il faut que tu nous racontes l'histoire parce que ouais, c'est intéressant, les gens... Enfin, nous-mêmes, moi, ça fait longtemps que je travaille dans la presse, les médias indépendants, plutôt presse indépendante. Et en fait, on ne se rend pas forcément compte. Enfin, moi, j'ai vu l'évolution, en tout cas, se faire entre une presse un peu tradie, un site et Instagram et les réseaux sociaux. Et en fait, toute l'histoire de à quel point c'est une bataille d'avoir ses propres médias et de l'importance que ça a dans... la constitution de collectivité et des batailles collectives est un peu oubliée aujourd'hui. On en a parlé pendant notre campagne de dons et je pense qu'il faut qu'on continue parce que si il n'y a pas une conscience de la part du lectorat de ça, effectivement après les médias font des choix douteux en termes de structure économique et perdent de leur pertinence, de leur utilité pour les gens qui sont supposés servir dès le départ, quoi.
2: Ben, merci à Pauline. Je rappelle donc que le nom de votre média, c'est Problématique avec un K. Et c'est un média en ligne, donc si tu pouvais donner l'adresse internet.
3: Bien sûr, www.problématique-du6media.com. Le site est en accès libre grâce à des dons. Tous les articles sont téléchargeables en PDF si vous ne voulez pas lire sur écran. Et il y a une newsletter hebdomadaire qui envoie le récap de toutes les publications les dimanches. Voilà.
2: Eh ben, merci beaucoup pour cette dynamique et la création de ce nouveau média qui me semble très important en effet dans l'univers médiatique actuel. À bientôt.
3: À bientôt, merci beaucoup.

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0: Nous sommes à Rennes au Festival des médias indépendants. Ça va bientôt ouvrir. Et là, ce matin, je viens de découvrir un nouveau journal, un journal associatif étudiant, l'Agraf. Donc, y a deux personnes qui sont là au stand pour le présenter. Je vous laisse vous présenter déjà.
1: Bonjour, moi je suis Jade. Je fais partie de la rédaction et du bureau de l'Agraf depuis maintenant un an.
2: Moi je m'appelle Agathe, je suis référente du pôle rédaction et je fais partie de l'association depuis maintenant 2 ans.
0: Donc l'Agraf, là il y a le numéro 31 qui vient de paraître, c'est avril 2026. Alors déjà, pour situer un peu l'Agraf, est-ce que vous pouvez nous expliquer l'origine de ce journal ?
1: C'est le journal de la fac de Rennes 2 de base. Et en fait, c'est après le Covid, il n'y avait plus de journal étudiant à Rennes. Et du coup, c'était la volonté de recréer ce média pour et par les étudiants. Et donc, depuis 2022, c'est un journal qui est mensuel, sauf de temps en temps pour l'été, par exemple, où il n'y a plus trop d'étudiants à la fac. Donc voilà.
2: Et pareil, j'ai rien d'autre à rajouter.
0: Et donc c'est un journal qui est fait à la fac de Rennes. C'est un journal qui concerne uniquement l'actualité de la fac ou est-ce que c'est un journal d'information locale, nationale, internationale ?
2: À vrai dire, on fait un peu de tout en disant qu'on a différentes rubriques. Par exemple, on a la rubrique campus qui se concentre exclusivement sur la vie de la fac et de Rennes plus largement. Et par exemple, on a d'autres rubriques qui se concernent les rubriques des sujets internationaux et nationaux. Ça dépend en fait des rédacteurs.
0: Et comment est-ce que vous fonctionnez ? Vous avez une grosse équipe ? C'est un journal où l'équipe rédactionnelle tourne en fonction des années puisque c'est à la fac ?
1: C'est ça en fait, en fonction des étudiants à la rentrée sur le campus de Rennes 2, il y a ce qu'on appelle la Campus Week. Donc là on essaye de recruter un maximum d'étudiants et ensuite on s'organise par réunion tous les mois. Donc il y a les réunions rédaction où là on récupère les étudiants qui souhaitent écrire leur sujet pour ensuite voir dans quelle rubrique on peut les mettre vu qu'on a quand même une limite de pages qui est de 24 pages. Donc on ne peut pas non plus accepter tous les sujets et ensuite ça peut vraiment tourner en fonction des mois. Il y a des personnes qui peuvent venir écrire qu'une seule fois comme venir écrire tous les mois, on est vraiment très ouvert sur ça.
2: Et c'est vrai qu'on a une équipe qui compte à peu près maintenant 30 rédacteurs et ça tourne à peu près tous les mois. C'est vrai qu'on n'a pas à se plaindre niveau contenu, on a de quoi.
0: Un mensuel, c'est quand même un sacré rythme à tenir. Comment est-ce que vous travaillez ? Vous avez un comité de rédaction qui se réunit toutes les semaines. Comment est-ce que vous faites le choix des articles ? Est-ce qu'il y a des dossiers qui sont prévus à l'avance ? Est-ce que vous réagissez à l'actualité ?
2: C'est vrai que du coup, on essaye de réagir un peu à l'actualité, mais toujours avec la perspective que du coup, nos réunions de rédaction ont généralement lieu en début du mois. Et que du coup, on essaye de faire des sujets qui pourront paraître sur le temps long, à peu près du coup 2 mois. Et c'est vrai que ouais, c'est à peu près ça.
1: C'est vrai que pour l'actualité chaude, on ne peut pas se permettre. Par exemple, on avait fait pour le mois de mars un article sur les manifestations en Iran, sauf que d'ici la fin du mois, il y a eu la guerre. Donc c'est des sujets comme ça où on a été obligé de, vu que c'est un journal papier qu'on imprime, on a des contraintes de que ce soit par l'édition, faire l'assemblage par la suite et ensuite on l'envoie à la reprographie de Rennes 2. Donc il y a des sujets où on ne peut pas se permettre de prendre des qui peuvent changer trop rapidement, on ne peut pas se permettre par rapport à notre organisation.
0: Et justement, vous dites que c'est un journal papier, c'est un journal uniquement papier ou est-ce que vous avez également un site Pure Player où vous publiez des articles qui est plus vivant, où il y a une activité quotidienne hebdomadaire contrairement au journal qui est mensuel ?
2: C'est vrai que depuis quelques temps, on a un site internet. C'est vrai qu'on essaie de... En tout cas, cette année, on essaye de le rendre un peu plus vivant en proposant d'autres articles qui, du coup, peuvent pallier au fait que certains sujets peuvent périr très vite. Et c'est vrai que parfois, il est un peu plus fourni que le papier. Et c'est un avantage et c'est une petite nouveauté dans l'association.
0: Et est-ce que vous faites une différence entre ce qui est publié sur Internet et ce qui est publié dans la version papier mensuelle de l'Agraf ?
1: Sur Internet, on n'a pas de contraintes de limite de caractère. Donc ça peut permettre aux rédacteurs de faire une version, par exemple, plus courte sur le papier et plus longue sur Internet. Donc c'est sur ça que ça peut différer. Et après, c'est ça, comme Agathe disait, des articles avec de l'actualité plus chaude que là, on peut publier directement sans contraintes d'imprimerie, etc. sur le site.
0: Mais du coup, est-ce qu'on retrouve les mêmes articles ? C'est un peu ça ma question.
1: Oui, on retrouve les mêmes articles et les versions PDF de nos journaux papier aussi sur le site.
0: Et pourquoi avoir choisi au départ déjà une version papier ? Là, vous dites que le site internet, il commence à être de plus en plus alimenté, mais apparemment, vous êtes d'abord parti sur une version papier. C'est quelque chose qui vous a plus motivé ? Pourquoi vous êtes parti là-dessus alors qu'actuellement, partout, on nous parle de sites en pure player, le numérique. Moi, je suis super content, je suis fan de papier, donc ça ne me pose aucun problème. Mais je suis assez content de voir justement des étudiants, donc entre guillemets une nouvelle génération, qui également fait du journal papier.
2: Bah, à vrai dire, c'est vrai que nous, on est arrivés à l'université, c'était déjà du papier. Mais je pense qu'on aime tous ce côté papier, avoir quelque chose dans les mains. Et c'est vrai que on vient surtout de filières littéraires et de sciences sociales. Du coup, le papier, pour nous, a comme un intérêt assez important. Et même, je trouve que c'est toujours plus valorisant de voir son nom associé à quelque chose de papier que sur un site internet qui se perd des milliers d'articles. Je trouve que c'est plus important et significatif pour nous, étudiants, d'avoir quelque chose de papier.
1: Et pareil, du coup, on le distribue dans un maximum d'endroits sur Rennes. Donc, il y a aussi le côté de le rendre accessible au maximum et de ne pas uniquement passer par les réseaux sociaux comme on aurait pu le faire en tant qu'étudiant à la fac.
0: Du coup, puisque vous le diffusez un peu dans plusieurs lieux sur Rennes, vous en tirez combien d'exemplaires ? Comment vous le financez ?
1: C'est financé par des subventions qu'on reçoit du CROUS, de Rennes 2, de l'Université de Rennes et de Rennes Métropole également. Et j'ai oublié, c'était quoi le reste de la question ?
2: Les tirages, c'est variable selon les mois. Par exemple, au mois de septembre, on en a à peu près tiré 1500. Et par exemple, pour le mois d'avril, sachant que du coup, il y a les vacances et la période de partiel, on va plutôt en tirer 1000, ouais, entre 800 et 1000. C'est variable. Ça dépend en fait les moments forts de l'année ou pas.
0: Et du coup, là, il y a le numéro 26 avril 2000, non, numéro 31 avril 2026, donc l'AGRAF. Est-ce que vous pouvez rapidement un peu nous parler du sommaire, des sujets qui ont été traités dans ce numéro ?
1: Donc là, on a inauguré une nouvelle rubrique, vu que cette année, on a eu pas mal de rédacteurs qui s'intéressaient à l'actualité internationale. Et c'est vrai que ça manquait dans nos rubriques. Donc là, le premier article du journal, c'est sur El Moncho au Mexique. Donc c'est un peu un retour en arrière sur ce qui s'est passé ce dernier mois. Et si tu veux présenter un autre...
2: Du coup, une des spécificités de notre journal, c'est qu'il y a un fort attrait pour la culture. Et du coup, on retrouve pas mal de rubriques culturelles et comme Festival Sirène, qui a été un temps fort ce mois-ci, du coup, à Rennes 2. Et voilà.
1: Oui, ça, on a pas mal de recommandations culturelles. Après, on a eu ce mois-ci une interview des étudiants Erasmus aussi de Rennes pour les mettre en avant. Recommandations aussi pour, par exemple, le festival Mythos. Il y a eu un article... En fait, c'est très libre. Donc là, il y a eu des rédacteurs qui ont écrit sur le rage bait, qui est en fait l'idée d'amener les vues et les réactions sur Internet par l'idée d'énerver. Donc, ils ont fait un article sur ça. Il y a eu un article sur les crises humanitaires oubliées par rapport au rapport de l'ONG CARE qu'ils font tous les ans. Voilà, il y a eu pas mal de choses ce mois-ci, vraiment très différentes les unes des autres aussi.
2: Et c'est vrai qu'on a des sujets qui sont assez divers selon les mois et qui montrent des préoccupations. Par exemple, on a une rédactrice qui a écrit un article sur le fait de cette fascination pour les choses un peu morbides. Et c'est vrai que c'est des sujets assez cool à voir parce qu'on ne les voit pas partout. Et ouais, c'est plutôt gratifiant de les voir sur papier et de les voir et de voir que ça plaît aussi.
0: Vous faites partie des créatrices du journal ?
1: Non, du tout. Du coup, ça a été créé en 2022. Moi, ça fait 2 ans que je suis à Rennes 2, du coup. Donc, ça fait un an environ que je suis dans l'association.
2: Bah, pour ma part, c'est pareil. Du coup, je suis à Rennes 2 depuis 2023. Et lorsque je suis déjà arrivée à la fac, c'était déjà en place et déjà bien implanté.
0: Et c'est quelque chose que vous voulez continuer après la fac ? Quelque chose qui vous motive ? Alors, soit partir dans le journalisme, soit rejoindre d'autres équipes, d'autres médias ? Parce que je pense que là, vu que c'est un journal étudiant lié à la fac, une fois que vous aurez peut-être fini vos études, vous n'allez pas contribuer à ce journal-là. Mais ça vous a intéressé, ce travail justement de journalisme, d'écriture ?
2: Bah oui, pour ma part, du coup, étant en L3, moi je m'intéresse du coup aux écoles de journalisme pour l'année prochaine. Et j'espère que du coup ce sera quand même quelque chose de gratifiant. Et oui, c'est toujours une bonne expérience à faire en licence. Et c'est même plutôt cool à côté des cours qui peuvent parfois paraître un peu. Comment dire ?
1: Plus théorique.
2: Ouais, plus théorique. Ouais, c'est une bonne échappatoire.
1: Et pour ma part, moi, je recherchais plutôt le côté associatif et que pour le coup, j'ai vraiment adoré à l'AGRAF. Donc, je sais que même si je suis plus sur Rennes, je rechercherai à nouveau d'autres associations, que ce soit des médias ou même des associations militantes. C'est vraiment quelque chose que je garderai, je pense, plus tard.
0: Là, on a présenté l'AGRAF, donc le journal associatif. À côté de ça, vous avez aussi un autre format qui s'appelle le Trombone. C'est lié aussi à l'AGRAF. C'est la même équipe rédactionnelle.
1: Pour le coup, il n'y a pas d'équipe rédactionnelle, c'est uniquement une équipe d'édition. Et en fait, on demande des contributions artistiques d'étudiants et qu'ensuite on met en page dans un plus petit format. Donc c'est vraiment une équipe uniquement d'édition et de recherche de contributions. C'est une plus petite équipe, ils sont une dizaine environ au Trombone.
0: Donc bah, pour les auditeurs et auditrices qui voudraient justement soit se procurer l'AGRAF, soit suivre un peu ce que vous faites, le site internet, l'adresse
1: c'est lagrafjournal.com, donc tout attaché avec un F à AGRAF.
0: Merci beaucoup, bonne continuité.
1: Merci.
0: C'était les autres voix de la presse avec Problématique et l'AGRAF rencontrés au Forum des médias indépendants à Rennes en avril dernier. À la semaine prochaine, d'ici là. On va s'aider.

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0: Et il s'agitait de Jean-Claude Rick et son orchestre dans une transfiguration d'un morceau des Kingsmen, Little Green Giant, sur un 33 tours dansé les copains, pris par Bog Magner, qu'on connaît par ici pour avoir sorti la pochette, hein, la photo, un bombardier avec ses bombes, et il n'a absolument pas photographe. Et ça se voit parce que la photo est un peu floue sans que ça soit un effet, puisque de loin ça passe. Et la photo, ce sont une série de quatre couples pris au golf de Rouault. Et quand on me disait que le golf, moi j'ai jamais mis les pieds au golf de Rouault, mais que le plafond était bas, c'est vrai qu'il faut pas être grand.
1: Ah oui, vraiment, on dirait un tout petit studio.
0: Et alors,
1: là, je sais pas où ils sont. Hein,
0: ah non, c'est sur la scène du golf de Rouault où les couples jouaient.
1: Le plafond est extrêmement
0: bas. Et il paraît que quand les houes sont venues, évidemment, Kessmoun s'est levé et a pris le plafond dans la tête. Et pareil, ça s'est passé, ils ont fait leur moulinette guitare, ça a cassé le plafond. Enfin, et les Woods, en fait, les Woods n'ont pas fait attention au fait que le plafond... Alors, comme ils sont petits, ils n'ont pas vu. Et à un moment, quand vous faites tourner le micro, la guitare...
1: On commence à détruire les instruments.
0: Non, ils ont détruit le plafond, pour une fois. Et donc, voilà, pour jouer au Golden Rule, il fallait être quand même pas grand. Hein.
1: C'est une soirée genre bleu, blanc, rouge. Ou, je sais pas, tout le monde est habillé en gris, blanc, rouge.
0: Ouais, alors, il y en a en marinière.
1: Ils sont assortis au golf, en fait.
0: Marinière, hein.
1: Ils sont assortis
0: oui,
1: au plafond.
0: Le plafond,
1: la moquette au mur.
0: La moquette est rouge et
1: tout le monde
0: plafond
1: se fond parfaitement
0: gris,
1: dans cette soirée de jeunes. C'est des soirées de jeunes comme qu'on aimerait en avoir chez soi.
2: Ils ont été habillés pour la photo, arrêtez vos conneries.
1: Là, ils ne repartiront pas avec les disques.
0: Puisqu'au Golf Draw, si j'ai compris, il y avait les concerts le soir, mais l'après-midi. Il y avait après-midi dansant.
1: Ouais.
0: Après-midi dansant.
1: Il y avait ça à Nice dans 2-3.
0: Et il n'y avait pas d'alcool. Ça, j'ai appris ça au Golf Draw. Il n'y avait pas d'alcool. Il y avait même le soir, je crois qu'il y avait.
1: Ça ressemble à une soirée sans alcool.
0: Pas d'alcool, ouais. Et en fait, puisque je crois que s'il y avait de l'alcool, les mineurs n'avaient pas le droit de rentrer. Enfin, c'était un vrai problème. Donc, je fais confiance. Mon père m'ayant raconté beaucoup d'histoires de ce genre. Je fais confiance à tout le monde pour avoir commandé un coca et avoir une bouteille de whisky dans la poche et boire un fond de coca avec... voilà, bon.
1: Et avec l'alcool le plus fort que tu puisses trouver.
0: Voilà, c'est à peu près. Bien, non, c'est whisky, de toute façon.
1: À l'époque, c'était très whisky.
0: À l'époque,
1: hein,
0: je crois que c'était même pas
1: l'Amérique. Hein,
0: personne ne buvait autre chose. Vous seriez arrivé avec un litre de vin rouge, vous auriez été vraiment le dernier des ringards. Quoi. Mais bon, j'imagine que Jean-Pierre Massière a dû le faire venir avec du vin rouge. Enfin, voilà. Normalement, il devait y avoir André Verschuren, et j'ai oublié le disque chez ma femme. Mais on va s'écouter, oui, avant il y a Michel Cogoni. Et ensuite, que vous avez-je dit de mettre à la place d'André Verschuren? Je crois que c'était... ah oui, Louis-Louis, en fait. On écoutera Louis-Louis par la danse, les danses 65 dans le coup, Bobby J et les Hawks. Alors le volume 1, c'est le Watusi. Le volume 2, c'est le Monkey. Et le volume 3, c'est le Ska. Je n'ai que le volume
1: 1.
0: Une
1: danse à chaque fois.
0: Ah, bah, ce sont les nouvelles danses en vogue. En 1965, on commence avec Michel...
1: Vous entamez des séries comme ça hein,
0: Cogoni, oui.
1: Très belle série Cocktail aussi.
0: Ah oui, alors peut-être.
1: Ah, c'était magnifique, j'aimerais bien. Oui.
0: Ou alors, on connaît le classique Oublie qu'elle est si belle. Ce soir, c'est moi qui paye. Alors là, c'est très décevant en fait, parce que moi j'avais acheté pour ça.
1: Ça portait bien. Ouais.
0: Je pensais que c'était chanté, que c'était sur le fait que sa femme payait à chaque fois et que lui disait ce soir, allez, c'est moi qui paye.
1: Non,
0: et en fait, pas du tout.
1: C'est lui qui paye.
0: Voilà,
1: ce soir,
0: parce que sa femme l'a quitté.
1: Il a brûlé sa maison.
2: Non, mais c'est vraiment lui qui paye.
0: Ouais. Non, mais c'est sa femme l'a quitté, donc il paye un coup à tout le monde. C'est beaucoup moins drôle. Grande Ville, c'est une adaptation de Rat Race.
2: Sombreville,
0: une adaptation de Rat Race de Leber et Stoller avec une instrumentation assez curieuse. On la passera, le texte est pas mal, mais mon morceau préféré, en tout cas en ce moment, j'aime bien les quatre en fait, c'est Rooney et Setipar.
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0: Il s'agitait donc de Louis Louis par Bobby J and the Hooks, ce Dans 65 volume 1. Alors je vous préviens tout de suite, vous n'avez pas fini de l'entendre. Les 12 morceaux sont du même acabit, il nous en reste 11 à écouter. Un bon disque de frat, j'ai hâte de trouver le Monkey et le Ska. Quoique le Ska, je pense que je vais être assez déçu, parce que je pense que c'est joué par le même orchestre.
1: Mais c'est peut-être du Ska réellement dans son acception d'origine, s'il faut. C'est un truc genre vraiment, vraiment style jamaïcain.
0: Peut-être.
1: C'est rien à voir. Si c'est du Ska 65 en plus.
0: Oui, il faut voir.
1: Des années 60, ça va être vraiment, vraiment roots, quoi. Ça va être vraiment jamaïcain en fait.
0: C'est possible, et le Monkey. Ouais, le Monkey.
1: Des îles, la Barbade, ce genre de truc, quoi.
0: Le Monkey, j'imagine, ça va être la même chose. Le Monkey, je pense que ça va être bien frat rock.
1: Ouais, oui,
0: bah,
1: c'est
0: si
1: ça.
0: Le Watusi, ça sonne...
1: là, du surf de là où il n'y a pas la mer. Quoi.
0: Bah, ouais, là, je vous rappelle que vous écoutez du Watusi. Je ne sais pas si vous voyez le Watusi.
1: Ça, oui, je vois très bien. Il y a un morceau
2: non, c'est quoi le Watusi
1: m'échappe. Mais ça, je tombe de Watusi.
0: C'est une danse, ça. Une espèce de musique exotique qui ne ressemble absolument pas à ça.
1: C'est très possible. Ouais, je crois qu'il y a plus ou moins des percussions, tout au moins.
0: Là, c'est-à-dire qu'ils ont mis Watusi, mais il y a un morceau. Y a une, la première, c'est la reprise du Watusi, qui est jouée à peu près comme Louis Louis. Après, ils jouent tout comme Louis Louis. Et c'est. Qui avait dit que c'était la définition du rock garage
1: Je
0: crois que c'est Frank Zappa, malheureusement. Qui avait dit qu'on pouvait.
1: C'est pas des mauvais côtés. Non,
0: mais qu'on pouvait reconnaître un groupe de garage au fait qu'il pouvait reprendre n'importe quel morceau et que ça ressemblait à Louis Louis.
1: C'est vrai.
0: Et c'est une phrase qui est reprise sur le deuxième Peebles, puisque je crois que quelqu'un. Je sais plus quel groupe reprend. Je crois que c'est du Bo Diddley et ils font les accords de Louis Louis, vraiment. Non, ils reprennent du Bob Dylan. Ils font une. Oui, ils reprennent Bob Dylan et ils font les accords de Louis Louis.
1: Pourtant, je les avais, hein, au moins jusque les 10 premiers, au moins.
0: Bah, vous réécouterez, je sais plus ce que c'est que de Bob Dylan, mais en tout cas, c'est les 3 accords de Louis Louis. C'est vrai qu'avec ces 3 accords, c'est pas Didier Balducci.
1: Révolutionner tout le rock.
0: Didier Balducci qui nous dira le contraire.
2: Notre ami,
0: fait un accord de plus par rapport à ce qu'il joue.
1: Oui, c'est ça, c'est un peu compliqué quand même. Moi, j'ai jamais su le jouer proprement.
2: Notre ami Oscar se réjouit de fouiller dans son intégral de Bob Dylan pour retrouver ce morceau.
0: Non, des Peebles en fait.
2: Oui, vous venez de dire que les Bob Dylan,
1: c'est une intégrale de Bob Dylan, c'est la sienne en fait. Tous les 45 tours de Bob Dylan sont montés d'un étage également, parce qu'ils sont très très bien. C'est la bonne période de Bob Dylan.
0: Dans mes 45 tours,
1: absolument. Ouais.
0: Oui, j'ai beaucoup de bonnes choses. Alors, que dire? Ah oui, alors.
2: C'est Tipa.
0: Normalement, on devait écouter les Safaris, encore un 45 tours que j'ai oublié chez ma femme.
1: Ah, très bien.
0: C'est très bon les Safaris, un morceau garage punk. C'est ceux qui avaient fait les Jeunes Tigres sur les Jeunes Tigres.
1: Je confonds absolument avec autre chose.
0: Vous devez le savoir, c'était l'épreuve de 125 cm3 réservée aux moins de 16 ans, en fait. C'est l'espèce de karting de la moto. Et ça s'intitulait Les Jeunes Tigres. Vous n'avez pas participé à ça, vous?
3: Non, parce qu'à l'époque, je n'avais pas de moto de 125. Je n'avais pas d'argent, déjà.
2: Mais pourquoi on parle d'un morceau qu'on va passer la prochaine fois?
0: Puisque pour vous dire ce que vous auriez pu écouter.
1: C'est un morceau de la soupe.
3: Non, mais qu'on parlera de moto le jour où ça passera.
2: Oui, ça serait peut-être plus judicieux.
3: Et comme je suis le seul qui a fait de la moto, etc., il m'interroge.
0: Remplacé par Anna Fredriksen, C'est la vie comme je l'aime, c'est Tipar.

0: Et il s'agitait du typical Conjunto, en fait c'est Paul Pio, sur un 33 tours cha-cha et slow, et il n'y a aucun cha-cha et aucun slow sur ce 33 tours. Par contre là, je vous avais programmé un jerk avec de la fuzz qu'on écoutera la semaine prochaine, parce que je voulais vraiment l'enchaîner avec... Oui, avec non, il est sur l'autre face. Et je voulais véritablement enchaîner avec le Safari. Donc là, j'ai mis un morceau un plus anecdotique, mais sympathique, ce typical tchèque. On le rappelle qui avait été lancé par Shame and Scandal in the Family.
1: Oui, on entend bien. Oui,
0: et ensuite, il y a eu un gros succès qui s'appelait Tijuana, je ne sais plus quoi, Beat, et qui servait d'indicatif à la séquence du spectateur, qui fait qu'en France, ce style, grâce à la séquence du spectateur, est devenu le pays au monde où le typical check a le mieux marché.
1: Ah ben oui, tout le monde a ça en tête, à passer un certain âge.
2: Tout le monde, ouais,
1: un certain âge. Ouais.
0: Et j'ai plusieurs versions d'ailleurs du morceau qui a servi à la séquence.
1: Oui, il me semble en avoir écouté une sur vos 45
0: tours. La séquence du spectateur,
1: tours,
0: oui.
1: Au moins une en 45.
0: Pense que vous avez même l'original en fait.
1: C'est possible.
0: Qui doit être dans un état
1: dégueu. C'est ce qui n'en a que plus de charme.
0: Oui, par le Kingston.
1: On sent qu'il a été écouté et aimé.
0: Oui, par le Kingston Orchestra, je crois.
1: Jamaïque, bande. Hein.
0: Voilà, alors je crois qu'à l'origine, c'est véritablement jamaïcain comme style, mais ça fait comme toutes ces danses jamaïcaines qui lancent et qui ne marchent qu'en France, grâce à une émission de télé. On se souvient de cette émission de télé, et à la dernière fois, je ne sais plus à qui j'en parlais, j'ai réfléchi, et en fait, les extraits étaient fort longs, enfin, c'était un quart d'heure, 20 minutes.
3: Je ne sais plus s'il y avait deux ou trois extraits.
0: Il y avait deux, il fallait voter.
3: Et c'était au moins 10 minutes. C'est pas extrait.
0: C'était plus longtemps que ça.
3: Enfin, c'était au moins 10 minutes.
0: Ah oui, c'était plus.
3: C'était pas des extraits, c'était une séquence. Enfin, plusieurs séquences très longues.
0: La séquence du spectateur. Et on devait voter. Alors j'imagine que c'était truqué comme toutes les séquences où on votait.
3: Non, c'est pas truqué, mais les gens avaient.
0: C'est
3: à l'époque, parce qu'une chose que tout le monde oublie, c'est que les gens n'avaient pas le téléphone.
0: Non, c'était par carte postale.
3: Ah merde, je me souviens même pas de ça. Tu vois.
0: Il fallait envoyer une carte postale en fait.
3: Ah donc ça mettait au moins une semaine pour arriver. Vous votez pour l'émission deux semaines après.
0: Oui, ils proposaient des films et à la fin c'était toujours ces merveilleux.
1: Proposer l'entracte, il y a la carte postale.
0: C'était toujours ces merveilleux fous volants dans Drôle de Machine qui marchaient. Alors moi qui déteste le film à ma grande, parce que j'adorais évidemment, on voyait des films qu'on ne voyait pas, à ma grande haine, c'est-à-dire je revoyais pour la 100e fois ces merveilleux fous volants dans Drôle de Machine qui est absolument ingardable. Enfin, c'est abominable ce film.
4: Il y a quand même dedans une de mes actrices préférées.
0: Oui, non, mais il y a même plein de super acteurs, mais le film est vraiment, c'est pénible.
4: Et rien que de la voir là-dedans, elle est super, et le film ne me gêne pas.
1: C'est qui votre actrice préférée?
4: C'est une Sarah Miles, je trouve qu'elle a beaucoup de grâce.
0: Ouais, alors quand vous êtes, alors je sais même pas si elle était dans l'extrait, mais quand pour la 7e fois vous tapez, parce que c'était toujours le même extrait en plus, je sais pas où ils avaient chopé les droits, et de temps en temps il y avait des séquences sur des films où il se passe quelque chose et où il y a des passages, on va dire des longueurs pendant 10 minutes, un quart d'heure, il se faisait un plaisir de choisir ça, où il ne se passait absolument rien, comme vous n'aviez absolument pas les tenants et les aboutissants de l'histoire. Vous voyez deux personnes parlant, alors ça doit être Alain Delon et Romy Schneider, parlant pendant un quart d'heure de sujets dont vous ne compreniez absolument rien.
4: C'était nul comme émission, quoi.
0: Bah, c'était véritablement avant les magnétoscopes et...
4: J'ai jamais vu, moi. J'étais peut-être trop jeune d'un chouïa.
0: Ah non, non.
3: Vous avez largement l'âge.
0: Ah ouais.
3: Mais comment ça?
0: Oui, largement.
4: Donc on montrait des séquences de films.
3: C'était le dimanche.
4: Et les gens votaient.
0: Dans un quart d'heure, 20 minutes. Non,
3: c'était le dimanche, midi, le dimanche midi, par là.
4: Avant Starsky Hutch.
1: Dans le temps, oui.
0: Oui,
3: bien avant.
1: Il n'y avait pas Starsky Hutch après, quoi.
4: Oui, moi j'ai commencé à regarder ces choses-là pour Starsky Hutch.
0: Mais surtout,
4: le dimanche à 13h30.
0: Non, mais surtout, c'était avant. C'était plutôt.
1: Vous avez un disque
3: C'était
1: vous allez faire l'entracte sur ça, là.
0: Oui, je pourrais. Mais par contre, ce qui était curieux.
4: Ça concurrençait Jacques Martin, alors.
3: Non, c'était
0: non,
3: avant.
0: Si vous voulez, mais ça aurait été, concurrencé le. Ça aurait concurrencé le Petit Rapporteur, mais c'est pas la même époque non plus. Mais puisque le Petit Rapporteur passait à la même heure sur la 2. Et c'était la boîte à sel sur la 1 qui était en concurrence. C'était sur la 1. Et donc, par contre, le principe du film, le principe de la séquence où elle était absurde, c'est-à-dire que le film n'était absolument ni mis en situation, vous, on ne savait absolument pas de quoi pouvait parler ce film. C'est-à-dire, on balançait, en fait, cet extrait.
3: J'ai un souvenir assez vague.
0: Pendant un quart d'heure.
3: Je pense que c'était une voix off, d'ailleurs.
0: Oui, mais il n'y avait absolument pas, on ne vous disait pas, il s'est passé ça avant.
3: C'était
0: vous
3: pas aviez... Jean-Sac qui parlait.
0: Si,
3: pas,
0: je crois, ouais. Et vous aviez un quart d'heure d'un bout de film pris absolument au hasard de pellicule. C'est-à-dire comme si...
1: C'est merveilleux, fou volant.
4: Voilà, c'est une expérience qui n'a pas eu.
2: Le trio infernal.
3: Alors... Peut-être que je vais me permettre un enchaînement. Parce que
0: je vous en prie.
3: On parle du dimanche et tout ça. Donc il s'agit là de la collecte du dimanche. Là. Alors là, pas de la séquence du dimanche, mais de la collecte du dimanche.
0: Oui, vous l'avez trouvé ce matin.
3: Ce matin et tôt. D'ailleurs, je constatais que j'étais à 9h du matin, déjà boulevard Voltaire, où il n'y avait pas grand-chose. D'ailleurs, j'ai pas beaucoup de fric, donc c'était pas l'idée de. Hein.
4: Mais je suis passé sous vos portes bien après 9h, vers midi, 1h.
3: Ah, mais j'étais sur le boulevard, moi, enfin, en train de chercher. Hein, ouais. Pas pour autre chose. Et donc j'ai trouvé, et j'ai amené deux disques en me disant qu'ils étaient tout à fait
1: coalables.
3: Voilà. Alors, pour rester dans le cinéma, parce que là, il s'agit d'un 45 tours, d'un morceau interprété, enfin chanté par Christian Marin. Vous voyez je vous montre la photo parce que vous connaissez. Vous reconnaissez.
0: On avait passé Agent 007.
1: C'est pas un second rôle du cinéma
3: Exactement. Enfin, un second rôle, oui, c'est vrai. Parce que. Tardif, surtout.
0: Connu pour la télévision, en fait.
3: Il commence à être connu. Il est connu avec les gendarmes. En fin de compte, c'est un des gendarmes. Je crois qu'il est. Je ne sais pas très bien. Le grade, comme on dit. Maréchal des Jolis. Etc. Et puis aussi pour la série TV, Tanguy la Verdure,
0: Les Chevaliers du Ciel.
3: Voilà,
0: c'est surtout ça qui l'a rendu célèbre.
4: Ah, c'est lui
3: Non, parce que ça arrive plus tard. C'est vraiment les gendarmes.
0: Oui, mais je veux dire, après, les gendarmes, après, qu'un gendarme. Je veux dire, par exemple, dites-moi que Guy Grosso est devenu une super vedette. Non.
4: C'est lui la Verdure.
0: Oui, c'est la Verdure. Et en fait, son grand rôle, c'est la Verdure.
3: Oui,
0: c'est,
3: dans lequel il joue le rôle d'un. Il joue le rôle d'un. Un peu une espèce d'un drague, un pilote, dragueur invétéré, etc. Alors qu'il n'a pas du tout le physique. C'est assez amusant, d'ailleurs.
0: Enfin, c'est quand même Tanguy qui en bat le plus.
3: Ouais, mais enfin, lui, le mec excité.
0: Oui, pour l'humour.
1: C'est Tanguy et la Verdure. C'est pas la Verdure à Tanguy.
4: Mais c'est vrai, c'est une série qui était un peu mythique quand j'étais petit.
1: Pourtant, on est bien pourri, hein.
4: Ça doit être irregardable aujourd'hui, non ?
0: C'est-à-dire, c'est typiquement comme les séries.
4: Non, mais vous l'avez revu ?
0: Non, je vous dis, c'est comme les séries sur les Formule 1. C'est que c'était la fascination. Alors, ça s'adresse aux garçons, c'était censé être la fascination des garçons pour les avions de chasse, qui était très de mon époque. C'est-à-dire, il y avait beaucoup de gens qui rêvaient d'être chauffeurs routiers ou pilotes de chasse.
4: C'est l'époque du progrès, le progrès technique.
0: Et puis, pilote de chasse,
4: les voitures, les avions.
0: C'est censé être l'aristocratie de. On n'est plus sur la royale, là. L'aristocratie, c'est les pilotes.
4: Et on n'est plus sur l'aéronaval non plus.
0: Non, et là, c'est les avions qui vont à Mach 2 et compagnie, les avions de chasse, enfin. Mais là, c'est tout à fait sur
3: donc,
0: un autre
3: donc,
0: sujet.
3: Voilà, donc, sur un sujet, en fin de compte, donc, il s'agit de alors, c'est pour revenir un peu, on reste dans le sud, parce qu'on va y revenir assez vite, mais le morceau s'appelle « Les éléphants d'Hannibal », et il s'agit de trouver une solution pour faire traverser le Rhône à ces fameux éléphants d'Hannibal. Et la chanson, enfin du moins le texte, présente une option. C'est Tibar.
4: Un disque pour Nuguette.

0: Eh bien, donc, nous avons franchi le Rhône avec les
1: deux, voire trois bâchonnets des éléphants.
0: Et finalement, que fait-on quand nous franchissons le Rhône? Nous allons en direction de l'Italie et nous remontons par les terres. Et là, nous arrivons. Et le second disque, effectivement, on va illustrer le 2000 ans plus tard, 2500 ans. Je crois que les guerres puniques, c'est quoi, c'est
2: 2500 ans après les Pachydermes
0: Après les guerres puniques, c'est ça, les guerres puniques, c'est le terme exact. Et, nous arrivons au Luc.
1: Et nous ne pouvons pas remonter par le Var, puisqu'on le sait, le Var est le seul département qui porte le nom du fleuve dans lequel le fleuve ne passe pas.
0: Oui. Enfin, les Alpes-de-Provence devraient s'appeler le Var et le Var devrait s'appeler l'argent.
1: Exactement. Voilà. Voilà. Et j'adorais, en pensant à Didier Balducci, que les Alpes-de-Provence s'appellent
0: mais
1: le Var.
0: Pour une raison assez simple, les Alpes-de-Provence étaient italiennes à l'époque, sous la Révolution. Et en fin de compte, il y a eu une forme de... enfin pas une forme mais réellement d'ailleurs une intégration en fin de compte de la partie italienne de la future qui était italienne à l'époque, mais ça n'a pas duré longtemps et donc l'exception vient de là, sinon il n'y a aucune explication. Les Alpes de Provence s'appellent le Var et le Var s'appelle l'argent.
1: Moi je rêve
3: d'une pareil, vu de Nice
0: connaissant de moquerie permanente comme ça sur le Var. Vous les vrais Varois, vous permettez de critiquer les Argentais. Je sais pas quand on arrive. On peut y aller.
1: Et imaginez une vraie, véritable réforme du jour au lendemain. Les habitants de Nice se retrouvent Varois.
2: Non mais attendez. Attendez. Comme disait les Pachydermes,
0: revenons dans le temps. Voilà. Vous avez
2: Alors, exceptionnel.
0: Alors là, il se trouve que donc nous sommes au Luc, enfin ça s'appelle précisément le Luc.
3: Le Luc.
0: Vous connaissez, enfin
3: oui, je crois que j'ai dû y passer.
0: Peut-être pas vous. Le Luc en gros,
3: jamais
0: c'est dans le Var,
3: ouais.
0: Centre Var.
2: Non, mais regardez pas.
3: Il n'y a pas la mer. Voilà. La mer n'est pas à côté.
0: La mer
3: est
0: à 40 km. C'est à 40 km aussi
3: de
0: Draguignan
3: via une sortie d'autoroute.
0: C'est un peu la plaine.
1: J'en ai pas un grand souvenir.
0: C'est pas extraordinaire. Voilà.
2: En tout cas, c'est l'office de tourisme de Luc qui a fait ce disque.
0: Et voilà, et donc l'office de tourisme de Luc, étant bien et mal placé, j'imagine, a fait une opération à travers la production de ce disque pour faire venir. Alors, la date, on ne sait pas très bien.
2: Des touristes ou des islamistes?
0: Les touristes. Non, à l'époque, c'est 70-80. Donc voilà. Et donc, comme il est encore question de la National 7, il n'y a pas l'autoroute, tout ça, on peut estimer que c'est fin 70, début 80, vu l'affichage publicitaire.
1: Parce qu'on peut en parler deux secondes.
3: Ah oui
0: on en parle parce que c'est intéressant.
3: Tous les commerçants du coin sont là.
1: Donc Gabriel Durenberger, ça va vous intéresser. Gabriel Durenberger, donc je pense un expatrié, puisqu'il a un petit bonhomme Fischer sur un tonneau. Brasserie du pêcheur, spécialité Cronenbourg, le Canet des Morts. Alors là, vraiment l'intérêt de vivre comme un Alsacien au Luc, là, c'est la double peine hein, pour le coup. Le Mât du Four, une étoile, nouvelle direction. Alors je sais pas de quand ça date. Banquier, repas d'affaires, c'est au Canet. Réservation pour les gens qui s'intéressent, 94, 73, 54, 64. Si ça sonne occupé, le 60, 74, 64. À la fin, l'hôtellerie de la Gerfoise, chambre de style. Alors, de style varois, j'imagine. Parc, piscine, National 7, entre le Luc et les Canets. Ça doit être bien, je ne le sens pas, celui-là. L'Agence du Soleil, on s'en fout, marchand de biens. Henri Alex, c'est pour les problèmes électriques, ça ne nous concerne pas. Que reste-t-il le Crédit Mutuel, on s'en fout. Non, mais Karine Coiffure, il faut la voir. Mais...
2: Ce qui est intéressant, en fait, avec cette double page-là de pub sur des encarts, c'est que qui ont peut-être payé, je ne sais pas.
0: Oui, exactement.
2: Mais qui font partie de... C'est que ça fait penser aux pubs dans les cinémas.
0: Exactement.
2: Dans la première partie. Et il y avait les pubs Jean Mineur normal, et puis la pizzeria.
0: Et le rideau. Coin. Et le rideau qui descendait ou pas. Et donc, ça rappelle effectivement. C'est publicité locale pour les commerces, les artisans locaux qu'on avait dans tous les cinémas. Donc c'est la même idée. Donc c'est un disque qui est produit par le MCPT, j'imagine, diffusé par l'Office de Tourisme et enregistré par un groupe qui doit être un groupe local vu que le nom c'est
1: Les Olives Noires. Mais attendez,
2: mais c'est bien alors.
1: Ah bah attendez, oui, parce que
3: vraiment.
1: J'allais
3: pire en tout cas.
1: J'allais terminer sur ce sponsoring puisque le sponsoring principal et le plus important, c'est d'où viennent les olives noires et où pouvez jouer les olives noires. Eh bien, au Gribouille Cabaret Nightclub Spectacle de 22h tous
3: saison.
1: Les jours ouais. À l'aube. Et là, on voit un couple avec une femme avec une jolie poitrine, des fesses en avant. Le type ressemble à rien, mais il jerk. Donc le Gribouille.
3: Gribouille,
1: olives noires. Et les olives noires, le chanteur s'appelle Elvis. Alors, on va écouter tout ça. Les olives noires, alors c'est le Luc Desvilles ou le Luc Deschamps? Le Luc Desvilles, j'imagine.
0: Alors, c'est Luc Desvilles, oui, c'est le morceau. C'est le même
1: morceau pop rock.
0: C'est le même morceau, c'est le même morceau qui jouait plus vite ou moins vite. Là, c'est le morceau plus vite.
1: C'est marqué le Luc Deschamps folk, donc c'est logique.
0: Exactement, j'ai écouté
1: le Luc Desvilles pop.
0: J'ai écouté le même texte. Écoutez bien le texte parce qu'il s'agit de faire venir les touristes au Luc.
1: Nous y sommes déjà. C'est Tipar.

0: Eh bien, maintenant, vous savez où passer vos vacances.
1: Oh bah là, je n'hésite plus.
0: Tout seul, Luc.
1: L-U-C, L-U-C.
2: Ouais, ils ont sûrement un club de rugby. Je pense que ça ne va pas être si loin.
1: Oui, ils peuvent même avoir un groupe de hoï avec ce
3: sort-là. À côté, Berrurier Noir, non ?
1: Ouais, enfin, plus comme une tente secte. Mais...
2: Qu'est-ce qu'ils deviennent ?
1: Le chanteur vient de mourir de la sclérose en plaques. Oh. Et avoir des nouvelles.
2: Voilà. Voilà des bonnes nouvelles.
1: Donc, on passe à tout à fait autre chose avec, après L-U-C, L-E-L-U-C, le Luc. Comment danser la danse du ventre ? J'imagine que c'est une question qui vous a tous taraudé.
2: Oui.
1: Comment danser la danse du ventre ? Peut-être l'avez-vous demandé à votre femme, peut-être vous-même vous êtes-vous interrogé.
2: Ah oui, plutôt, oui, c'est plus mangeant.
0: Est-ce qu'on n'a pas passé un morceau la semaine dernière
1: déjà ? Physiquement,
0: votre
1: femme est quand même mieux placée que vous, je suis désolé pour danser.
3: Ah non, non, j'ai trouvé le disque la semaine dernière.
1: Elle ferait une très jolie danseuse de danse du ventre d'ailleurs.
2: Elle fait une très jolie danseuse de danse du ventre.
1: Ah, elle fait de la danse du ventre ? Oh, bah dis donc. Eh bien, dis donc.
2: Tardivement, quand elle buvait, peut-être.
1: Donc la danse du ventre. Alors
3: c'est un disque que je vous ai trouvé la semaine dernière. Hein.
1: Voilà, bah, on passe des choses, on passe que des nouveautés hein, cette émission. Alors la danse du ventre, c'est l'original avec les Fatma. Alors je vous fais le résumé.
3: Vraiment, c'est très très prometteur. Vous l'avez écouté ?
1: Ah, oui, avec les Fatma, on fait la danse du ventre. Qu'est-ce que dansent les gens de Trinidad ? On n'en sait rien, mais on sait qu'on danse dans la banlieue de Bagdad, c'est la jungle du ventre, voilà. C'est pas ça qu'on écoutera, c'est la phase B, puisque la phase B est une méthode pour danser la danse du ventre.
3: Et comme danser le ventre.
1: Et comme vous l'imaginez bien, c'est un homme, et malheureusement, c'est...
3: Un fiasco.
1: Non, le morceau est très bien. Un seul regret, il n'a pas l'accent pied noir, j'aurais adoré. Il a un accent neutre présentateur de danse de chez Clébar, et c'est Tipar.
4: Attention, tout le monde en place pour la danse du ventre. Vous formez le cercle et vous tapez dans les mains. Et vous partez sur la gauche.

0: Şe.
1: Sur la droite maintenant. Et maintenant, selon votre imagination, dansez la danse du vent.

0: Trop tard, trop tard. Ah ben voilà. Et
1: L'instable essaye de changer de disque maintenant pour essayer de le faire. C'est très très drôle sur le morceau qui va passer maintenant.
2: C'est
1: quoi.
2: Moi qui dois parler. Non, maintenant,
1: je nous a amené un disque atroce en fait, sans l'écouter.
3: Je suis désolé, j'étais en train de suivre la lettre, les leçons de danse du ventre. Et avec le ventre que j'ai, je ne pouvais plus passer la
1: vous
3: porte.
1: Vous êtes coincé, oui.
3: Je me suis coincé, d'où mon retard. Donc les Sweet Loukoum, quel beau nom de groupe.
2: Mais ça avait l'air plus celte que Loukoum.
3: Bah, vous savez que les harmoniques, par exemple, de la musique berbère et les harmoniques de la musique celte sont les mêmes, en fait.
2: D'accord.
3: Et n'ont rien de commun avec les harmoniques de la musique européenne.
2: Je suis sûr que ça va très très bien enchaîner avec ma sélection... qui est une réflexion...
3: Oui, puisque vous n'êtes pas venu avec un film cette semaine.
2: Non, je suis revenu avec une réflexion, Off is Love, et je n'ai pas cherché des titres de films avec réflexion, mais Reflection in a Golden Eye, Reflet dans un œil d'or. Bon, bref, qui est un chef-d'œuvre.
1: Ça s'appelle Reflection in Blue.
2: Peut-être, oui, ça ne me dit rien. Et donc, c'est un disque que j'ai acheté l'autre jour. Et comme je l'ai acheté pour la pochette, qui est extrêmement inquiétante, pour citer entre guillemets une expression favorite de l'abominable. C'est dans la campagne, à mon avis, bretonne. Il y a un arbre, de la brume au fond, et devant tout un tas de gens qui sont tous souriants. C'est un peu le village des damnés où. Donc toutes les dames sont habillées en robes longues et manches courtes. Les hommes ont des sortes de plastrons Burberry.
3: C'est quel morceau ?
2: On va passer le dernier, le cinquième, Come Now to Jesus.
3: Merci. C'était le petit télégraphiste.
2: Ben, en fait, on a changé le morceau. Donc, et ce disque est conseillé par le... Ça, c'est extraordinaire. Il est conseillé par le chaplain de l'armée américaine. Enfin, un membre du chaplain, parce que c'est un corps. Donc, tout ça, c'était... Ce disque n'existe absolument pas sur Discogs.
3: Il était chaplain, manifestement, quand il l'a conseillé.
2: Ben oui, on pouvait même... If you would like to invite the choir of your own local situation, please contact Jim Scott. Et c'est tout ça, c'est under the direction of Jim and Sharon Scott. Et alors, le chaplain, dont j'arrive pas trop à lire le nom, Colin L. Beguird, chaplain US Force, dit « Very infrequently do you find that rare blend of excellence and personal commitment. However, the direction of reflection of his love, Jim and Sharon Scott have a high degree of both. Their commitment to Christ, and excellence in music have obviously had a living impact upon the member of reflection of his love. Their songs are carefully selected not just for melody and beat, but for the message that the word convey. Consequently, the musical ministry of reflection of his love appeals to Christians of all ages. From the sweet sound of his name is wonderful to the soul sound of I didn't think it could be, to the beat sound of power and here comes the light. Each song reminds us again that Christ is the source of love and blah, blah, blah. May his record have a lasting impact upon your life for the glory of God.
3: Alors, on pourrait se demander pourquoi vous le lisez avec l'accent alsacien, mais on a l'explication, puisque la pochette, on dirait réellement un groupe folklorique alsacien. C'est-à-dire autant dans le physique que par la police, pas gothique.
1: Ouais, une sorte de...
2: Non, on dirait du folk horror. Vous savez ce que c'est, les chaplains, et ça m'a fait penser à la...
1: C'est un disque religieux non chrétien. Enfin, si, chrétien.
2: On dirait un mélange de...
1: C'est les protestants, quoi. Ouais, c'est
2: on dirait un mélange...
1: C'est un pasteur quelconque.
2: On dirait un mélange de musique... William Christie,
1: atroce, hein, je vous le garantis.
2: Musique baroque et...
1: J'étais parti sur un truc avec les deux filles au tambourin et le dernier morceau, il semblerait qu'il y ait du recordeur
2: dessus. Je voulais dédier...
1: On a peut-être du magnéto et ça peut être le morceau expérimental du disque. J'y crois pas une seconde, hein, franchement, c'est le genre de disque.
2: Non, mais je voulais dédier, excusez-moi, je voulais dédier le morceau Power à notre président à tous, Donald Trump, qui est quand même dans la difficulté et qui a besoin, pour confirmer de sa victoire dans sa croisade, il fallait lui donner un peu d'élan. Il a été victime d'un attentat. Mais vous avez décidé de prendre le dernier morceau où il y a de la programmation musicale.
1: Je ne sais pas, en tout cas, il est marqué recorder et c'est le seul instrument de noter. Et donc, j'en espère beaucoup. C'est comme tout Christ. C'est le morceau de la fin.
2: Non, mais pendant tout ce miracle, le drame.
1: S'il y a un morceau de bien dans ce disque, c'est ça, c'est peut-être que celui-là.
2: His Love ne m'aime pas. Pendant tout ce drame, pendant le reste de mon verre de Retsina, c'est renversé sur mon jean.
1: Oui, c'est vous qui nettoyez, j'ai eu des remontrances de la part de la radio.
3: C'est un signe, je pense que c'est un signe divin. Et c'est un signe divin, en tout cas.

0: Femme humiliée, victime d'incivilité, femme battue, violée, parfois tuée. La parole se libère, mais pas encore assez. Absence de formation pour une police qui se moque encore des femmes qui ont le courage de porter plainte. Absence d'empathie d'une justice qui continue à ne pas prendre en compte la parole des femmes. Indignation face aux centaines de milliers de jeunes mères contraintes d'arrêter de travailler faute de place en crèche. Indignation devant des féminicides qui se multiplient. Indignation face à l'absence de places d'hébergement d'urgence pour protéger les femmes victimes de violences. Indignation encore devant des salaires des femmes inférieurs de 22% à ceux des hommes. Indignation toujours devant des pensions de femmes inférieures de près de 40% à celles des hommes. La lutte indissociable contre le patriarcat et l'exploitation capitaliste devient légitime. C'est la lutte contre la double oppression, qui continue à faire retomber sur les femmes l'essentiel des charges domestiques, et contre la double exploitation. C'est la lutte du mouvement ouvrier contre la guerre et pour le socialisme. C'est ce que nous dirons, ensemble, en nous rassemblant dans l'Assemblée de femmes travailleuses. 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
1: Et donc, je propose que nous passions tout de suite à nos oratrices, à la vraie vie.
2: Lélia Gasquet-Blanchard coordonne le réseau de santé solidarité Paris-Maman, Solipam, qui prend charge des femmes enceintes en situation de grande précarité en Ile-de-France. Elle est aussi maîtresse de conférences et on l'écoute.
3: Bonjour, alors je suis un peu émue par la prise de parole de Françoise. Et donc tout d'abord, je remercie les camarades et particulièrement Christelle de me permettre de parler aujourd'hui des situations violentes vécues par les femmes enceintes en situation de grande précarité, mais aussi de la violence que vivent les professionnels qui les accompagnent au quotidien. Donc je suis enseignante-chercheuse, Christelle l'a dit, et j'ai aussi la charge de coordonner un réseau régional de santé, qui est un réseau francilien, qui accompagne ces femmes et qui est composé de sages-femmes et d'assistantes sociales. Et au sein de ce réseau, nous constatons les difficultés rencontrées par les femmes enceintes en situation de rue et d'errance résidentielle, et ce que cela implique, l'empêchement de prise en charge, qui met à mal les relations de soins, la dégradation sévère de leurs états de santé et de ceux de leurs enfants, mais aussi l'assignation souvent de ces femmes à la monoparentalité. Ce réseau, il existe depuis 2006 et il fait suite au constat de professionnels de terrain qui étaient inquiets du nombre croissant de femmes enceintes en grande précarité à Paris. Car une grossesse à la rue, c'est une urgence médicale. Ce réseau s'est régionalisé en 2012 en raison de l'errance résidentielle que rencontrent les femmes accompagnées qui peut se faire dans toute l'Île-de-France et pas uniquement à Paris. Ce réseau il a pour mission donc, de coordonner leur parcours médical et social de femmes enceintes en situation de grande précarité jusqu'aux 3 mois de l'enfant né, et c'est bien sûr très insuffisant. Parfois on va jusqu'aux 6 mois. Cette prise en charge s'effectue donc par une équipe qui travaille en binôme d'assistantes sociales et de sages-femmes sur chaque situation en vue d'essayer de sécuriser un hébergement, puisque l'accès au logement est extrêmement difficile pour le public que nous accompagnons, l'accès aux droits et le suivi de grossesse, en facilitant donc l'accès et le maintien de la femme enceinte et de ses enfants dans des soins adaptés et en assurant le lien entre les différents professionnels et la famille. Donc la mission des collègues que j'accompagne, c'est d'orienter vers le droit commun, mais ça c'est de plus en plus difficile à conduire. Entre 2006 et 2023, la file active, donc toutes les personnes qu'on peut accompagner, a énormément cru et les difficultés de suivi avec, notamment en raison d'une mobilité très forte à l'échelle régionale de ces femmes, ce qui rend de plus en plus difficile leur ancrage dans les lieux et dans les territoires et la possibilité de leur prise en charge. En 2023, 727 femmes ont été accompagnées, et si aujourd'hui on accompagne un petit peu moins de femmes, c'est surtout parce qu'elles ont été orientées hors de l'Île-de-France, mais que les situations qu'on accompagne sont de plus en plus complexes et difficiles à suivre pour les professionnels. Plus de 50% des femmes ont des suivis de grossesse qui sont dits sous-optimaux dans le langage médical, c'est-à-dire pas adaptés. Et ces femmes, elles sont orientées ou elles nous contactent à mi-parcours de leur grossesse, donc à un terme qui est aussi avancé et qui va encore rendre plus complexe la possibilité de bien les faire prendre en charge. Et ça se couple à la difficulté de l'accès aux droits alors qu'elles pourraient en bénéficier. Plus de 50% de ces femmes, elles n'ont aucune couverture maladie alors qu'elles pourraient en bénéficier, et 30% d'entre elles n'ont pas de domiciliation administrative, et c'est pourtant la première étape pour pouvoir accéder à ces droits. Les possibilités de prise en charge, elles sont toujours plus contraintes. On n'arrive pas à les faire héberger, même pour des hébergements d'urgence, si elles ne sont pas à plus de 7 mois de grossesse, ou si les nouveau-nés ont moins de 3 mois. À 3 mois et un jour, vous êtes assez grand pour vivre à la. Par ailleurs, l'hébergement chez des tiers représente aussi le mode d'hébergement principal de ces familles et il s'associe à l'incertitude de la pérennité. Les ruptures d'hébergement, elles vont être fréquentes et certaines femmes vont connaître plus de 40 hébergements pendant une grossesse. Quand elles sont finalement hébergées par le 115, donc l'hébergement d'urgence, cet hébergement il est très morcelé. 2 nuits en Seine-Saint-Denis, 3 nuits dans la rue, dans une cage d'escalier, dans un abri bus, 5 nuits dans les Yvelines. Et ça, ça rend impossible, sur le terrain, un suivi de grossesse. La conséquence de cette hypermobilité, c'en est un suivi de grossesse tardif, tronqué, et ça participe à une errance dans le soin de ces femmes. Donc, on va rencontrer des grandes difficultés pour les inscrire en maternité en raison des tensions RH, insuffisance de la considération des métiers du soin par notre gouvernement, qui existent et qui impliquent aussi des transferts en fin de grossesse, mais aussi une augmentation de leur mise en risque. Et ce phénomène, ça a aussi un impact direct pour le système de santé qui est déjà en difficulté. Une errance qui force souvent les femmes, en cas de nécessité de soins, un recours aux urgences, point d'entrée en maternité, des urgences qui sont débordées, mais sans aucun parcours coordonné et soins possibles. Et cette dynamique, en gonflant le flux des services d'urgence, c'est aussi parfois une réponse des soignants qui ne peut pas être autre qu'un tri qui va réifier ces femmes, et qui va augmenter la souffrance psychique tant de ces femmes aussi que des soignants, en raison de leur errance. Et ça, ça met à l'épreuve l'éthique du soin et les pratiques de soins et les pratiques des soignants et des soignantes. Dès lors, on observe, nous, depuis le terrain, une dégradation des possibilités d'accompagnement et ça participe aussi aux violences que peuvent vivre ces femmes dans leur relation aux soignants. Mais surtout, ça constitue une perte de chance considérable pour la santé de ces femmes et celle du fœtus, puis de leur nouveau-né. On a 25% des femmes qui sont réhospitalisées, 23% qui ont un état de santé dégradé et qui ont des grossesses à risque, 30% d'entre elles qui ont des complications médicales pendant la grossesse, un taux de césarienne qui est de 36% quand il est de 20% en population générale et un taux de prématurité de 14% quand le taux national est de 7%. Donc on est souvent confronté à des réhospitalisations de nouveau-nés, à des morts fœtales in utero, à des morts maternelles également. Ces états de santé dégradés physiques, ils sont aussi à mettre en lien avec la dégradation des états.

Aujourd'hui, hier, c'était une démonstration sans personne pour une telle manifestation. Ça me paraît vraiment dérisoire. Eh bien, je constatais, moi, pendant mes années universitaires, que le corps professoral lui-même s'est, je ne sais pas comment dire, assagi. Le taux de syndicalisation est tombé à moins de 30% à Paris 3. Les titulaires sont, ils sont dans leur confort de titulaires et, ma foi, après moi, le déluge. Donc, c'est compliqué. Les chargés de cours sont plus mobilisables, mais fragiles eux aussi financièrement, et donc ils ne peuvent pas non plus perdre des heures d'enseignement comme ça. Quant aux étudiants, évidemment, selon les universités, ça varie. Si on est à Assas ou si on est à Paris 8, c'est différent. Mais néanmoins, les étudiants eux-mêmes, ils sont fragilisés par leur situation économique, sociale, et la mobilisation n'est pas si simple que ça. Alors même que dans le même temps, vous avez eu des informations récentes sur le climat actuel le favorise, l'intervention de l'UNI et des néo-nazis au sein de l'université et les combats qui me rappellent mes combats de ma jeunesse. C'est-à-dire que moi, que je vais sonner terriblement mon âge, mais en 73, eh bien, je manifestais avec la LCR pour sortir de la mutualité un coup de manche de pioche les gens d'Occident et du GUD. Déjà, il y avait cette alliance sioniste Occident, et c'est vous dire qu'aujourd'hui la violence elle est présente au sein de l'université, mais d'une manière beaucoup plus tendre, on va dire, par rapport à la situation des affrontements qui pouvaient exister par ailleurs. Et ce qui est aussi terrible, c'est que les présidents d'université sont complices. Alors, ils ne sont pas tous de droite ou d'extrême droite, mais ils sont tous plus ou moins complices courroie de transmission des injonctions de la Macronie qui contribuent à faire entrer la police sur les campus. Depuis la fondation de la Sorbonne au Moyen-Âge, en principe, c'était sacré le campus. C'était un espace un espace de liberté où la police ne pouvait pas intervenir. Aujourd'hui, elle intervient, elle évacue. Et donc, à Paris 3, j'ai contribué à des mobilisations d'étudiants, très vite, la police intervient sur la demande du président et fait évacuer l'université. Du coup, se mettent en place des stratégies qu'on appelle de filtrage perlé à l'entrée de l'université pour tenter au moins d'informer les étudiants et de ralentir un petit peu les choses. Mais c'est pas simple du tout d'arriver à mobiliser aujourd'hui au sein de l'université, compte tenu de la fragilité générale de tous. Les professeurs ont un moyen intéressant qui est utilisé à Paris 1 actuellement pour protester contre l'augmentation des inscriptions pour les étudiants étrangers, c'est la rétention des notes. Alors si elle est faite de manière conjointe par l'ensemble des enseignants, c'est tout à fait bloquant pour le système. C'est pas trop impactant pour les étudiants, mais c'est très impactant pour le système général. Vous avez eu aussi récemment des interdictions, ou tout de l'invitation à interdire les conférences supposées politiques comme celle de Rima Hassan dans les universités. On voit bien que tout le courant et tout ça n'est pas seulement le fait de l'extrême droite, c'est la Macronie elle-même qui a amené ces thèmes, ces thèmes de il faut sélectionner l'entrée de nos étudiants à l'université, il faut réduire les coûts, et tout ça est un projet au long cours qui est celui de la Macronie et du néolibéralisme en général, qui est de mettre fin à ce bien commun qui est le bien de tous. Et quand ce bien commun est atteint, c'est les plus pauvres, les plus fragiles qui sont eux-mêmes atteints. Je ne vais pas faire trop long. Cette faillite est orchestrée en quelque sorte. C'est une faillite orchestrée du système. Et on dit ça ne marche pas, il faut. J'ai aussi connu, je fais juste cette petite parenthèse, parce que mes dernières années d'enseignement, c'était sous le Covid. Et j'ai vu l'invitation des présidents d'université à faire les enregistrements que je faisais pour les visioconférences à distance de mes cours, de les monétiser.
Hein, c'est-à-dire l'idée de marchandiser le salaire.

0: avoir, de ne plus être à présentiel. On fait des économies sur les salles, l'entretien, le chauffage, etc. Et voilà quoi. Et tout ça, ça roule comme ça. Et ce monde va, voilà, va. Et il faut résister. Et donc la semaine noire est essentielle. Simplement, voilà, comment bloquer tout. C'est pas si simple et il faut se mobiliser. Merci à vous de m'avoir donné cet espace de parole.
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2: Voilà, donc maintenant la parole est à Bruno Ndiaye de la Libre Pensée qui va aussi nous parler de la défense de l'éducation.
3: Bonjour. Donc j'interviens ici au nom de la Libre Pensée qui est particulièrement concernée par la question scolaire. À la Libre Pensée, nous avons l'habitude de restituer les situations dans la continuité historique. Donc je vais repartir d'assez loin. Je dirais que le caractère fondamental de l'instruction publique, il a commencé à être formulé clairement à partir du siècle des Lumières. Ainsi, Condorcet écrit dans l'un de ses mémoires sur l'instruction publique, c'est donc encore un devoir de la société que d'offrir à tous les moyens d'accéder... d'acquérir les connaissances auxquelles la force de leur intelligence et le temps qu'ils peuvent s'employer à s'instruire leur permettent d'atteindre. La Révolution française réaffirme cette obligation. Ainsi, l'article 22 de la Déclaration des droits de l'homme et du citoyen, qui précède le texte de la Constitution de 1793, prévoit que l'instruction est le bien de tous et la société doit favoriser de tout son pouvoir les progrès de la raison publique et mettre l'instruction à la portée de tous les citoyens. Nous avons vu par les interprétations précédentes, dans les interventions précédentes, que c'est ce qui est en jeu aujourd'hui. A contrario, par la suite, les régimes autoritaires s'opposent à ce projet émancipateur et privilégient l'enseignement catholique. Voté par l'Assemblée législative monarchiste élue en mai 1849, la loi Falloux du 15 mars 1850 s'inscrit dans la marche au coup d'État du 2 décembre 1851 et s'emploie très minutieusement à livrer l'école à l'Église romaine. Plus du tiers des membres du Conseil supérieur de l'instruction publique représentent les cultes et l'établissement privé. Au surplus, la loi privilégie les établissements privés d'enseignement, notamment en ce que, d'une part, les curés disposent de larges possibilités d'instruire des enfants en dehors du cadre fixé par la loi. D'autre part, pour la première fois depuis la Révolution française, un texte législatif prévoit... L'esprit de Falloux inspire le régime de Vichy en matière scolaire. Le droit d'enseigner est rétabli en faveur des congrégations. La loi du 15 octobre 1940 accorde le bénéfice des secours des caisses des écoles aux élèves des établissements privés. La loi du 6 janvier 1941 autorise les communes à consentir un financement public de l'enseignement catholique. Je vais parler maintenant du dualisme scolaire et de la Ve République. Ce qu'il faut dire tout d'abord, c'est que la Ve République est un régime issu d'une crise du système colonial français. Le 13 mai 1958, les ultras de l'Algérie française, dirigés notamment par Pierre Lagarde, les généraux Raoul Salan, Edmond Jouhaud et Jacques Massu, fomentent un coup d'état militaire à Alger. Charles de Gaulle sort opportunément de sa réserve et négocie avec les putschistes. C'est la fin de la 4e République et l'instauration de la 5e, toujours en vigueur aujourd'hui. La constitution de la 5e République présente les caractéristiques d'un régime autoritaire. Le président est la clé de voûte, et il est élu au suffrage universel et il est premier des pouvoirs publics. Il obtient le pouvoir de dissolution de l'Assemblée nationale et de recours au référendum. Il y a l'article 16 qui ouvre la possibilité de donner tous les pouvoirs au président. Il a également la possibilité de légiférer par ordonnance. C'est une possibilité qui a notamment été utilisée en 2017 au moment de la modification du code du travail avec l'inversion de la hiérarchie des normes. Concernant le dualisme scolaire, Le régime de la Ve République n'a pas failli à la tradition réactionnaire à laquelle il appartient. Il instaure dès décembre 1959 la loi dite Debré, qui instaure des rapports contractuels entre les gestionnaires d'établissements privés, d'enseignement et l'État. La condition préalable à la signature du contrat de droit public est l'existence d'un besoin scolaire reconnu. Les classes conventionnées fonctionnent selon les modalités prévues dans l'enseignement public. Accueil de tous les élèves candidats, instruction religieuse, facultative délivrée en dehors des cours. En contrepartie, l'État paye les professeurs, cela représente 8 milliards d'euros par an, et assure une partie de la charge des personnels non enseignants pour 1 milliard d'euros. Les collectivités territoriales complètent la participation de l'État pour 2 à 3 milliards. Il s'agit donc en fait de entre 11 et 12 milliards d'argent public qui sont financés, qui financent en fait l'enseignement privé. La loi de 1959 a fait l'objet d'une extension et d'un approfondissement continu à l'initiative de gouvernements de droite comme de gauche. La loi Germer de 1977 établit la parité entre les enseignants du public et du privé. Les accords Lang-Kloupé de 1992 conduisent l'État à une prise en charge de la formation des maîtres de l'enseignement catholique. La loi Sancy de 2005 confère la qualité d'agent public aux professeurs de l'enseignement catholique. Et la loi Carle de 2009 étant aux établissements privés sous contrat les mécanismes d'indemnisation par la commune de résidence d'un élève de la collectivité où il est scolarisé dans le premier degré. La loi Blanquet de 2019, en fixant à 3 ans au lieu de 6 l'âge de l'obligation scolaire, contraint toutes les communes à verser la contribution communale au titre des classes préélémentaires sous contrat. Les effets du dualisme scolaire sont en contradiction en fait avec le droit actuel. En effet, le préambule de 1946, qui est repris dans la constitution actuelle de 1958, impose à la nation de garantir un égal accès des enfants à l'instruction et à la culture. Et l'enseignement privé est constitutionnellement possible à la condition que le législateur prenne les mesures de nature à prémunir l'enseignement public d'une rupture d'égalité au détriment de celui-ci. Or, dans un rapport public de juin 2023, la Cour des comptes met en évidence l'approfondissement des inégalités. En 2021, 55,4% d'élèves issus de milieux favorisés et très favorisés sont dans le privé, contre 40% environ en 2000. Il y a 11,8% de boursiers dans le privé, contre près de 30% dans le public. Les résultats scolaires paraissent désormais meilleurs dans le privé sous contrat, ce qui n'était pas dans le cas jusque dans les années 1990, notamment en raison de la distorsion constatée dans les deux populations scolaires et du droit pour un établissement privé de se séparer des élèves les plus en difficulté. Depuis la période de 2000, il y a plus 5569 postes pour le privé, dont plus 4655 depuis 2017 pour 1,2 million d'élèves. Et il y a plus 5000 postes pour le public pour 4,5 millions d'élèves, dont moins 18 000 depuis 2017. Depuis les débuts de la Ve République, il y a eu une évolution très importante du contexte politique qui a conduit à une réactivation de la revendication d'abrogation de la loi Debré. En 1960, 11 millions de signatures ont été obtenues par le serment de Vincennes pour tout mettre en œuvre pour obtenir l'abrogation de la loi Debré. Cela n'a pas suffi à l'imposer, cette abrogation, car la Ve République était alors triomphante. Pendant longtemps, conformément au serment de Vincennes, la libre pensée n'a pu que maintenir la propagande pour l'abrogation de la loi. Nombre d'organisations laïques, il faut bien le dire, ayant oublié leur engagement. Mais il y a maintenant une évolution du contexte politique. Le régime a, depuis 2017, une base sociale de plus en plus étroite. Il y a un effondrement des partis qui soutiennent la Ve République, qui s'est traduit par une absence de majorité parlementaire en 2022. Il y a eu un passage en force d'une contre-réforme des retraites en 2023, qui s'est faite contre une puissante hostilité populaire, et une dissolution décidée suite à une défaite électorale qui ne pouvait que s'amplifier aux législatives anticipées de 2024. Le choix permanent d'un Premier ministre venant de forces politiques les plus minoritaires pour maintenir coûte que coûte une politique désavouée. Dans ce contexte, concernant le dualisme scolaire, les déclarations en 2024 de la ministre de l'Éducation, Oudéa Castéra, ont cristallisé dans le monde enseignant un mécontentement alimenté depuis des décennies. Différents scandales, jusqu'alors couverts par le silence, éclaboussent plusieurs établissements catholiques. On peut donc aller maintenant au-delà de la simple propagande et proposer un plan de sortie. La libre pensée a proposé un plan de sortie et ce plan de sortie est actuellement discuté dans différentes organisations syndicales car il s'est formé une coalition des organisations pour examiner la fin du financement public de l'enseignement privé. Le point de départ de ce plan proposé par les Libres Pensées, c'est l'abrogation de toutes les dispositions issues des lois Fallou et Debré. La première année, les établissements sous contrat et les professeurs devraient choisir pour les premiers de conclure à compter de la deuxième année une convention type de 5 ans au terme de laquelle tout financement public serait supprimé. Et pour les seconds, confirmer ou non leur qualité d'agent public fondée sur la loi Sancy de 2005. Les établissements n'ayant pas opté ensuite avant le 31 décembre de la première année perdraient immédiatement tout financement public et leurs professeurs ayant choisi de rejoindre les cadres du ministère de l'Éducation nationale seraient affectés dans les établissements publics. Entre la deuxième et la sixième année, les professeurs ayant opté pour le maintien de leur statut public seraient intégrés dans les cadres du ministère de l'Éducation nationale. Une fois admis dans les cadres de la fonction publique, les enseignants concernés seraient affectés dans les établissements publics au rythme de 20% chaque année. Les professeurs de l'enseignement public actuellement affectés dans des établissements privés sous contrat seraient ainsi tous réintégrés au terme des 5 ans. Les autres personnels de droit privé, les autres personnels que le personnel enseignant, donc devraient faire l'objet de programmes d'accompagnement, de formation ou de recrutement en tant que de besoin ou par l'organisation de concours spéciaux. Serait en sort possible des mesures de reclassement dans le privé. Les contributions communales au titre des formés d'externat seraient réduites de 20% par an en 5 ans. Au total, en moyenne, les collectivités publiques feraient une économie de 2,5 milliards par an qui serait à conserver pour le financement et l'aménagement de locaux supplémentaires. Il y a, par rapport à ce plan, trois questions annexes qui sont actuellement discutées. Il y a la question des locaux. L'hypothèse prise dans le plan proposé par la Libre Pensée est que 3/4 des élèves du privé rejoindraient l'enseignement public, soit 1,5 million d'élèves en raison de la hausse des frais d'inscription que devraient solliciter les établissements catholiques. Les perspectives démographiques permettraient d'absorber 450 000 nouveaux élèves dans le public. Je précise que la démographie est plutôt en baisse actuellement telle qu'on la constate et qu'on prévoit que cette baisse pourrait se poursuivre. Il resterait à résoudre la question de l'accueil d'un autre million d'élèves. Il pourrait y avoir un aménagement temporaire de locaux vacants de l'État, des collectivités territoriales et un vaste programme de construction scolaire qui serait financé par un emprunt des dépôts et consignations de 24 milliards d'euros. Emprunt à un taux d'intérêt de 3% et remboursable sur 35 ans. Le coût total de cet emprunt serait de 49 milliards au terme des 35 ans, tandis que les sommes épargnées à la suite de l'arrêt du financement public de l'enseignement privé seraient de l'ordre de 74 milliards, soit un excédent de 25 milliards à injecter dans l'enseignement public. La question constitutionnelle, qui est soulevée par certains, ne s'opposerait pas, je l'ai déjà formulé précédemment, car la Constitution de 1958 intègre les dispositions précédentes et donc il n'y a pas de nécessité, à partir du moment où il y a dégradation de l'enseignement public, de maintenir un financement de l'enseignement privé. Enfin, pour le problème des locaux, il s'agirait simplement de résilier des contrats de droit public pour un motif d'intérêt général. Et donc, ça, la puissance publique dispose de cette liberté de contractualisation, sauf dans le cas de résiliation de marché public ou de concession de services publics. Voilà, donc tel est le plan qui est proposé par la Libre Pensée. Et donc, il y a discussion actuellement pour la sortie définitive donc de ce financement public de l'enseignement privé.

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1: Par exemple, en maths. C'est frappant. Moi, j'ai vu qu'avec un de mes enfants en seconde, en lycée, les profs de maths ont alerté les parents. Pourquoi ? Parce que le ministère avait décidé de supprimer la mécanique. C'est pas la mécanique d'automobile, hein, c'est la mécanique physique. Supprimer la mécanique de l'enseignement des mathématiques. C'est-à-dire qu'ils enlèvent carrément un maillon. C'est le maillon manquant. Alors, comment peut-on envisager, par exemple, faire des études d'astronomie ou d'astronomie physique et ne pas faire de mécanique? C'est totalement impossible. Donc, il y a une organisation de l'abrutissement, du manque de connaissances qui est délibérée. Et en même temps, l'organisation du privé, regardez ce qui s'est passé avec Blanquer, hein, et avec celle qui a été responsable de l'école normale supérieure pendant quelques années, ils ont créé une université privée. Ils ont créé une université privée. C'est ça leur objectif. D'un côté, université privée pour une minorité, et puis de l'autre, l'organisation de l'abrutissement. Donc, je pense qu'il est possible de faire reculer. Bien sûr qu'il y a, de la part des directions syndicales, il faut le dire, des directions nationales syndicales, il y a une volonté de ne pas organiser la mobilisation. C'est très clair. Mais, à la base, ça monte, ça bouge. Je pense que aussi bien les dirigeants de la CGT que de Force ouvrière que d'ailleurs, ils vont pas rester longtemps tranquilles avec la base qui monte, qui bouge. Et c'est pour ça que les mobilisations comme celle, par exemple, qui a lieu place de la Sorbonne, contre la venue des militaires, il ne faut pas la négliger. Au contraire, il faut venir très nombreux. Je vous appelle à venir lundi prochain à 17h, place de la Sorbonne, pour pas un militaire à l'université, de l'argent pour l'université, pas pour la guerre.
2: Merci.
3: Eh ben merci beaucoup. Voilà, c'est tout à fait un bon moment pour ouvrir les questions qui viennent du public, sachant que on a une camarade qui va venir incessamment nous parler de l'ampleur du militarisme dans l'école.
4: Bonsoir, moi ça va pas être très long, c'est juste une question. J'ai entendu parler qu'il y avait eu des mobilisations lycéennes à Marseille et au Mans, peut-être dans d'autres villes, justement contre la militarisation. Est-ce que vous en avez entendu parler? Voilà.
3: J'ai entendu parler, oui, des quelques blocus d'établissement sur ce sujet. Et aussi des motions qui émanent des salles des enseignants. Ça commence. Mais
1: Oui, c'est mobilisation de lycéens et de profs. Ce qui est remarquable, c'est que dans certains établissements, et c'est pour ça qu'il faut le faire connaître et le pour le généraliser, les parents d'élèves se mêlent à la chose. Et souvent, d'ailleurs, les comités de parents d'élèves sont un facteur, une courroie d'entraînement pour les syndicats. Un peu comme ce qui se passe en Allemagne en ce moment. Vous avez les grèves de lycéens contre l'instauration du service militaire. Et ces grèves de lycéens sont soutenues par des comités de parents d'élèves qui se sont fédérés, qui se sont organisés en réseau et qui réussissent à entraîner les syndicats. Voilà un peu le tableau.
3: Est-ce qu'il y a quelqu'un qui veut aussi intervenir sur le sujet de l'éducation?
5: Oui, toujours sur la question de la militarisation. À plusieurs reprises, dans des établissements scolaires et pas seulement des lycées, se sont produits des stages à l'initiative de l'armée en lien avec les rectorats et notamment à Fontenay-sous-Bois, la ville où j'habite, dans un lycée professionnel. Il y a eu un stage imaginez-vous que vous êtes des matons dans une prison, très violent. Très violent, les parents d'élèves se sont insurgés contre ce stage et ça se généralise, et y compris dans le premier degré, maintenant ils distribuent des documents. Ma première cérémonie militaire, Enfin, c'est-à-dire que cette école qui jusque-là, parce qu'on parlait de la laïcité tout à l'heure, mais c'est un élément de laïcité aussi. Est-ce que l'armée a des raisons de mettre les pieds dans l'école? La réponse est non. Mais tout à l'heure, après l'intervention de Stop Arming Israël ici présent, vous aurez un tableau de l'organisation, le collectif contre la militarisation à l'école qui vous montrera quelle est l'ampleur de cette pénétration de l'armée à l'intérieur de l'école. Mais je crois que pour l'instant, Loïc de Stop Arming Israël va nous montrer les aspects pernicieux de d'autres niveaux de la chaîne d'armement.
2: Bonjour tout le monde, salut. Oui, je vais essayer de faire la transition éducation, université, armement d'Israël, quoi, ça sera plus logique. Donc oui, merci beaucoup à la semaine noire d'avoir pensé à nous. Donc je fais partie d'un petit collectif qui s'appelle Stop Arming Israël France, on existe depuis 2 ans. Et pour faire la transition à ce qui vient d'être dit, pour info, le 5 mars, donc c'était 2 jours avant le 3 jours avant le 8 mars, il y a eu une journée européenne de mobilisation des lycéens, des étudiants contre le service militaire. Ça a bien pris en Allemagne, c'était 10 000 en manif. En France, il y a eu plutôt des happenings dans les facs pour dénoncer ça, quoi. Vous savez qu'il y a eu des blocages de lycées quand même ces derniers mois. Donc en France, ça commence à avoir un petit crépitement dans les facs et les lycées contre notamment le service militaire. Et plus globalement, quand même, ces 2 dernières années, sur la question de la Palestine, parce qu'en fait, la question de la Palestine est une entrée sur l'antimilitarisme quand on s'y prend. D'une certaine façon, en tout cas, c'est que les comités étudiants dans les facs, mobilisés en soutien avec la Palestine, en général, ils ont demandé 2 trucs. Ils ont demandé la rupture des liens des partenariats entre leur fac et les facs israéliennes, et ils ont aussi demandé la rupture des liens entre leur fac et les boîtes d'armement françaises qui arment Israël. Donc ils sont battus un peu sur 2 pieds, parce qu'on s'est rendu compte que Thales, Safran, MBDA, KNDS et les 6 autres grosses boîtes d'armement françaises, toutes, l'armement, voilà, Coca-Cola, c'est pas de l'armement, sauf si tu utilises la bouteille d'une certaine façon, quoi, mais voilà. Donc, c'est du poison, on est d'accord. Donc toutes ces boîtes d'armement, elles, effectivement, achètent des armes à Israël, enfin du matériel militaire à Israël, en vendent des pièces, ont des collaborations avec des chercheurs, des boîtes en co-développement en France, des boîtes en co-développement en Angleterre notamment. Donc il y a plein de liens des boîtes d'armement françaises avec Israël. Donc les étudiants se sont mobilisés dans les facs pour exiger effectivement que Thales rompe ses liens avec Israël, Safran, enfin que la fac plutôt rompe ses liens avec Thales, que rompe ses liens avec Safran, etc. Et donc ce qui est un vrai problème, c'est moi quand j'étais étudiant il y a 15 ans, 20 ans, on disait attention, un jour il y a des licences McDo ou des masters au Coca-Cola. Et en fait, 15 ans après, en fait, il y a des masters Thales et des vrais masters KNDS, quoi. Donc en fait, le cauchemar est vraiment arrivé. Il y a vraiment eu, avec l'autonomie des universités, un retrait des financements de l'État et une pénétration hyper brutale des intérêts privés, notamment des boîtes d'armement, quoi. Donc c'est 2 choses. Donc, c'est-à-dire que c'est un échec du mouvement étudiant et enseignant des 4 dernières années. Et donc c'est du boulot pour regagner effectivement des vrais services publics financés à hauteur des besoins, quoi.

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1: Si votre pays fait des armes ou les transporte, bah vraiment, il faut agir là-dessus, quoi, parce qu'on va se faire tuer avec des armes, là. Donc, il faut vraiment faire en sorte que les armes n'arrivent pas. Et donc, ça, c'était un appel syndical au départ. C'était traduit en toutes les langues. Et donc, toutes les grandes fédérations françaises, notamment syndicales, ont reçu ce texte et n'ont pas répondu. Donc, ça, c'est un petit souci. Et donc, du coup, nous, face à ça, une poignée de militants, donc des enseignants, des gens qui n'étaient pas militants par ailleurs, on a dû constituer un collectif qui s'appelle Stop Arming Israël pour répondre à cet appel des syndicats palestiniens, pour dire effectivement il faut que... est-ce que la France a des relations d'armement avec Israël? La réponse est oui. Juste en vente directe, c'est 20 millions d'euros par an, donc c'est 200 millions à peu près sur 10 ans, ça c'est que les ventes directes. Donc il y a des relations d'armement. Toutes les boîtes que j'ai citées tout à l'heure ont des partenariats, de l'achat de la vente avec Israël. Donc effectivement, toutes les boîtes françaises d'armement sont concernées par cette campagne, donc toutes sont dénonçables en théorie et en pratique, quoi. Et nous, on s'est dit, on va faire un choix stratégique qui dit on va agir avec les salariés dans ces boîtes pour effectivement mettre la pression à ces boîtes pour qu'elles arrêtent d'armer Israël. Ça, c'était un peu un pari, quoi. On peut imaginer que les gens dans l'armement, ils sont tous hyper fans des armes et ils sont hyper contents de massacrer massacrer des Palestiniens et Palestiniennes. Pas du tout. Les salariés de l'armement sont dans des boulots qui sont hyper parcellisés. Ils font un bout de fraction, un bout de calcul, un bout de rayon laser ici. Et à la fin, effectivement, ça fait des armes et l'employeur décide à qui est vendu ou pas vendu l'arme, quoi. Donc c'est ça un peu. Et dans l'armement, il y a aussi des gens qui font pas d'armement, qui font du moteur civil chez Safran notamment, etc., quoi. Nous disons qu'on dialogue avec et on va les informer. Donc du coup, depuis 2 ans, ce qu'on fait, c'est qu'on fait du tractage aux portes des usines et des bureaux et des sièges pour juste informer les salariés que l'employeur, ils vendent vraiment du matériel militaire à Israël ou la machette, et que ce qu'on voit à la télé qui est un peu lointain, on peut rien faire parce que c'est de tout temps les Palestiniens se sont fait massacrer, c'est une guerre religieuse, on peut rien faire, c'est une catastrophe naturelle. Mais en fait non, c'est des choix humains qui ont été faits, et en fait en France, il y a du matériel militaire qui est fabriqué, et donc si c'est fait en France, on peut aussi agir en France. Et donc notamment, on a fait une carte de France des boîtes d'armement complices d'Israël en France, et donc vous pouvez visualiser qu'en fait il y en a partout. Dans toute ville moyenne en France, vous avez un Thalès ou un Safran, et nous autres sommes en région parisienne, vous avez à peu près 40 sites d'armement, c'est comme la capitale, donc ici la capitale de l'armement ici, quoi. Il y a de quoi faire en région parisienne. Sur la région parisienne, on a les sièges, on a le siège de la boîte de la filière armement, plus on a les ingés, plus un peu de production, quoi. Il y a vraiment beaucoup de choix, quoi. On peut vraiment faire plein de trucs en région parisienne. Et pour pas trop monopoliser la parole, un mot, Stop Arming Israël fait partie d'une coalition qui s'appelle Guerre à la guerre, dans le but de combattre toutes les guerres impérialistes. Et donc là, vous avez vu que les États-Unis et Israël sont mis d'accord pour aller massacrer le peuple iranien et plus le peuple libanais, plus les Palestiniens, Palestiniennes, quoi. Et du coup, en coalition avec la France, l'Angleterre, l'Allemagne, plus Qatar et compagnie, en fait, toutes ces boîtes-là, toutes ces start-up nations, donc tous ces pays, toutes sont armées par un truc Thalès. Donc cette guerre qui est actuellement contre le peuple iranien n'est pas possible sans la complicité de Thalès, qui par ailleurs aussi arme la milice ICE aux États-Unis, quoi. Donc vraiment, tous ces trucs qu'on voit dans l'actualité, en réalité, c'est des armes, et il faudrait se demander qui fait quel pays, quelle entreprise, où. Et quand on se pose ces questions-là, en fait, on trouve des moyens d'agir, qu'on peut vraiment, on a des leviers pour effectivement créer des liens avec les salariés, créer des liens avec les syndicats. Un point important, on a pu rencontrer les syndicats de l'armement, notamment Thalès, qui nous a dit quoi? Nous, à Thalès, bien qu'on bosse dans une boîte d'armement, on est de tradition pacifiste. Et donc nous, on se bat à l'intérieur de la boîte pour que la boîte reconvertisse son activité. Notamment, on aimerait bien que la boîte fasse plus de médical. Donc, et KNDS, pareil, ils ont cette politique de reconversion, diversification d'activité. C'est ce qui est dans leur statut, ils le remettent en avant de temps en temps, quoi. Donc, du coup, on a pu recevoir une oreille attentive à ce qu'on avait à raconter. Et ça a débouché sur le fait que la société Thales a pris trois fois position pour dire qu'il fallait que l'entreprise Thales rompe tous ses liens avec Israël. Quand la joueuse de Disclose, Ariane Avrieux, a dénoncé une vente de radars à Israël, ben là, Thales a porté plainte contre Ariane Avrieux, le journal Disclose. La CGT Thales a pris position pour dénoncer cette répression. Donc il y a eu ça. Donc ça, c'est des prises de position. Et la pointe la plus avancée qu'on ait eue dans l'armement, c'est à Grenoble, ST Microelectronics, ils font des microprocesseurs, des puces, c'est vendu à Israël. Et ben, il y a eu une grève l'année dernière, pas sur les salaires, pas contre les licenciements, juste pour dire il faut que l'entreprise arrête d'armer Israël, quoi. Donc ça nous montre que ce qui a eu lieu en France, à petite échelle, ce qu'on a vu à plus grande échelle en Italie, en fait, c'est faisable. Donc c'est une question de rapport de force, et c'est à nous, effectivement, de créer ce rapport de force là où nous vivons, travaillons, ou...

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1: Un grand merci à Yasmine qui m'a prêté sa voix dans la présentation de cette émission. Restez vigilants et surtout, surtout, ne lâchez rien. Salut.
2: Avec cette neige à foison.
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0: Bonsoir et bienvenue dans la salle 101, salle 100, l'émission science-fictionnesque de Fréquence Paris Pluriel 106.3, présentée comme tous les jeudis de 18h à 19h, dans la joie quoi, on peut le dire, hein, et enregistrée en public dans les conditions du direct, tout se perturbe parce qu'en fait on a un petit changement de programme pour ce soir je crois. Exceptionnellement nous enregistrons évidemment à la librairie Le Maire, le Moqueur, 6 rue de Bagnolet, dans le 20e arrondissement de Paris pour la énième itération du concept salle 101. Abdalov d'un soir en compagnie ce soir donc de Stéphane Beauverger.
1: Bonsoir.
0: Bonsoir Stéphane Beauverger. C'est un grand plaisir que nous éprouvons à vous revoir après toutes ces années pour une heure de plaisir justement, partagée on l'espère, de joie, de tremblement, de stupeur, de 19h48 à 20h48. Voilà, sur les ondes 106.3 de Fréquence Paris Pluriel et prochainement aussi sur les ondes des autoroutes de l'information avec bien sûr 3615 émission.salsan.org. Stéphane Beauverger, vous êtes notre Abdalov d'un soir du soir et vous êtes là donc, je le disais, pour une heure pour nous parler de des œuvres qui vous ont constitué en tant qu'écrivain, en tant qu'auteur d'un livre qui s'appelle Le Déchronologue notamment, paru aux éditions La Volte il y a quelques temps, en 2009, hein, et disponible toujours en poche dans la collection Folio SF, un livre que un des animateurs de la salle 101, Jules Abdalov pour ne pas le nommer, a qualifié de meilleur roman de SF de tous les temps. Mais vous n'avez pas fait que ça, parce que vous êtes...
1: Ah non, j'ai envoyé des chèques à Jules.
0: Aussi. C'est ça, exactement, vous êtes super fort. Vous venez plus récemment de chroniquer, vous l'avez écrit, Collision partant calme, et ça c'est un certain Kropotkin Abdalov qui l'avait chroniqué récemment, qui l'avait beaucoup aimé, mais vous avez aussi fait la trilogie des Noctivores, avec les Noctivores, la Cité Nymphale et Chromosone, sachant que Chromosone était sorti, c'était le premier.
1: Oui, tout à fait.
0: T'es sorti à la Volte, et c'était en 2004 ou 2005, je crois.
1: 2005.
0: Avec un CD d'un groupe Int, qui était votre groupe préféré à l'époque, et que vous n'avez pas jugé bon d'inclure dans la playlist que vous avez aussi concoctée ce soir.
1: Ben oui, parce que Int, maintenant c'est trop connu. À partir du moment où tu m'as dit, tu vas forcément nous mettre du Int, j'ai fait très attention de choisir Annie Cordy.
0: C'est ça, ça nous a plu tout de suite, on s'est dit youpi. Bref, tout ça bien sûr Stéphane, vous serez invité à vous expliquer. Alors... peut-être que je vais passer la parole à Odile. Pourquoi ce programme de rétro SF ? Qu'est-ce qui nous a donné envie de faire ça ?
2: Alors c'est plutôt une question pour Stéphane, parce que ce n'est pas moi qui fais le programme.
0: Oui, mais quand même, vous avez quand même tout préparé et vous étiez un petit peu au courant.
2: Alors je peux vous dire que le programme choisi, c'est donc Le Maître des Ombres de Roger Zelazny, qui est paru en pocket en 78. La Malédiction de l'éphémère de Richard Canal, qui est paru à La Découverte, quand La Découverte faisait encore de la SF.
0: Incroyable.
2: 77. Et le dernier, c'est Sur l'onde de choc de John Prunner, chez Ailleurs et Demain en 77. Donc effectivement, une thématique SF de mecs des années 70.
1: Bah ouais, parce que je suis un mec des années 70, donc
0: oui.
1: je suis même un mec des années 60, donc c'est des bouquins non. que j'ai lus quand j'étais petit, et à l'époque c'était ça qui était offert comme donc vous m'avez dit choisis trois bouquins peut-être pas trop connus, ça c'était le petit rajout, la petite contrainte supplémentaire que tu as dévoré. Ben ces trois là c'est parfait.
0: Vous les avez lus et relus?
1: Ouais.
0: Et vous les avez relus récemment?
1: Je les ai relus juste avant l'émission.
0: Les trois?
1: Les trois.
0: Et alors?
1: Et alors c'est vachement bien.
0: Ouais, la magie opère toujours.
1: Ouais, toujours.
0: Alors pour certains d'entre nous et certaines d'entre nous, c'était aussi la première fois qu'il le lisait. Donc je répète, hein, sur l'onde de choc, John Brunner, ça c'est Mathurin qui s'y est collé. Ouais, c'est Kropotkin, c'est ça. Et alors ça vous a beaucoup plu?
3: Oui, ça m'a beaucoup plu, c'est très impressionnant comme roman.
0: Parfait. Quant à Zelazny, Le Maître des Illusions, ça c'est Mathurin qui s'y est collé.
4: Et c'était vachement bien aussi.
0: Ouais. Et Odile, vous avez lu Richard Canal et vous avez plus de mal, je crois. Hein.
2: Et moi j'ai pas compris.
0: Mais est-ce que vous avez aimé ?
2: J'ai aimé l'expérience bizarre.
0: D'accord, l'expérience bizarre. Vous confirmez ça, Stéphane, l'expérience bizarre ?
1: Ah bah ouais, parce que un peuple extraterrestre qui décide d'attaquer sans prévenir la Terre et qui décide de mettre tous les militaires survivants dans des zones de radiation pure pour en faire des artistes damnés. Moi,
0: ah oui.
1: J'aime bien
0: comme
1: expérience.
0: Les écrivains français prenaient beaucoup de drogue à cette époque. Enfin, voilà. C'était avant Jean Barret, avant Bernard Werber, enfin tout ça.
1: Non, c'est vrai que c'est un roman qui est obscur, qui donne pas beaucoup de clés et qui est très fractionné, on va dire.
0: Fractionné, j'aime bien ça. Ça me rappelle un peu quand votre boss cherche à vous virer et il vous appelle et il vous dit qu'il y a un bilan qui est contrasté.
1: C'est un peu ça.
0: Ouais, je comprends. Alors, en tout cas, merci public d'être venu nombreux à cette rencontre, d'autant plus que au même moment ailleurs se déroule le fameux Masters of Books avec Alain Damasio, qui, je cite, est une masterclass spectacle, inédite qui vous plongera dans les dessous de l'écriture contemporaine pour partager notre amour des mots et des images et découvrir la fabrication des histoires. Pensée comme un espace de transmission à part entière, la masterclass prolonge le plaisir de la lecture dans un format éditorial exigeant. Et c'est 30 balles. Alors qu'ici, avec Stéphane Beauverger. C'est le même éditeur, c'est La Volte, et c'est gratuit. Et en plus, il y a à manger et à boire derrière. Donc vraiment, je pense que vous avez bien fait de ne pas y être allé. Mais je pense qu'il est quand même temps de rentrer un peu dans le vif du sujet. Et avant de commencer avec Le Maître des Ombres de Roger Zelazny, on va faire une première pause musicale. Et cette première pause musicale, qui va durer 4 minutes 49, est l'œuvre d'un groupe dépressif qui s'appelle, je préfère le dire en français, La Mort Peut Danser, Dead Can Dance donc, où une blonde manifestement droguée chante n'importe quoi dans une langue qui n'existe pas.
1: Presque ça.
0: Et vous avez aimé ce groupe?
1: J'ai aimé ce groupe, et c'est surtout parce que le morceau qu'on va entendre maintenant, j'étais dans la salle ce soir-là. Et ouais, c'était au Grand Rex, c'est une version live.
0: Prenez le micro, c'est mieux toujours.
4: Est-ce Toward the Within, l'album de...
1: C'est cet album-là, oui. C'est Saint Seven, et ben, c'est juste une des plus belles voix du monde, quoi. Voilà, tout genre confondu.
0: Mais le fait qu'elle raconte n'importe quoi, c'est...
1: Alors ça, c'est pour les gens qui ne connaissent pas sa technique vocale. J'ai passé, moi personnellement, des années à essayer de chanter et de comprendre ce qu'elle disait, et en fait, c'est une langue qu'elle a inventée. Donc c'est juste des sons qui sont supposés apporter des émotions, mais les paroles ne veulent rien dire.
0: D'accord. Bah, comme 97% des chansons finalement.
1: Donc, elle est honnête. Ouais.
0: Exactement, on peut reprocher beaucoup de choses à Dead Can Dance, mais pas la malhonnêteté. C'est exact. Merci beaucoup, on va faire une pause donc, musicale avec Dead Can Dance, et ensuite on parle directement de Roger Zelazny, ce sera après ceci.
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2: Oui, nous avons les premiers ministres que nous méritons. De retour dans la salle 101, salle 101, l'émission science-fictionnesque de Fréquence Paris Pluriel 106.3, présentée comme tous les jeudis de 18h à 19h par la famille Abdaloff au grand complet, enregistrée exceptionnellement ce soir de 19h47 à 20h47 au Merle Moqueur, rue de Bagnolet, dans le 20e arrondissement de Paris, en compagnie de Stéphane Beauverger, invité exceptionnel qui nous fait l'honneur, le plaisir et la joie d'être notre Abdaloff d'un soir. Vous êtes donc ce soir, et pour ce soir uniquement, un Stéphane Abdaloff.
3: Ça fait très plaisir.
2: Oui, ou pas d'ailleurs, parce qu'après on verra si ça se traduira par des ventes en berne ou alors en hausse, je ne sais pas. En tout cas, il est temps maintenant de passer à la littérature proprement dite. Alors, bon, littérature, ça reste de la SF, hein, donc on va se calmer. Par ailleurs, c'est Zelazny, qui n'a pas produit grand-chose de bien.
4: Très bien.
2: Et donc, le fameux Chant du Cygne, là, le truc machin, que Stéphane Beauverger a dévoré quand il était jeune adulte et que Mathurin Abdaloff a découvert adulte, et bien tous les deux, par-delà le gouffre des temps, vous avez trouvé ça super.
4: Super chouette.
2: Expliquez-nous, Mathurin.
4: Utiliser un terme technique. Oui, c'est. Alors, de Zelazny, moi, je n'avais lu que Le cycle des princes d'ambre et que j'avais dévoré.
3: 10 volumes, quand même.
4: 10 volumes.
3: Que.
2: Oui. Vous êtes le seul à l'avoir terminé en France, vous savez ça.
4: C'est possible, j'ai pas les chiffres de vente, mais celui-là, en tout cas, Le maître des ombres, donc paru en VO en 1971, il manquait à ma culture. Et c'était une très bonne surprise. Je vais faire un petit résumé, mais avant, deux mots sur qui est Zelazny en 1971. C'est encore un roman de jeunesse à l'échelle de sa carrière. Mais c'est pas non plus un coup d'essai, parce qu'il a déjà eu deux Hugo en 66 et en 67 pour respectivement, si je ne dis pas de bêtises, Toile immortelle et Seigneur de lumière. Donc il est connu, mais ça reste un roman qui est différent des autres qu'il va écrire par la suite, en ça qu'il est, il a un côté assez brut. Il a un côté assez, c'est un premier jet d'ailleurs. Zelazny l'avoue lui-même, le revendique quasiment. Il l'a écrit, il ne l'a pas relu. Et je ne sais pas s'il y a un processus éditorial derrière à part celui de la mise en page, etc. Mais en tout cas, c'est un premier jet. Donc, qu'est-ce que ça raconte?
2: Ça explique des choses, j'ai envie de dire, mais peut-être non.
4: Non,
2: ça
4: donne un côté d'autant plus impressionnant au roman lui-même. Donc, en deux mots, qu'est-ce que c'est le Maître des Ombres? Qu'est-ce que ça raconte? C'est l'histoire d'un voleur qui s'appelle Jack des Ombres, Jack of Shadows en VO. Il arrive dans une ville pour voler un artefact pas particulièrement décrit qui s'appelle la Flamme d'Enfer. Or, comme c'est un voleur professionnel, Jack des Ombres, il a une mauvaise réputation. Les gens le repèrent, disent « il n'y a pas moyen qu'ils volent ce truc ». Il se fait arrêter, il se fait décapiter. Fin.
2: Bien.
4: Non. En fait, pas fin du tout, parce qu'il s'avère qu'il a plusieurs vies, le Jack des Ombres, en qualité de Maître des Ombres. C'est un seigneur de la face obscure de la Terre, parce que dans ce monde, la Terre s'est arrêtée. Il y a une face obscure et une face éclairée. Et donc, il l'a plutôt mauvaise, le Jack, parce que se faire tuer, c'est jamais très agréable. Et donc, tout le reste du roman va consister en sa quête de vengeance pour aller chercher tous les responsables et leur faire payer ce qu'il estime être vraiment un affront total. La mort fait ça, apparemment.
2: Les gens sont un peu mesquins, je trouve.
4: Mais... c'est vraiment de la petitesse... de la pire espèce. Donc il veut se venger et tout le roman décrit cette quête de vengeance avec assez peu, beaucoup d'ennemis et assez peu d'adjuvants à l'exception de Étoile matutine dans la première traduction, Morning Star en anglais, donc en fait Satan. Satan qui est donc l'étoile du matin et qui dans un monde où la Terre ne tourne plus est perpétuellement bloqué à la frontière entre le crépuscule et l'aube et qui est un peu tristoun du coup. Donc moi j'ai beaucoup aimé, donc je vous en dis pas plus parce que contrairement à la quatrième de couverture du roman, je ne vais pas vous dévoiler toute l'intrigue.
2: On précise que vous avez aussi l'édition Pocket illustrée par Sue Mac, je crois,
4: oui.
2: De 1971 quasiment.
4: Oui.
2: Alors que le livre, je le précise, est quand même dispo en folio SF en version un peu plus moderne.
4: Oui, mais moi j'utilise ce qu'on me donne.
2: Ou pas dispo d'ailleurs. Je crois que le libraire du Merle Moqueur me dit que non, il est pas dispo.
4: Mais donc, d'accord. J'arrête de résumer. Ma première question pour vous, Stéphane, c'est justement parmi toute l'œuvre un peu pléthorique de Zelazny, pourquoi celui-là? Pourquoi ce roman un peu mineur que lui-même dit avoir écrit comme ça?
3: Alors, à l'époque où je l'ai lu, quand je devais avoir 14 ou 15 ans, juste parce que ouais, c'est trop cool, il se fait décapiter, puis il revient, puis il a une épée, puis il tue un vampire, et puis après, il y a une princesse, puis il y a le maître des chauves-souris, et puis il va tous les tuer parce qu'il va se venger, c'est trop fort. Et puis,
2: c'est bien
3: après,
2: résumé.
3: Ouais, c'est exactement ça.
4: C'est le même ressenti.
3: Et ensuite, on fait « Ouah, mais c'est quand même bizarre, c'est parce que oui, il y a un côté obscur où la magie fonctionne, mais l'autre côté de la Terre, toujours éclairé, la magie fonctionne pas et la science fonctionne. Donc il y a des idées pratiquement toutes les pages. Et puis on découvre que Jack, en fait, s'il revient à la vie, c'est parce que dans la fosse aux immondices, où il s'est réveillé avec une pierre dans la main, il l'a jetée. Parce qu'il ignore encore que c'est son âme. Et s'il avait gardé son âme dans sa main, il

0: serait à nouveau devenu mortel, il perdrait son pouvoir de vengeance. Et puis il décide de se venger, il est très de plus en plus fort, il a pratiquement tous les pouvoirs. Son pouvoir majeur, c'est que contrairement à tous les seigneurs immortels qui sont ancrés dans un territoire, qui se font une guerre permanente pour agrandir leur territoire, lui, son pouvoir, c'est l'ombre. Dès qu'il y a une ombre, il peut se glisser dedans et il est invincible. Si quelqu'un prononce son nom alors que la personne est dans l'ombre, où qu'elle soit sur la planète, il peut l'entendre. Il est très puissant, on a envie d'être lui. Puis il devient implacable, il soumet de manière absolument atroce tous ses ennemis, il prend le contrôle mental de la femme qu'il aimait et qui ne lui offrait pas son amour, il décide de se venger jusqu'à menacer de détruire le monde et au final il détruit le monde. Donc c'est un beau salopard en réalité.
1: Il y a, quand quelques gamin, points communs avec la trilogie des Noctivores, comme dans les personnages, on peut voir Chouya.
0: Un tout petit peu.
1: Vous avez tout piqué, vous avez
0: tout petit peu. Et merci Roger. Et... quand j'avais fini ce bouquin en étant adolescent, en fait, il laisse un petit sentiment amer parce qu'on a aimé vivre les aventures d'un type qui s'avère être une épouvantable ordure. Déjà, bravo, bien joué l'auteur, t'as joué avec mes sentiments, je vais essayer de faire la même chose moi quand je serai grand. Autre raison pour laquelle je trouve ce bouquin incroyable, c'est ce qui a été dit en introduction, c'est un premier jet, donc le gars il est capable de produire ça dans sa V1, et ensuite... c'est un petit peu ce que je regrette, mais ce que je trouve fascinant dans ce livre, c'est en fait c'est un roman univers. Ce truc-là pourrait être développé dans 10 romans, comme il a fait pour Les Princes d'Ambre plus tard, parce qu'il y a 10 idées absolument géniales. Il révèle à peine des petits pans de ce monde à chaque paragraphe, et on a envie de savoir qu'est-ce que c'est que la fosseuse immondice. On y passe très peu de temps. C'est qui, pourquoi est-ce que le maître des chauves-souris et Jack des Ombres sont à ce point en détestation mutuelle? C'est vraiment une œuvre qui, c'est très court, c'est extrêmement dense, c'est de la fantaisie bourrine, hardcore, et qui en plus laisse un sentiment de cendre à la fin, donc voilà, bravo quoi.
1: Est-ce que Brandon Sanderson va en faire une décalogie?
0: J'aimerais bien, ça serait bien.
1: Non, vous n'aimeriez pas bien. Non, vous n'aimeriez pas.
2: Mais justement, à propos de de la densité de ce roman, mon autre question, c'était, est-ce que c'était une inspiration? Est-ce que c'est un modèle, cette façon qu'il a de faire du world building vraiment impressionniste, où il y a des petites touches, il lance tout un tas de fils dans tous les sens? À titre personnel, en tant que lecteur, j'ai eu du mal à croire qu'il avait une bible hyper détaillée, où il savait où il allait. J'ai l'impression que des fois, il jette juste des idées comme ça, et ça suffit à faire naître, à faire grandir l'univers chez le lecteur.
0: Alors, je ne sais pas si lui, il avait construit une bible et qu'il l'a décidé de la déployer. Effectivement, à mon avis, c'est plutôt une espèce d'intuition un peu géniale qui lui permet de développer son univers. J'aime bien, c'est aussi pour ça que j'aime beaucoup ce bouquin, parce que pour moi, c'est vraiment un prototype de la saga des Princes d'Ombre. On est sur le même archétype de héros. Le héros de la saga des Princes d'Ombre, enfin des 5 premiers romans, Corwin est quand même un petit peu plus gentil. Il a le même côté détaché, il a le même côté je suis immortel, donc vous pouvez me faire ce que vous voulez, de toute façon je reviendrai, je me vengerai. Corwin aussi a été trahi par ses frères, il est immortel, il veut prendre le pouvoir et reprendre le contrôle de la seule cité qui existe. Et il utilise la même technique de je mets des petites touches et je révèle peu à peu la grandeur et la dimension grandiose de mon univers, mais toujours vu par les yeux d'un personnage principal, par le petit bout de la lorgnette. Ça, je le confesse, c'est quelque chose que j'apprécie énormément, moi, dans mon écriture. J'aime pas faire des grandes sagas et des grandes fresques en ayant la caméra au-dessus du champ de bataille. J'aime bien raconter ça du point de vue d'un personnage principal ou de plusieurs personnages principaux qui vivent la dramaturgie et les épreuves à hauteur d'humain. Et lui, c'est quelque chose qu'il m'a appris et que j'ai toujours trouvé très très intéressant dans son travail.
1: Ouais. Et puis ça coûtera moins cher pour l'adaptation cinématographique.
0: Et en plus, voilà, on pourra faire ça avec des huis clos et puis ça sera marchand.
1: Parfait.
2: Cela étant, une des qualités de ce roman en particulier, c'est qu'il décrit des paysages absolument incroyables. Encore une fois, en 3 lignes, il a un pouvoir d'évocation qui est assez impressionnant, notamment quand il rencontre Étoile Matutine, là, qui est ce géant au milieu du monde. Enfin, c'est assez fascinant. À propos des personnages, pour revenir sur donc le héros, là, Jack des Ombres, qui est, on va dire, qui a une morale grise, pour pas dire que c'est une affreuse crapule, c'est un truc que j'ai retrouvé dans beaucoup de vos œuvres. Henri Villon dans le Déchronologue, c'est pas un enfant de cœur.
0: Il boit,
2: donc qui fait ça en 2026 ouais. Par ailleurs, par exemple, le personnage du narrateur dans la nouvelle Satisfecit, qui est aussi extrêmement
0: Tueur en série, ouais.
2: Voilà. Ouais. C'est extrêmement tueur en série, voilà.
0: Mais qui, mais qui travaille pour le gouvernement, donc ça va.
2: Ah, donc ça va. C'est, ouais. C'est oui, la mort est son métier. Qu'est-ce que ça apporte dans un contexte, dans le contexte d'un roman ou dans le contexte d'un jeu vidéo, parce qu'on n'en a pas parlé, mais vous avez beaucoup travaillé dans le jeu vidéo par ailleurs. Qu'est-ce que ça apporte d'avoir un héros comme ça, justement plus nuancé qu'un héros classique?
0: Alors, donc, du coup, je vais faire deux réponses. La première pour l'écriture, la deuxième pour le jeu vidéo. Pour l'écriture... Bah, encore une fois, tout à l'heure, je disais que j'aime bien écrire des personnages et d'écrire des scènes qui se vivent à hauteur d'humain. Et l'humain est bourré d'erreurs, de failles, de parts d'ombre. Si un jour j'avais envie de raconter un personnage parfaitement lumineux ou parfaitement sombre, ça m'intéresse pas. Je crois pas. Je dis pas que j'exorcise mes démons dans ce que j'écris, mais j'aime bien réussir à tomber amoureux des salopards, où j'aime bien être capable de défendre des positions. C'est pas défendre, c'est comprendre. Voilà. Nous avons eu un extraordinaire ministre de l'Intérieur qui a dit expliquer c'est excuser. Moi je pense qu'il faudrait peut-être essayer de comprendre il ne s'agit pas d'excuser, mais il s'agit d'essayer de comprendre le comportement des gens en tout cas. Et à partir de ce point de vue là, ça me semble beaucoup plus intéressant de créer des personnages qui peuvent être attachants, même si ils ont des travers parfois marqués. Pour le jeu vidéo, c'est très différent. Par définition, le personnage principal, c'est pas les petits bouts de pixels qui s'agitent à l'écran. Ce sont les joueurs, c'est ceux qui ont les doigts sur la manette ou sur le clavier. Donc, quand j'écris un scénario de jeu vidéo, souvent, j'ai tendance à proposer beaucoup de choix moraux très compliqués aux joueurs et aux joueuses. Typiquement dans Vampire, tu es un médecin, tu as été chargé de sauver des vies, tu es à Londres en 1918 pendant l'épidémie de grippe espagnole, paf, tu te réveilles, tu es un vampire, désormais il faut que tu boives du sang. Tu vas tuer qui? Tu vas sauver qui? Le jeu ne va jamais te prendre par la main, par contre tu paieras le prix de toutes les conséquences de toutes tes actions. Ouais. Et le jeu bien sûr va te dire, tu veux devenir plus fort, tu veux devenir plus puissant, il suffit de tuer quelqu'un. Et nous, on avait offert beaucoup d'observations de comportements de joueurs et on avait regardé des statistiques, puisqu'on peut extraire des datas de la manière dont les joueurs jouent. Et c'était très amusant de voir que beaucoup de joueurs attendaient et reportaient le plus longtemps possible le premier meurtre de patients en général en tant que médecin. Et une fois que le premier pas a été franchi, ça pouvait très vite être l'hécatombe.
2: La dégringolade.
0: C'est le premier pas qui coûte, la première dose est gratuite. Hein. Donc,
1: vous allez faire une extension Manuel Valls ou pas?
0: Ça, en DLC. Et donc, ouais, quand je travaille sur Banisher, c'est un petit peu la même chose. Sur Banisher, un jeu qu'on a sorti quelques années plus tard, on est un chasseur de fantômes, on a consacré sa vie à ça avec sa compagne. Sa compagne meurt, revient en tant que fantôme. Et qu'est-ce qu'on fait, du coup?
2: Problème.
0: Est-ce qu'on tente de la ramener à la vie en puisant l'énergie vitale des vivants pour ramener son épouse? Ou est-ce qu'on décide de la laisser partir, sachant que c'est l'amour de votre vie et vous avez absolument... C'est très difficile pour vous de la laisser passer. Donc, encore une fois, on ne juge pas le jeu, on ne crée pas de fin qui disent aux joueurs tu as mal choisi, regarde tu vas avoir une fin horrible, tu vas avoir une fin qui est le résultat de tes conséquences et ça c'est très agréable comme c'est ce que m'apporte le jeu vidéo, c'est la capacité à imaginer des tas de trajectoires potentielles qui s'entrecroisent et permettre à chaque joueur et joueuse de tisser son chemin pour arriver à la conclusion logique des choix qui ont été faits.
2: Merci beaucoup.
1: Voilà, ça vous a donné envie de lire Zelazny, les autres? Vous êtes motivé? Oui, public, tu es motivé. Eh bien, ce livre n'est pas disponible dans la librairie parce qu'il n'est pas disponible, donc il faudra le trouver en occasion. Merci beaucoup, Stéphane Pauverger. On fait tout de suite notre deuxième pause musicale avec un titre qui s'appelle, je crois, Dépression Postmortem, ou alors c'est le nom du groupe.
0: Dépression Postmortem, c'est le groupe.
1: C'est le groupe, c'est ça, ouais, voilà.
0: Le morceau s'appelle Bipolaire.
1: Voilà. Bah écoutez, expliquez-nous un petit peu ce choix.
0: Alors, je vais expliquer très vite. Alors, c'est. Je consomme énormément de musique et.
1: J'ai eu très peur.
0: J'ai tendance, quand je tombe sur un truc que je ne connais pas, je reprends l'expression très connue du rabbit hole, c'est-à-dire que je vais dévorer tout ce qui se fait dans ce genre-là. J'ai découvert ce genre musical récemment, c'est de la gothic cumbia, c'est donc un mélange entre de la musique gothique et de la cumbia mexicaine. C'est absolument fascinant. Je suis un grand amoureux des rythmes mexicains, mais c'est pour raconter du fait qu'on est bipolaire, qu'il n'y a pas d'espoir et que mon amour, désolé, mais je ne vais pas vivre encore très très longtemps.
1: Super, merci beaucoup Stéphane Beauverger. Allez, on écoute ça juste après ceci.
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0: La politique, c'est très difficile. C'est très difficile dans les choix qu'on a à faire, dans les décisions qu'on a à prendre. Et là, me faire passer pour quelqu'un, par exemple, qui serait raciste alors que j'ai des amis qui sont justement arabes et dont ma meilleure amie qui est tchadienne, donc plus noire qu'une arabe.
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2: 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Nous évidemment, on vient en VTC, hein, mais évidemment, toi public. Tu fais comme tu veux, en compagnie exceptionnellement de notre Abdaloff d'un soir, Stéphane Beauverger, transformé pour l'occasion en Stéphane Abdaloff, auteur, faut-il le rappeler, de l'excellent Des chronologues, qualifié par un certain Jules Abdaloff de meilleur roman de SF de tous les temps, mais aussi d'autres trucs, comme par exemple Collusion par temps calme, collision même, c'est même pas une collusion, c'est plus une collision.
3: Et le vin rouge.
2: Mais ouais, le vin rouge,
4: ce
2: ça fait
4: deuxième
2: toujours
4: verre,
2: ça.
4: C'était l'erreur.
2: Celui-là était fatal. Et donc tous ces livres sont disponibles à la vente. Pardon. Peut-être que Stéphane Beauverger, si vous êtes gentil avec lui, public de feu, acceptera de vous en signer quelques-uns. Par ailleurs, je rappelle qu'en mai prochain, le Rassemblement National prendra les rênes de la France et donc tous ces livres seront interdits. Je propose donc que tu en achètes plusieurs pour les cacher chez toi, ce serait plus sûr. Alors, pour continuer le choix de Stéphane Beauverger, on va s'intéresser à un roman dont j'ignorais tout. Voilà. D'un certain Richard Canal, dont j'ignorais tout aussi. Et ça s'appelle La malédiction de l'éphémère, qui a été publié par La Découverte en 1977. Ça, c'était la première surprise que vous avez donc, qui vous a changé, Stéphane Beauverger, en tant qu'auteur, et que Odile a découvert, elle aussi, un peu plus tard. C'est-à-dire qu'il y a quand même 10 jours.
5: Voilà.
2: Et c'était une expérience hors du commun.
4: Qui m'a peut-être changé, je ne sais pas. Préciser que Richard Canal est, bon, comme son nom le laisse un peu deviner, est français, et dont la plupart de ses œuvres sont disponibles chez Mnemos et sont rééditées chez Mnemos, dans les intégrales dont Mnemos a le talent. Mais La malédiction de l'éphémère, donc, Stéphane Beauverger, vous avez commencé à un petit peu à nous raconter cette histoire, mais c'est surtout celle de Jacques et Phil, qui sont des explorateurs de zone Z, donc ces zones où nous avons des militaires artistes qui tentent de survivre. Donc ils sont aussi en fait, pour rendre un militaire artiste, il faut l'irradier beaucoup. Voilà.
2: Oui.
4: Donc ces zones Z sont remplies de radiation Z. Et Jacques et Phil, eh bien, explorent ces zones à la quête, eh bien, de talents cachés afin de revendre dans le monde entre guillemets sain cet art et en fait font un peu de recel et pour essayer eux-mêmes de survivre.
2: Et là, je vous dis Stalker des frères Strugatsky.
4: Tout à fait.
2: J'ai raison de le dire.
4: Et on a un autre segment qui est porté par Laura, critique d'art, qui évolue dans un monde beaucoup plus confortable et qui est sans doute le segment dont les tenants et les aboutissants m'ont le plus échappé. Voilà, je n'ai pas compris ce que Laura faisait, mais à un moment, elle survole Rome en hélicoptère.
2: Ce qui est chouette.
4: Et Rome qui est devenue une zone Z.
2: C'est moins chouette.
4: Et je me suis dit, c'est moins chouette, mais en même temps, il doit y avoir beaucoup moins de touristes. Donc, il y a peut-être, peut-être quelque chose.
2: Il y a un truc à creuser,
4: voilà.
2: Ouais.
4: Mais donc, du coup, Stéphane Beauverger, ma question, c'est comment vous avez compris ce roman?
2: Déjà, est-ce que vous avez compris quelque chose?
3: Je suis pas sûr d'avoir compris. Ouais, Richard Canal. Bah, Richard Canal, y a pas grand monde qui le connaît. Moi, ça me rend très triste. Alors, je vais faire une confession ce soir. La première fois que j'ai vu son nom, j'ai fait, oh, Richard Canal. Je ne savais pas qu'il était français.
2: On est nombreux comme ça.
3: J'ai pu le croiser un soir à la...
4: Moi, j'étais comme ça il y a 11 jours.
3: À chez Silla. Et il était venu faire une dédicace. Et c'est un garçon très gentil, un petit peu timide.
4: Un auteur de SF.
3: Un auteur de SF. Un informaticien de talent. Et c'est quelqu'un qui écrit des histoires étonnamment dépressives, voire désespérées. C'est pas son bouquin le plus connu, mais je pense que son plus connu c'est Swap Swap. C'est le plus connu Swap Swap, je pense. Et déjà Swap Swap, personne l'a lu. Donc bon, voilà.
4: Mais qui est à nouveau disponible parce que ça fait partie de la trilogie africaine.
3: La trilogie africaine. Ouais.
4: Et qui donc est reparu assez récemment, donc dans les intégrales de Mnemos.
3: Et c'est vraiment très intéressant. Et je pense que la malédiction de l'éphémère est un petit peu un projet prototype. Et puis il y a cette idée absolument démente que pour moi, elle sert à ça, Laura. C'est que Laura, elle est de l'autre côté du miroir. Elle est une acheteuse d'art, très éclairée, très élitiste, très poche. Et elle est absolument transportée de bonheur devant ces souffrances atroces exprimées par ces œuvres d'art qui surgissent d'on ne sait où, puisque et ça c'est la clé du bouquin, personne ne sait que ces œuvres d'art sont faites par des gens au bout du rouleau, torturés dans des zones de radiation extrême. Donc il y a toute cette frange de population qui s'extasie pour toutes ces œuvres et qui ne sait pas, parce qu'en fait on suit trois groupes. On suit donc Laura qui est de l'autre côté, qui est de l'autre côté de la création de ces œuvres, qui ne fait que les consommer et les critiquer. Il y a les pauvres militaires planqués dans ces zones terribles, bombardées par des extraterrestres, et qui, pour survivre, n'ont d'autre solution que d'exprimer la douleur atroce qu'ils subissent en créant ces œuvres, et les trafiquants, les gens qui rentrent dans ces zones et qui font du fric en créant des identités d'artistes d'emprunt et qui revendent très très cher ces œuvres. Et personne ne sait que c'est en réalité des pauvres types torturés au bout du rouleau. Et cerise sur le gâteau, c'est qu'en réalité, dans le dernier paragraphe ou le dernier chapitre, ces œuvres, parce que ça reste des militaires, ils ont mis des bombes dans les œuvres en fait. Et ils commencent à tuer les gens qui ont acheté les tableaux et qui ont acheté les statuettes, etc. Pour signaler qu'on est en train de crever et personne ne s'occupe de nous, quoi. Donc voilà, une très belle histoire, j'ai envie de dire.
2: Très belle, effectivement. Ouais. Vous aviez compris tout ça, vous, Odile ?
4: Alors j'avoue que la partie des bombes m'avait échappé. C'est le dernier paragraphe, je pense que j'étais un peu épuisée. Parce que, alors effectivement, ce roman est d'une très grande noirceur. J'ai quand même eu un peu d'empathie pour ces trafiquants, parce que les deux trafiquants qu'on suit, c'est quand même les petites mains du trafic. Et eux-mêmes sont, ne sont pas ceux qui se font le plus d'argent sur ce recel. Et eux-mêmes, du coup, doivent traverser ces zones et être même contaminés et voir leurs proches mourir. Et ils ont des vies de merde, enfin des vies de trafiquants. À la petite semaine, sans véritablement de thunes. Quand ils en ont, ils crament tout. Et puis, ils n'ont plus de famille, plus d'amis. Ils vivent intégralement dans le réseau.
2: Voilà, ça le sent. Hein,
4: mais effectivement, il y a cette confrontation entre cette misère des trafiquants et cette misère des militaires. Et oui, c'est très, enfin, c'est vraiment très, très noir. On en faisait un peu mention avec le Maître des Ombres. Vous aimez vraiment bien les personnages noirs qui souffrent.
3: Je suis un gamin des années 70, donc je suis un gosse de la déglingue, de Mad Max, de l'apocalypse qui vient. Et ce bouquin-là, pour moi, c'est vraiment une espèce de Mad Max à la française, ou un Fallout pour ceux qui ont joué aux jeux vidéo.
2: Vous voulez dire Fallout ?
3: Fallout.
2: C'est ça.
3: Ça se passe à Toulouse, ça se passe à Montpellier, c'est très proche, c'est crédible. Le gars, il va craquer quand il a gagné un peu de fric en vendant une de ses œuvres, il va aller craquer son blé au casino de, c'est pas Jean-Lépin, mais un casino français du sud, près des Pyrénées, le nom m'échappe là. Et en fait, oui, c'est crédible, et c'est extrêmement noir. Ce que je trouve fascinant dans ce bouquin, c'est que, en plus, si j'en ai pas parlé, pendant qu'on suit ces petites frasques, le reste de l'humanité défaillante qui s'est pris ces bombes sans explication a envoyé vaisseau spatial pour essayer d'échapper au système solaire, et tout le monde a les yeux rivés sur ce vaisseau en espérant qu'il va enfin sortir. Et dans un des derniers chapitres, les extraterrestres se manifestent et détruisent le vaisseau des terriens pour dire non, vous êtes là, vous allez. On ne sait même pas pourquoi est-ce qu'ils ont attaqué. Moi, ma réponse, c'est ça, parce que vous êtes des humains et vous êtes des crevards. Et quand on vous met dans situation de stress, voilà ce que vous devenez. Vous devenez des gens qui vous exploitez, même au moment où la planète est en train de s'effondrer, vous continuez à faire du fric en exploitant les plus misérables que vous. Et tous les personnages du bouquin font ça d'une manière ou d'une autre. Il n'y a pas de gentils. Les gentils, c'était les extraterrestres, et ils sont suffisamment méchants pour nous laisser encore un petit peu de survie et d'espoir.
4: Et oui, il y a quand même cette chose intéressante, c'est le rôle de l'art dans ce roman qui, du coup, est principal, c'est une clé. Ce que je trouve intéressante, c'est que j'ai l'impression que l'art, la production d'une création artistique, c'est aussi un peu dire que finalement, ces militaires irradiés, abandonnés, il y a encore une forme d'humanité en eux. Ils sont encore capables de,
3: je sais pas,
4: de créer.
3: J'aimais beaucoup son idée dans ce bouquin, que tu prends les personnages, enfin les individus qui, de manière archétypale, sont les individus les moins imaginatifs de l'espèce, c'est-à-dire les militaires, et tu en fais les meilleurs artistes du monde, parce que bombardés de radiation et de souffrance et de douleur. Alors oui, évidemment, c'est une espèce d'allégorie de l'artiste qui doit souffrir pour créer, pour ça que j'adore le fait qu'en fait ça reste des militaires à qui ils ont foutu des bombes dans les œuvres. Mais c'est vraiment... oui, ce sont des artistes. Il y a un des soldats, c'est un colonel, je crois, dont des trafiquants, avec lequel le trafiquant se prend d'amitié. Il le voit partir en lambeaux. Il lui donne même en secret des doses pour accélérer sa capacité créatrice, mais le cramer de plus en plus vite. Et il est touchant, ce gars. Il est touchant. Et c'est un type qui s'est retrouvé là. Je crois même qu'il y a, si je me souviens bien, il y a une phrase qui dit que les extraterrestres ont téléporté tous les militaires dans ces zones de radiation. Donc, ce n'est pas ceux qui étaient sur le champ de bataille. Ils ont vraiment voulu nous punir. Moi, ça me donne vraiment cette idée qu'il y a une forme de punition ou de jugement de la part de cette espèce-là.
4: Et vous évoquiez un roman fragmenté. Et vous aussi, vous avez produit un roman fragmenté avec le Déchronologue. Et je voulais savoir comment, quel parallèle vous pouviez faire sur ces deux constructions et surtout comment on aborde la construction / déconstruction en fait, d'un récit.
3: Effectivement, Richard Canal a souvent tendance à faire des... Alors, c'est pas vraiment du roman choral, mais il fragmente ses histoires, on voit des trajectoires parallèles et on finit par comprendre ce qui se passe et la densité ou les actions qui sont à l'œuvre dans ce monde en voyant les trajectoires qui finissent par se croiser. Dans le Déchronologue, j'avais décidé de faire un navire pirate dont les canons tirent du temps et de soumettre non pas que les personnages mais le lecteur aussi à des accidents temporels en écrivant le roman dans l'ordre mais en répartissant les chapitres pour qu'ils soient lus de manière déchronologique. Ce qui m'a forcé, moi, ça a été la première règle que j'ai dû apprendre, c'est que je devais retirer tout suspense. À partir du moment où je brisais une règle fondamentale de narration qui est qu'il va se passer des choses dans un certain ordre, même si c'est un petit peu confus, et la vérité va se faire au fur et à mesure, comme j'avais décidé de mettre les chapitres dans un ordre déchronologique ou un petit peu aléatoire, c'était un petit peu trop, sinon me moquer, du moins jouer avec les nerfs des lecteurs en leur racontant une histoire dont ils ne peuvent pas comprendre les tenants et aboutissants. Donc j'ai décidé, ça me semblait une décision logique de narrateur, de commencer la première phrase du roman par « Je suis le capitaine Villon, j'ai échoué et je vais mourir ». Donc je tue le suspense immédiatement et maintenant vous allez comprendre, j'espère, comment est-ce que ce cher capitaine pirate en est arrivé là. Et c'est, moi, à partir du moment où j'avais retiré cette notion de suspense, ça me permettait de me concentrer sur des petits mondes, des petits chapitres, tous indépendants les uns des autres, et qui finissent, on va retoucher une question posée lors de l'œuvre précédente, à petites touches impressionnistes, à raconter un monde par des petites fractions, et après je joue un petit peu, parce que tiens, là ils se détestent, là ils sont amis, qu'est-ce qui s'est passé entre les deux, le bateau il a changé de nom, pourquoi le bateau a changé de nom, et peu à peu amener une grande fresque par petits fragments décomposés.
2: Moi, ça me donne envie de lire le Déchronologue. Ça tombe bien, il est là en plein d'exemplaires et je t'invite au public à en acheter aussi plusieurs exemplaires. Je crois qu'il est temps de faire notre dernière pause musicale avant de passer à John Brunner et à Sur l'onde de choc. Merci Stéphane Beauverger. Donc du coup, je n'ai pas le temps de poser la question sur les frères Strugatsky, mais c'est pas grave, je la poserai après. Ce sera juste entre nous. Alors, dernier choix musical, un choix enfin plus gay, hein. Le groupe Tagada Jones.
3: Ouais, Mort au con.
2: Mort au con. Qui est un choix qui ira droit au cœur de notre cofondateur de l'émission Alfred Abdaloff. Alors là, Mort au con, donc quelque chose à ajouter ou...
3: Ben, un très joli programme politique.
2: Oui, c'est bien. Ouais. Ah bah écoutez, dans ce cas-là...
4: Justement, la gauche en cherchait un.
2: Oui. Et c'est mal barré. Bon, en tout cas, ce sera après ceci.
5: Une petite page de musique. Et on se retrouve après, hélas, Édouard Balladur, pour se quitter.
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0: Moi, je suis un député de base, hein. Et donc, moi, j'ai le sentiment qu'on a déjà beaucoup de contrôle, hein. Enfin, moi, je m'en occupe pas, c'est mon épouse qui fait tout. Mais je sais que quand elle doit faire sa déclaration de patrimoine, elle passe un mauvais quart d'heure, hein.
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2: 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grand complet, enregistrée, tu le sais aussi, exceptionnellement, au Merle Moqueur, rue de Bagnolet, dans le 20e arrondissement de Paris, devant un public de feu qui ne s'est pas assez exprimé d'ailleurs ce soir. Bonsoir, public de feu. En compagnie tout aussi exceptionnelle de Stéphane Beauverger, transformé pour l'exercice en Stéphane Abdaloff d'un soir. Stéphane Beauverger, auteur du plus grand roman de SF de tous les temps, Le Déchronologue, modestement en vente pour la modique somme de 9 euros ici ce soir, donc achète-en plein. Mais il n'y a pas que ça, parce que nous l'avons aussi dans l'édition Collector, La Volt, bleue, très belle, qui sera, je le rappelle, donc dans un petit peu moins d'un an, interdite. Il est temps, je le répète, d'en acheter plusieurs exemplaires. On arrive enfin, à la fin de l'émission, et enfin, j'allais le dire, à la vraie science-fiction. Parce que jusque-là, c'est quand même des trucs un peu bizarres auxquels moi, personnellement, je comprends pas trop. Mais là, sur l'onde de choc, John Bonner, ça, je comprends ça. Ça là,
3: c'est autre chose que ça, la fantaisie.
2: C'est autre chose, quoi. Puis déjà, c'est la littérature anglaise. C'est quand même supérieur intellectuellement au reste de la littérature. Parce que je rappelle que l'Angleterre, au sens large, au sens de Royaume-Uni, évidemment, nous a produit aussi bien M. John Harrison que Ian Banks et que David Mitchell, également les Monty Python. Mais c'est pas du tout de ça qu'il s'agit ce soir, puisque donc il s'agit de John Brunner sur l'onde de choc, un roman proto-cyberpunk, hein, vous l'avez qualifié ainsi, Stéphane, tout à l'heure, et Kropotkin, qu'il a découvert il y a quelques jours, m'a aussi dit hors micro, c'est incroyable ce roman, c'est proto-cyberpunk. Qu'est-ce qui nous prouve que les cheveux mis à part, vous n'êtes pas identiques à Stéphane Beauverger et Kropotkin?
3: Bien, nous sommes deux substances qui occupons deux lieux différents, donc nous ne pouvons pas être identiques dans la théorie aristotélicienne.
2: C'est vrai, oui. Cette théorie aristotélicienne qui vise à unifier le grand tout.
3: Exactement. Mmh. Donc, plus sérieusement, donc on a affaire à un roman écrit en 1975 qui se déroule dans des États-Unis de 2010 qui sont rendus dystopiques par, disons, un mélange de surveillance généralisée par des réseaux de télécommunications et d'aseptisation sociale ultra-conformiste. Pensez, c'est pas tant le conformisme des années 50 où tout le monde fait la même chose, c'est plutôt un conformisme tendance société du spectacle, surconsommation et en fait superficialité des rapports humains. Et on va se retrouver à suivre un personnage principal qui s'appelle Nick Afflinger, qui débute le roman prisonnier, drogué et torturé par une mystérieuse organisation et dont les geôliers vont explorer le passé par des moyens technologiques. Concrètement, ils ont une machine qui leur permet d'explorer ses souvenirs parce qu'ils essayent de comprendre quelle a été sa vie passée. Et donc, le roman prend, en tout cas pour une première partie, la forme d'une série de flashbacks qui va nous présenter les épisodes de la vie de Nick Afflinger. Et on va découvrir un proto-hacker de génie qui a revêtu deux multiples identités pour échapper à l'organisation qu'il a finalement capturée.
2: Et donc, pardon, mais tout ça, c'est 10 ans avant William Gibson, quand même.
3: C'est 10 ans avant William Gibson, et c'est 20 ans avant la série Le Caméléon, car je sais qu'il y a une partie du public qui
2: tout à fait
3: est née dans les années fin 80 et qui donc a regardé Le Caméléon sur M6. Et donc, ça ressemble fortement. Le Caméléon, je pense que c'est en partie
4: complètement pompé.
3: Voilà, oui. sur l'onde de choc. Et donc, on a affaire à un roman qui est tout à fait foisonnant, qui est à mi-chemin entre Le Caméléon, on l'a dit, puis ça ressemble aussi par certains aspects à 1984 de George Orwell, d'ailleurs, qui est explicitement cité un moment sur l'onde de choc.
2: Donc, Le Caméléon, George Orwell, Guy Debord, ça fait beaucoup de références quand même.
3: Ça envoie du steak, comme disent les jeunes. Oui,
2: effectivement, les jeunes disent pas ça depuis 1983.
3: Laissez-moi rêver. Donc c'est un roman qu'il faut, signaler à quel point est-ce qu'il est visionnaire en termes d'informatique et de télécommunication. Pour donner une idée au public, il y a le terme de ver informatique qu'on utilise parfois en français. En anglais, c'est worm pour dire virus qui est capable de se reproduire sans intervention de l'utilisateur ou l'utilisatrice. Mm-hmm. C'est John Brunner qui l'a inventé dans ce roman.
2: J'avais envie de dire Manuel Valls aussi, mais là je peux pas.
3: Et ça a été traduit en français par couleuvre autopropagatrice, ce qui est quand même assez joli, mais en 77 évidemment le terme n'était pas encore répandu.
2: Par Guy Abadia, on précise la traduction.
3: Par Guy Abadia, une traduction qui est un petit peu vieillie, mais enfin c'est une autre histoire. Donc une des références, pour arriver à la première question, une des références majeures et avouées de Brunner, c'est l'essai de futurologie qui s'appelle Le Choc du Futur d'Alvin Toffler, qui était un futurologue très connu à ce moment-là aux États-Unis, qui avait eu un retentissement très important. Et résultat, sur l'onde de choc, il y a certains aspects qui sont forcément un petit peu désuets. John Brunner n'a pas pu tout prévoir, mais il y a d'autres aspects où c'est quand même vraiment très prescient pour un truc qui est écrit en 75. Il y a un moment, par exemple, au détour d'un paragraphe, il y a une critique de la voiture électrique. Je me suis dit, mais comment est-ce qu'il a fait pour trouver ce truc-là, alors que c'est des trucs dont on parle, nous, depuis 5 ou 10 ans. Et je voudrais vous demander quel rôle, vous qui écrivez aussi de la science-fiction, quel rôle vous voyez pour la futurologie ou la prédiction technologique dans l'écriture de SF?
2: Oui, petite question. Prenez votre temps.
4: Alors, il nous reste 5 minutes. Je sais pas. Honnêtement, je sais pas. Comme j'ai vu apparaître le cyberpunk et j'ai vu le cyberpunk crever, moi, ma théorie principale, c'est que le cyberpunk est mort parce que le cyberpunk, on y est. Et que, ben, donc, les méga corporations, l'effondrement de la classe moyenne, la lubérisation du travail pour ceux qui en ont encore, la pollution galopante, enfin, bref, ce qui était décrit dans les années 80 dans le monde, enfin, dans les univers cyberpunk, nous sommes maintenant dedans.
2: Je crois que c'était Alain Damasio qui avait inventé ça avec les furtifs.
4: Ouais, mais ça c'est oui, mais sa version à lui c'est la version française.
2: Ah c'est ça.
4: Ouais, c'est et Brunner, il avait inventé ça encore avant. Je l'ai découvert d'abord avec le troupeau aveugle, tout ça Zanzibar. Et puis l'orbite déchiquetée, et il y a la même intelligence. Pour moi, ce type est un chaman ou un sorcier. Brunner, à chaque fois que je lis un de ses bouquins, je dis mais bon sang, il a tellement vu le monde dans lequel nous sommes actuellement.
2: Moi qui aime beaucoup la drogue, par exemple, j'aimais beaucoup le Creuset du Thon. Il y avait des plantes vivantes qui faisaient des trucs entre elles.
4: Dans chacune de ses œuvres, il y a de ça. Sur l'onde de choc, ça m'a frappé. J'en parlais justement avec quelqu'un du public avant l'émission. Dans ce monde corporatiste, ils sont tous en train de performer, de parler un espèce de langage policé. Ils n'oublient jamais qu'ils sont écoutés, surveillés, qu'il y a. Et puis c'est dans le milieu feutré du travail. Tout le monde doit participer au cocktail dînatoire. Tout le monde doit montrer qu'il est un élément prototype de la société. Et quand je l'ai relu avant l'émission, je me suis dit, mais c'est LinkedIn. C'est-à-dire cette espèce de monde du travail qui ne s'arrête jamais, dans lequel tout le monde continue à performer et à raconter et à utiliser une espèce de vocabulaire châtié, policé. Tout le monde sait exactement de quoi on parle. Tout le monde sait que tout le monde est en train de mentir. Tout le monde joue un rôle. Tu mens, je sais que tu mens, tu sais que je sais que tu mens, et pourtant nous continuons à mentir.
2: On nous a d'ailleurs signalé que vous aviez indiqué votre présence ici via un post LinkedIn, justement.
4: Tout à fait,
2: ce soir,
4: oui, ouais. Parce que je voulais que la boucle soit bouclée.
2: C'est habile de votre part.
4: N'est-ce pas? Habile.
2: J'irais jusqu'à dire machiavélique.
4: Et Brunner a cette force-là. Moi, personnellement, je n'ai pas cette ambition ou ce talent. Et la raison pour laquelle la science-fiction, depuis quelque temps, a tendance, à mon avis, à tourner un petit peu en rond, c'est peut-être parce qu'on est, dans une... La seule SF récente, j'ai l'impression, qui ait voulu proposer quelque chose comme un manifeste, c'est le solarpunk. Il me semble, en tout cas.
2: On voit que vous n'avez pas lu Jean Barré.
4: J'ai pas lu Jean Barré. Je confesse. Et le solarpunk, c'est comme si, après avoir fait de l'ASF très inquiète, très alarmiste au moment où on n'était pas encore au fond du trou, maintenant qu'on y est, on veut absolument écrire des histoires où ça se passe bien, où il y aura un futur... j'ai envie de dire que c'est maintenant qu'il faudrait continuer à regarder ça en face et essayer d'assumer ce que ça va être lorsque l'effondrement va avoir lieu. Mais non. On essaie d'imaginer que la technologie va nous sauver, ou une technologie décroissante, mais avec tous les humains se tiendront par la main et danseront autour du feu de camp. Un feu de camp généré par un ordinateur bienveillant. J'ai un petit peu du mal en ce moment à voir dans la science-fiction quelque chose de crédible lorsqu'elle essaye d'être positif. Et du coup, on tombe dans les mêmes travers, c'est-à-dire, je pense que l'avenir va être... vous allez avoir mal, vous allez avoir faim, ça va durer longtemps, et avec un peu de chance, à la fin, vous allez mourir. Et les gens n'ont pas envie de lire ça en ce moment.
2: On vous filera les liens pour écouter l'intégralité de la production discographique de Dépression Post-Mortem, bien sûr. Hein. Autre chose à ajouter peut-être, Kropotkin?
3: Oui, toujours sur John Brunner. Donc John Brunner, il était membre d'un mouvement autodéclaré qui était le mouvement de la New Wave, qu'on a tendance à pas traduire en nouvelle vague, je me demande pourquoi d'ailleurs. Aux côtés de noms bien connus comme Alan Moorcock, Harlan Ellison ou Norman Spinrad. Donc tout ça,
4: Gouin, ouais.
3: Oui, de fiefs et gauchistes, on peut le dire, hein, quand même globalement. Et je voulais vous demander quel rôle est-ce que vous voyez pour les collectifs d'écriture plus ou moins formels dans la production de fiction aujourd'hui. Et question bonus, est-ce que votre expérience professionnelle de directeur narratif pour un studio de jeux vidéo, ça a modifié votre point de vue à ce sujet?
4: Alors pour la partie jeux vidéo, non, parce que la création, l'écriture de jeux vidéo par définition est un travail d'équipe. Écrire un scénario, c'est la synthèse de tous les obstacles, de toutes les limites, de toutes les contraintes, de tous les départements, graphiste, game design, son, animation, etc. Donc une histoire et un scénario, ça n'est jamais l'œuvre d'une personne. Peut-être chez Quantic Dream, mais Quantic Dream, en gros, le fondateur et responsable, patron de la boîte, a décidé de diriger son entreprise. C'est tout à fait légitime de sa part, je ne critique pas, mais il a une approche holistique, verticale de la création. Et tout ce qui est sorti par ce studio, c'est sa vision des choses. Moi, dans
2: j'ai
4: carrière,
2: eu peur un instant que vous, vous critiquiez le patronat. Ça m'a
4: oh, je ne me permettrai pas.
2: Quand même un petit peu effrayé.
4: De l'argent, quand même. Bah, oui. Et moi, dans ma carrière, non, en général, ce que je, ma compétence, c'est de réussir à faire une synthèse qui soit intéressante narrativement de toutes les contraintes qui ont émergé pendant la production. Donc, par définition, travailler dans le jeu vidéo, pour moi, c'est un travail collectif. Ce qui permet aussi d'être sous un statut de création collective et de ne jamais donner de droit d'auteur. Ça,
2: c'est bien ça.
4: Il y a peu de gens qui le savent, mais ça se passe comme ça en France. Et pour ce qui est de l'écriture, moi j'adore travailler avec d'autres auteurs et d'autres autrices, mélanger des idées, essayer de travailler ensemble. On l'a fait pendant un bout de temps avec un petit groupe d'auteurs qui étaient, beaucoup d'entre eux appartenaient à la Volt. On a moins le temps de le faire pour l'instant, mais on a fait plusieurs ateliers d'écriture en commun. C'est toujours très agréable de se donner un thème et de se donner des contraintes et des challenges. J'aime beaucoup ça. J'aime aussi beaucoup recevoir des textes de quelqu'un, essayer de me glisser dans les chaussures de la personne pour essayer d'améliorer ou de corriger. Évidemment, si on me dit, je pense qu'il y aura des trucs à améliorer ou corriger, sinon je dis, c'est super, ne change rien. Et d'une manière générale, je suis certain, moi, que l'idée vient de la contrainte. Ça, je le sais par mon métier de scénariste. Donc, se forcer à se donner des contraintes par la discussion avec les gens au sein d'un collectif, c'est déjà, à mon avis, la bonne piste pour faire quelque chose d'intéressant.
2: Alors, on est obligé de rendre l'antenne à Fréquence Pérou Pluriel. Malheureusement, l'émission se termine. Mais j'ai quand même, vous avez 20 secondes pour répondre. J'ai quand même une dernière question, Stéphane Beauverger. Vous savez que là, tous ces gens sont venus pour que vous signiez des livres, pour vous les acheter, même s'ils les ont déjà, pour en acheter plusieurs, pour les offrir à leurs amis. Est-ce que vous êtes en train de nous faire quelque chose littérairement, là, en
4: oui,
2: ce moment?
4: Oui, mais ça fait 10 ans que je fais quelque chose. Donc,
2: Oui, d'accord.
4: Oui. Dès que j'aurai un petit peu de temps. Je viens de passer au 3/5e. Voilà.
2: Oh.
4: Donc, je devrais avoir un peu de temps.
2: Voilà. Parce que, bravo. Alors merci Stéphane Beauverger et merci à toi public d'être venu nombreux ici même, Omer le Moqueur, que nous remercions également de nous avoir accueillis. Stéphane Abdaloff, vous êtes adoubé pour ce soir. On va vous laisser avec vos lecteurs et vos lectrices. Vous allez pouvoir signer à tour de bras. Merci de toutes ces explications. Lisez John Brunner, lisez, j'allais dire Joe Zelazny, ça va pas du tout. Lisez Roger Zelazny, pardon. Et lisez Richard Canal, évidemment. Et surtout, lisez Stéphane Beauverger. Merci. Nous, à la semaine prochaine, on se retrouve au même endroit, même heure. Enfin, pas le même endroit du tout. Enfin, tu connais. Va nous voir sur le site, ce sera très bien. Salut, merci.
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0: Bonjour, vous êtes sur Fréquence Paris Pluriel 106.3 et c'est l'émission Vive la Sociale. Ce soir, nous avons pensé à interviewer un copain qui suit assez régulièrement l'actualité et la situation des États-Unis, qui a écrit un article assez intéressant l'année dernière.
1: États-Unis, révolution politique et réorganisation chaotique au sommet du capitalisme.
0: Voilà, et il est sorti d'un temps critique du printemps 2025, numéro 23. Mais vous le trouverez aussi sur Internet, évidemment. Évidemment, ce soir, on ne va pas se lancer dans des grands discours géopolitiques, même s'il faudra en tenir compte, mais on parlera de la situation interne des États-Unis et des logiques qui ont porté Trump au pouvoir. Et est-ce qu'on peut commencer par le contenu de ton article, juste pour rappeler quelques éléments importants de ce que tu avais mis noir sur blanc?
2: Oui, je vais commencer par dire que l'article, j'ai commencé à l'écrire peu après l'accession de Trump au pouvoir pour son deuxième mandat, début 2025. Et j'ai cherché à expliquer les conditions qui l'avaient porté au pouvoir. J'ai essayé d'être sobre, d'éviter avant tout de verser dans le type de panique assez répandu à gauche qui consiste à dire, à crier au fascisme. Et j'ai voulu mettre l'accent sur les aspects plutôt internes aux États-Unis au lieu de parler de la géopolitique. Il faut dire que dans le même numéro de temps critique, Jacques Weinstein a écrit un autre article qui a parlé du Trumpisme par rapport au positionnement des États-Unis, disons à la fois plus d'un point de vue plus philosophique et plus international. Donc il y a eu en quelque sorte une division du travail et moi j'étais plus sur le plan intérieur.
0: Concret, disons.
2: Et concret, oui. Bon, cela dit, j'ai parlé aussi des répercussions internationales et des problèmes des États-Unis comme pays. Je suis moi-même américain, donc je suis, si on peut dire, sensibilisé à la question aux questions liées à ce qui constitue cette civilisation et son évolution. Donc voilà, je pense que c'était, en tout cas c'est ce qui m'a le plus intéressé au moment d'écrire l'article.
1: Bon, il faut préciser aussi que tu t'informes beaucoup auprès des sources américaines, anglophones et en général.
2: Oh oui, tout à fait, oui. Donc, quand j'ai dit que j'ai essayé d'éviter l'analyse géopolitique, même si c'est difficile en ce moment, il faut savoir que la toile de fond, malgré tout, c'est quand même la concurrence avec la Chine. La montée de la Chine a un grand impact sur les décisions prises à Washington et ça joue beaucoup. Je pense qu'il y a d'autres aspects, par contre, qui ne sont pas suffisamment mis en avant dans les analyses qu'on entend en Europe, et notamment en France. Et donc, c'est là-dessus que je voudrais concentrer mes propos.
0: Ben, par exemple, pour commencer, ce qui avait joué dans les années précédentes, le processus de désindustrialisation des États-Unis et de sous-traitance quelque part de la fabrication de tout un tas de choses que les Américains consomment à la Chine elle-même.
2: Oui, ça a joué un grand rôle, et y compris dans l'hostilité nationaliste qui s'est répandue dans le pays, à la fois contre les importations et contre l'immigration, surtout latino-américaine. Cela dit, les États-Unis restent, pour parler des faits, les États-Unis restent une grande puissance industrielle. la désindustrialisation américaine n'a rien à voir avec celle qui a frappé le Royaume-Uni, par exemple, ou même la France. Et dans beaucoup de secteurs qui comptent, les États-Unis restent extrêmement puissants. Il ne faut pas en parler comme d'un pays qui a tout perdu.
1: Il y a eu plus de déplacements internes d'un point de vue industriel dans les 20 dernières années que de...
2: Il y a eu énormément de déplacements à l'intérieur du pays, et ça, c'est d'ailleurs, les délocalisations avaient commencé plutôt comme ça, parce que là, il faut rappeler que c'est un pays décentralisé où la même législation ne s'applique pas partout, et ça fait que pour échapper aux lois et surtout à la puissance syndicale qui avait grosso modo dans le nord-est, Midwest et la Californie, les entreprises se sont installées dans les régions du sud qui fonctionnaient à la manière d'une colonie à l'intérieur du pays. Donc sans quitter le territoire américain, ils ont pu trouver leur main-d'œuvre à bon marché, leurs conditions, comme quand un pays comme la France ou l'Allemagne délocalise sans quitter le territoire américain. Quelqu'un avait dit il y a très longtemps que c'était à l'échelle européenne, dans les années 80 ou 90, ça aurait été l'équivalent d'un déplacement du centre de gravité industriel de la Ruhr en Allemagne vers la Sicile. Donc ça s'est fait à l'intérieur des États-Unis. Donc bien avant les accords comme l'ALENA, où ça s'est renforcé beaucoup avec la création de toute une zone de production au Mexique, c'était déjà le cas à l'intérieur des États-Unis. Donc une grosse partie de la production automobile se fait désormais dans le sud des États-Unis, là où les syndicats n'avaient aucune présence. Et...
0: Donc avec deux facteurs, une présence importante d'immigrés et une présence et une absence de syndicats à l'intérieur des boîtes.
2: Oui, et donc des salaires beaucoup plus faibles et absence d'une négociation, disons, collective. Donc, parce qu'aux États-Unis, c'est ça la différence par rapport à la France. Le syndicat a une présence à 100% ou à 0% à l'intérieur de l'entreprise ou de l'établissement. Donc voilà. Mais ça, c'est...
1: Du fait des réglementations existantes déjà depuis l'après-guerre, en pratique, non ?
2: Oui, la plupart de ce système s'est mis en place avec le New Deal et dans la suite. Et ça fait qu'il y avait un système de protection sociale. Certains ont appelé ça.

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et de la beauté le cafard a toujours été pour moi, oui, à Vivaramanitra, l'équation irrésolue. Si Dieu ne joue pas au dé, le cafard aurait donc aussi sa place dans l'univers. Dans la loi de la nature, le cafard est un maillon essentiel du recyclage. Il transforme ce qui est mort, pourri, inutile, en nutriments. Il active cette part de nous qui doit gérer les déchets émotionnels. Ils sont juteux et laids. Ils courent vite et même volent dès que la lumière s'allume, mais ils t'obligent à nettoyer devant ta porte pour préserver ton propre espace. Le cafard est donc là pour briser l'illusion du contrôle total. L'univers est aussi fait de chaos et de viscères. C'est le point noir dans l'océan bleu, dans l'onceau blanc qui t'oblige à l'humilité. Sans lui, la perfection serait stérile. Yo j'en fait charge en fait na makin lise courte ou alou. De fait ça dit si ta kokuro in neti l'onceau blanc les gens. De l'onceau, c'est l'insul langave l'onceau, c'est quoi une antique zone. Et il y a la tine, hein. 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Le défi final serait de se dire et il y a du boulot. Toi aussi, petite blatodea, tu es l'expression de l'énergie noire. On n'ira pas prendre le kawa ensemble, mais je reconnais ton droit à l'existence dans ce grand algorithme de l'univers. Je t'exprime ma reconnaissance. Je ne vais pas imiter les PS géniaux d'un ami qui se reconnaîtra. Des post-scriptum, madame. Je cite Solzhenitsyn et comprenne qu'il pourra une parole de vérité pèse plus que le monde entier. Des ondes, je me tourne à un droit fin de zane. Oui, comprenne qu'il voudra comme lise, mousan lise, fa de l'oué. Un droit fin de zane, tout d'un lise, oué. Il ne mouste pas. Notice du management du malgache pour les nuls cousins, tout d'un lise, on a fait faire. 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
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viens d'être nommé pour gérer une équipe à madagascar avec les kpi ton diagramme de gant et ton envie de disrupter le marché ou de l'éduquer oui oui problème tu fais face à un peuple qui a traversé un océan sur des pirogues pour fuir des gens exactement comme toi parce que je suis malgache et gentille. Voici comment ne pas devenir le prochain malheur à évacuer par un rituel. Le malgache n'est pas gérable. Il est fiavananable. Si tu crois que ton titre directeur général, head of CEO, te donne une autorité réelle, c'est déjà perdu. À Madagascar, le pouvoir ne descend pas d'en haut. Il émane du lien. L'erreur fatale, il descend d'en haut et le pouvoir ne descend pas d'en haut, il émane du lien. L'erreur fatale, hausser le ton, diviser, cloisonner ou humilier publiquement. Ça non tiens, je t'emmène sans ça. Ça demande une scène, tiens, demande une scène rude à sa fête. La sassine batatera que les avocats suratan le houle. L'effet boomerang, c'est un truc au bout de Madagascar, c'est un truc qui a une équipe ici, il y a de voter, je ne sais pas. L'effet boomerang, le silence, un silence poli, épais, océanique. Tu crois qu'il a cesse? Ils sont en train de te mettre en quarantaine mentale. Tu es devenu un bruit de fond. Hein? La théorie de la graine, la résistance est une dormance. Tu veux des résultats pour hier? Tu mets la pression? Le malgache possède une technologie de défense ancestrale, la dormance. Des plus tu tapes fort sur la terre, plus la graine s'enfonce. 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

0: 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elle ne se bat pas contre toi elle attend que tu passes car tu passeras les managers mobiles ne sont que des nuages passagers mais la graine elle reste elle ne fait pas pousser le riz en tirant sur les tiges on prépare la rizière et on attend que la confiance germe. Le management par le fadi, le tabou. Il existe des règles invisibles que ton manuel de management n'enseigne pas. Si tu bouscules l'équilibre sacré, respect des aînés, le temps de deuil, l'harmonie du groupe, tu commets un sacrilège. Satria ary ampita ary angambany ory ny tompoko aza miantso amin'le ino ny anarany io eny atsoy tsy maninaka le malgache ne te dira pas ton process est stupide il fera on va voir iteo zay ny ataontsika malagasy traduction chirurgicale pour ton logiciel ton idée est toxique pour notre écosystème je ne vais pas la bloquer. Je vais juste ne pas l'alimenter jusqu'à ce qu'elle meure d'inanition. C'est ça, le fade. Ton procès, le malgache ne te dira pas. Ton procès est stupide. Il fera, on va voir. Il te fait que vous n'allez pas. Les logiciels, c'est que vous avez ça, mais il y a pas. Le risque dû à la fade, j'en écoute, le licenciement spirituel. Si tu pousses trop loin, la perversion narcissique ou la manipulation, l'équipe ne fera pas de grève syndicale. Elle fera un alafadja collectif. C'est ça, le wena mangana équipe si en do management non si ne wa via via mfumba vasa. Ils vont symboliquement te charger de tout le malheur de l'entreprise et te rejeter psychiquement hors de leur cercle de considération humaine. Tu continueras à donner des ordres, mais tu parleras à des fantômes. tu seras déjà jeté au carrefour alors que tu es encore dans ton bureau climatisé. La seule voie pour qu'un malgache te suive, il ne doit pas avoir un manager mais un pilier. Un rayamandjeni. Un pilier est quelqu'un de stable, de juste et surtout d'authentique. Joue un rôle. Ils le sentiront à 6000 km. Il y a vivaramanta wanum tene anum manura jamantsne de sama makfutsande nere diso farilana tinra uta tsmetia. Respecte leurs besoins d'espace. Sanelu amnu la ritarita kusane. Ils ont fui l'empire pour avoir de l'air. Dans l'heure de l'air, de la dignité et une raison éthique de travailler. Et ils déplaceront des montagnes pour toi. Ils ont survécu à l'océan Indien, à la colonisation et à des crises que tu ne peux même pas imaginer. Tu ne gères pas des employés. Tu cohabites avec des graines qui ont une mémoire millénaire. Si tu essaies de les enterrer, elles feront ce qu'elles savent faire de mieux. Elles pousseront à travers ton cadavre professionnel pour rejoindre la lumière. Leçon de vie numéro 3, n'y a viva ramanjan rayanti. De nénajouet tsinitoud noumis ou zis fagnaton noum verne. Tsinitoud noumisi fagnaton noum verne. Ou la loi du retour pour les nuls. 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Fagnaz nan ya ver quoi? 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Sati fakiku nénaz yo. Bonjour Ben.
1: Bonjour.
0: Tu ne réponds plus au téléphone.
1: Ça marche plus.
0: Ils déplaceront des montagnes pour toi. Tu es comme une leçon de vie numéro 3, n'y a vivaramant. Il t'a fait Facebook, voyez, hein. Tu vis ou bosses à Madagascar, ma mitraka fantanine. Tu vis ou bosses à Madagascar. Oublie toute théorie complexe.

retour sur investissement. L'idée simple que l'acte commis revient à son auteur ou à sa descendance. Le Malaga sait que si tu voles le riz de ton voisin, tes petits-enfants auront faim. C'est la gestion de stock éthique sur plusieurs générations. Si donc quelqu'un t'a offensé, ne cherche pas à te venger. Assieds-toi au bord de la rivière et bientôt tu verras passer son cadavre. Dixit Lao Tzu. Occupé, attention quand même au piège de l'immobilisme malgache. Occupé à fixer le courant en attendant que le tout fasse le ménage, tu finiras par mourir de faim sur une rive stérile. La souveraineté, c'est de tourner le dos à la rivière pendant que la mécanique du retour s'occupe du cadavre. Pendant que la mécanique du tout pendant que la mécanique ça ça n'est pas naturel des arrières des tunga les pnam à ça va bien mais nous entre parenthèses qu'elle a quoi on a de fontaine mais ça va bien tu es si vous faites ça les la sur mais nous j'ai dit quoi toi c'est dit quoi de la souveraineté de si vous faites sur les tartes ça c'est donc les ils en voulant. La souveraineté, oui, c'est une vie vraiment. Ça va bien. Je suis ma mère, je suis une de je suis une vierne, je suis une vierne, je suis une vierne. La souveraineté, c'est de tourner le dos à la rivière. Ça, je suis une vierne. Pendant que la mécanique du retour s'occupe du cadavre, va labourer ton champ. Ne perds pas une seconde à aiguiser une lame de vengeance. Aiguise le soc de ta sarété. Agir pour sa destinée, c'est comprendre que la chute de l'autre est inévitable, mais que ta propre récolte est impérative. Ton taf n'est pas d'être le bourreau, mais d'être le moissonneur de ta propre liberté. Laisse la rivière emporter les morts. Concentre-toi sur ce qui pousse. La meilleure réponse au chaos, ce n'est pas le combat, c'est l'abondance de ton propre tanbari, la rivière. 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

Et ce soir, on va voyager à travers cette Caraïbe très diverse, mais très commune à toutes les îles. Car les musiques sont nées là aussi. Avec Haïti, la Jamaïque, Trinidad Tobago,

República Dominicana y Haití, la misma isla. Et pour cela, on va partir avec du bon merengue. Vous allez voir le mix de tout ça avec du créole, du français, de l'anglais, de l'espagnol. Et tout ça, ça c'est les Caraïbes. Et aussi des Hollandais, mais en anglais.

Vamos, vamos, vamos, vamos para República Dominicana. Pour commencer, on commence à Hispaniola. L'ancienne île appelée Hispaniola. Hispaniola. Par les Espagnols. D'un côté Haïti, de l'autre côté République Dominicaine.